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1: Ah, le matin, on fait la toilette et faut pour nous prendre pour des gobettes.
2: Périchon dans le texte.
1: La gobette, c'est la truie ou la métreux, qu'elle est de ses petits gouris. Ah, par chez nous, c'est pas comme chez les Bertans, j'en pas de gros élevage de cochons. Dans le temps, dans les fermes, on engraissait un verra, en que des truches et puis les yeux grasses. Puis, on y faisait sa fête. C'était la Saint-Cochon. Tout le monde venait aider la famille, les voisins, pour éplucher les oignons, faire le boudin puis les saucisses, saler la viande, et puis casser la croûte. On buvait une goutte, puis bien souvent une deuxième. Celle-là, on l'appelle le rince-cochon. Même si on l'élève pour le manger, ça l'empêche pas de l'avoir de la tendresse pour le cochon. Écoutez donc ce qu'en dit Jules Gilbert.
2: Périchon dans le texte.
1: Ah, je l'avais acheté sur le champ de foire, le 1er de septembre à Saint-Martin. Oh, il était vif, c'est à pas croire. Deux grandes oreilles, le museau mutin. Le soir, un coup formé dans l'étable, il a ben dû trouver le temps long. Il a regretté ses bains manchables, tous ses petits frères, les autres laitons. Oh, doucement, il s'est fait à son auge, ou qui avait dû boire à gogo, à la paille fraîche qui fait sa bauge, ou qui ronflait comme un sous-l'eau. Oh, pour le pousser, je peine à un gère. Toute la journée, il dévorait. Puis un soir, j'ai dit à ma vieille, c'est temps, faut qu'on tue notre bestiaux. Eh ben, ça nous a fait quelque chose, à la Mélie puis à moi. Ça l'a pas empêché de faire la fête. Ce chagrin-là, c'est vite passé. J'en fais des pâtés en clatette, des grands boudins que j'en épicé, j'en ai mangé de la couchouna et que j'en arrosé en que du vin gris. Des andouillettes et des tripoilles, des saucisses et du boudin frit. Le soir, j'étais ben tout un peu pompette. Moi, émotionné pour de bon, j'ai ben failli gâter la fête. Comme un vieux, je pleurais mon cochon.
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3: Et adieu, mulodieu, couchiba. Vous allez bien, Franck?
4: Très, très bien. J'ai une pêche aujourd'hui.
3: Bon, mais tant mieux. Moi, je ne sais pas, je n'ai pas bien dormi la nuit dernière. Il passe plat dormite, là, l'année passée. Vous savez pourquoi?
4: Ben non.
3: Ben à cause de mes voisins. Ah. Ils m'ont empêché de dormir. Alors, mais, à quoi arrive au paga et les grands gauch perieux? Alors, heureusement pour moi, grand gauch perieux, ça n'arrive pas souvent. Mais quand même, quel sagan que mes voisins ont fait la nuit dernière.
4: Quel sagan? Alors, je connais pas. Qu'est-ce que ça veut dire, ça?
3: Mais qu'est-ce que sagan? C'est le bruit. Le sagan, c'est le vacarme, le tapage. Vous voyez le genre de nuit que j'ai passé.
4: Oh là là, oui.
3: Alors, faire du sagan, faire des sagan, c'est faire du bruit. Chez nous, en français régional, en francitan, vous pouvez entendre quel sagan et qu'une sagan. Un sagan du diable, une sagan del diable, en version originale. Le sagan, c'est aussi le tapage consécutif à une querelle. Quel sagan?
4: C'est marrant. Parce que Sagan, moi, ça me fait penser à Françoise Sagan.
3: Ah, c'est vrai, c'est vrai. Vous avez tout à fait raison. Mais oui, Françoise Sagan, effectivement, une femme de lettres française. Ben, Noscudo, en Corsia, Cazar, en 1935, née dans le Quercy et dans le Lot, à Cajar, en 1935, et décédée en 2004. Alors, une précisionnette, elle passe au nom officiel. En réalité, Sagan n'était pas son véritable nom. Ah. Elle s'appelait Françoise Quarez. Fille finale, la question que nous pouvons poser à Franz. On peut se poser cette question. Pourquoi avait-elle choisi ce pseudonyme Sagan? Ben, peut-être espérait-elle que son nom fasse du bruit.
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5: Il était une fois une légende à Saint-Tenay. Nous sommes en territoire viticole, toujours en Bourgogne. Cette histoire s'appelle Les Teux Blancs de Saint-Tenay. Un conte de Sandra Amani de l'ouvrage « Légende du vignoble » édité chez l'Escargot Savant. Bonjour Sandra.
6: Bonjour Charlotte.
5: Les teux blancs de Saint-Tenay, c'est un rapport avec le vignoble?
6: Oui, vous allez le comprendre en écoutant cette histoire. Nous sommes le 16 juillet 1919. C'est un grand jour à Saint-Tenay. Des milliers de fleurs ont été accrochées aux portes et aux fenêtres du village. Les cloches de l'église carillonnent à toute volée et les dames portent de longues robes claires et de beaux chapeaux. Lucille, la fille d'un des plus riches fermiers du village, épouse Norbert. Un ancien soldat, issu d'une famille plus modeste, qui s'est joliment distingué durant la guerre. Mais à présent, il a décidé de déposer les armes et de renoncer à cette noble fonction pour demeurer près de sa belle. Le travail ne manque pas à la ferme. Le père de Lucille possède aussi de beaux hectares de vignobles. Norbert est certain de ne jamais s'ennuyer.
7: Oh, quelle chance d'être au bras de Lucille, une fille aussi belle et aussi riche. Oh, mais qu'elle était longue cette messe, j'ai cru qu'elle n'en finirait jamais.
6: Norbert n'a qu'un seul défaut, il ne croit pas en Dieu. Il faut dire que les horreurs de la Grande Guerre ne l'aident pas à retrouver la foi. Lucille, elle par contre, est très pieuse.
7: Mon jeune époux accepte au moins d'aller à la messe le dimanche.
6: Les jours passent, Lucille est heureuse. Norbert est devenu un fermier travailleur. Mais certains matins, il revoit du sang jaillir de la terre. Cependant, bien vite, il oublie les bombes et fait repartir ses magnifiques bœufs tout blancs dans son champ. Le soir, il peste auprès de sa jeune épouse, toujours en train de prier pour un oui ou pour un non.
7: Si ton Seigneur existait, il n'aurait pas permis tous ces morts dans les tranchées. Il n'aurait pas toléré les larmes de toutes ces pauvres femmes qui pleurent aujourd'hui, un mari, un fils, un frère.
6: Lucille ne répond plus. Elle préfère garder son calme. S'énerver pourrait nuire au bébé qui va arriver prochainement. Nous sommes le 10 juin 1920. Il fait un soleil superbe à Santenay. C'est la fête Dieu. Sur les coteaux, les vignes se prélassent dans leurs jolies robes vertes. Les villageois se préparent à assister à la grande messe. Mais dans la ferme de Lucille, le climat est loin d'être aussi serein. Norbert ne veut rien entendre. Il n'ira pas à l'église. Au lieu de cela, il travaillera dans les champs.
7: Je t'interdis formellement d'atteler les bœufs ce matin. Au moins, si tu ne le fais pas pour moi, fais-le pour ton âme, mon chéri.
6: Norbert sort de la maison en claquant la porte. À midi, de retour de l'église, Lucille ne trouve pas son mari et décide de partir à sa recherche.
7: Oh, je vais aller voir au champ. Il doit y être avec les bœufs, pourvu qu'il ne soit rien arrivé. Tiens, quel est le plaisantin qui a amené ces trois rochers dans mon champ? Bon, ils ne gêneront pas le labour, c'est déjà ça.
6: Le soir tombe, Norbert ne revient pas.
7: Mais où peut bien être le jeune époux de Lucille? Pourquoi ne revient-il pas dans sa ferme à Santenay?
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7: Quelques mois après la fin de la Grande Guerre, un jeune couple s'est dit oui pour la vie à Santenay. C'est la légende des Teux Blancs de Santenay, de l'ouvrage Légende du vignoble, édité chez l'Escargot Savant et écrit par Sandra Amani.
6: Norbert, ancien soldat traumatisé par la guerre et jeune marié, est toujours absent. Lucille, sa femme, est enceinte, mais garde espoir depuis ce fameux dimanche où Norbert a préféré aller labourer son champ plutôt que d'aller à l'église. Dans le village, la rumeur de sa disparition prend de l'ampleur.
7: Ah, quel salaud ce Norbert! En plus, il est parti lâchement en emmenant les bœufs et la charrue.
6: Un matin, un sentiment étrange pousse Lucille, sur le point d'accoucher, à se rendre dans le champ sous la roche fendue de son village, Santenay. Nous sommes en mars. Son gros ventre la gêne un peu pour marcher. Courageuse, elle lutte pour son enfant. Arrivée dans le champ, elle est saisie d'une violente douleur au ventre.
7: Appuie-toi contre moi.
6: Lucille a si mal qu'elle ne prête pas attention à cette voix lointaine d'homme. Machinalement, elle s'assied au pied du plus petit des rochers qui se trouve à côté d'elle. La douleur cesse et Lucille finit par s'endormir.
7: Repose-toi, tendre Lucille. Ton mari veille sur toi. Je ne t'ai jamais abandonnée. Je suis là, près de toi, avec nos bœufs et la charrue. Le Seigneur s'est vengé de mon impiété et m'a sévèrement puni. Ces trois rochers que tu vois là, c'est nous, les bœufs et moi. S'il te plaît, prie pour mon âme et tu me délivreras pour l'autre monde.

0: Aujourd'hui, on peut encore voir les trois blocs de pierre situés en dessous de la roche fendue. On les nomme les teux blancs de Santenay.
1: Eh oui, Charlotte. Le mot teux signifie roche dans les régions viticoles de Bourgogne. Il peut aussi désigner la falaise.
0: Heureusement, l'âme du pauvre laboureur n'est plus prisonnière de la pierre de Santenay depuis longtemps déjà. Malgré tout, si vous tendez bien l'oreille, vous pouvez encore entendre Norbert guider ses bœufs à travers champs et Lucille qui l'accompagne joyeusement en chantant.
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1: Bernard, 68.

0: ans, j'habite Marcilly depuis plus de 45 ans.
1: Votre grande passion, vous, c'est la randonnée?
0: C'est la randonnée dans tous les terrains, dans toutes les régions de France.
1: Ça a commencé comment, cette passion? Enfin, qu'est-ce qui vous a mis le pied à l'étrier?
0: Aller à l'école, pas le choix. En pleine campagne, on allait à l'école à pied.
1: Ça représentait quoi comme trajet, comme longueur de trajet?
0: Quand j'ai commencé en primaire, dans la Nièvre, c'était 1 km 4 fois par jour. Et après, dans le Cher, c'était 3 km le matin et 3 km le soir, dans le milieu des bois, pour aller à l'école.
1: Et vous avez jamais eu les chocottes au milieu
0: non.
1: des bois?
0: Ben non, c'est sain là-bas, au milieu des bois, c'est sain, il n'y a que du gibier. Le gibier est la peur de l'homme. Les oiseaux qui viennent le matin devant vous, là, qui se réveillent, le petit rouge-gorge, le petit merle, qui marche devant vous, là, dans la lumière, c'est magnifique. Le lever du soleil sur une dans un sentier où il y a une biche qui est en train ou un cerf qui est en train de dormir, un chevreuil, c'est magnifique.
1: Je crois que la randonnée, ça commence tôt chez vous.
0: Oui, ça commence tôt. Même les enfants, mon fils, lui, il avait 6 mois, il commence à randonner avec nous.
1: À 6 mois, il marchait.
0: Ah bah, il était dans le dos, je le portais sur moi, mais j'avais ma fille avec moi aussi. Ils ont commencé de bonne heure.
1: Généralement, vous partez pour des randonnées de combien de kilomètres?
0: Alors, quand on est sur Marseille dans la journée, c'est 8, 10, l'été, 12. Et que les week-ends, en dessous de 20, vous n'allez pas me faire plaisir. Je préfère 20, 25.
1: Et vous faites ça en combien de temps?
0: On marche à une vitesse moyenne de 6 km/h.
1: C'est un bon rythme, ça?
0: Oui, c'est un bon rythme.
1: C'est du plaisir, mais c'est aussi une mission. Une fois que vous êtes parti, on ne vous arrête pas.
0: Voilà. Alors, il y a des gens qui ont du mal à me suivre. Alors, ils aiment pas randonner avec moi, parce que...
1: Ah, il y a eu des prises de bec, déjà?
0: Non, jamais, jamais. Non, mais avec le sourire.
1: Et vous pensez à quoi quand vous marchez?
0: À rien. À rien.
1: Ça a l'air génial.
0: Oui, c'est génial. À rien, on est là, on regarde la nature, on regarde tout. Le moindre petite chose, eh ben, ça n'est merveilleux.
1: Et quand vous partez en randonnée, vous êtes équipé comment?
0: Sac à dos, avec de la boisson, de la nourriture, des affaires chaudes, des affaires froides, de la crème solaire, des lunettes, une casquette.
1: Vous avez tout, quoi.
0: Oui, il faut tout. Je marche aussi avec des bâtons pompes.
1: Des quoi?
0: Bâtons pompes. C'est des bâtons avec un ressort à l'intérieur qui a différentes puissances qui fait que là, c'est toute la partie supérieure du corps qui travaille. Les muscles, le cardio, les abdos, le dos, ça les fait travailler. Et après, avec ce principe-là, ça allège toutes les articulations basses, les hanches, les genoux, les chevilles. Alors, c'est comme on appuie dessus, ça nous relève le corps.
1: Le surnom de Robocop de Marseille, il est mérité.
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3: Nous l'avions déjà reçue dans Toujours à la page en tant que romancière. La romanaise Magali Milot est de retour dans les librairies, mais cette fois en tant que médecin. Le métier qu'elle a exercé passionnellement jusqu'à un burn-out en blouse blanche. C'est d'ailleurs le titre qu'elle a choisi pour ce témoignage qui paraît chez l'Archipel. « Mon burn-out en blouse blanche ». Un livre qui commence le jour où Magali échappe de peu à la mort au volant parce que son cœur déclenche au milieu de nulle part une crise de tachycardie. Et ce n'était pas le premier symptôme, il y avait eu des bronchites à répétition, l'eczéma et même l'apparition d'un foyer d'endométriose. Et bien sûr, la course contre le temps pour s'occuper de ses enfants, recevoir ses 40 patients par jour, les ruminations nocturnes, la boule au ventre le jour. Et il y a aussi eu le déni, un refus de voir qu'il était urgent qu'elle arrête. Même cet accident, évité de justesse, n'aura pas su lui mettre les points sur les i. Pourquoi, Magali Milot?
4: Je ne sais pas exactement, mais c'est vrai que j'avais beaucoup de culpabilité à m'arrêter par rapport aux patients, par rapport à ma famille. Dans nos études, on ne nous apprend pas à prendre soin de nous. On nous apprend à toujours être là, toujours travailler, faire plus. Et puis, en tant que femme, j'allais dire, on est un peu des rocs, on est les piliers. Et oui, je me disais, il faut que je tienne, quoi. Il faut tenir.
3: Et vous aviez des reproches qui vous étaient faits dans le cadre familial, effectivement. Comment vous les expliquez?
4: Je pense que c'est pas compris ce qu'on vit quand on est en burn-out. Et voilà, et peut-être que l'entourage a besoin de savoir que c'est pas quelque chose qu'on ne veut plus faire, c'est juste qu'on peut plus parce qu'on n'a pas assez d'énergie. Donc je pense que c'est pas compris.
3: Pas compris non plus par une partie du corps médical, parce que vous avez quelques consultations qui sont quand même assez violentes.
4: Oui, les médecins ne m'écoutaient pas vraiment, en tout cas certains que j'ai vus. C'était assez compliqué ça pour moi.
3: Qui a été ou quelle a été la première personne ou le premier moment qui vous a autorisé à vous dire là, je vis quelque chose et c'est légitime de dire stop?
4: Alors la première personne, ça a été quand même la psychologue qui m'a suivie. Mais au début, c'est pareil, je voulais pas croire à ce qu'elle me disait. Elle m'a vraiment dit, bah, c'est un burn-out, etc. Il va falloir du temps. Mais moi, j'étais encore dans le déni, en me disant, non, mais c'est trop long. Elle me parle d'un an et demi de repos. Moi, j'ai envie de reprendre et je vais reprendre bien plus vite.
3: Écrire ce livre, pour vous, c'était un bilan, c'était un message. Comment est-ce que vous l'avez abordé?
4: Pour moi, c'est plus un message, en fait. C'est plus pour aider les gens qui sont en burn-out, mais aussi les proches. Après, c'était aussi alerter, parce qu'il y a beaucoup de burn-out en ce moment, dans toutes les professions, mais le milieu médical est quand même bien impacté. Le système médical, actuellement, je vais dire, il est plus performant, parce que chaque médecin a trop de patients, comme je le mets à la fin. La patientèle a augmenté de 1/5 par médecin. C'est très compliqué. Donc, c'est pour ça qu'il y a des médecins qui tombent, j'allais dire, malade de plus en plus. Moi, je dirais ce qui est essentiel par rapport aux professions médicales, aux médecins, c'est prendre soin de soi pour pouvoir ensuite redonner aux autres. Et puis après, même pour la plupart des personnes, essayer toujours de se ramener un peu à soi et à quels sont mes besoins, quelles sont mes limites, et j'ai le droit de dire non pour certaines choses pour pouvoir me préserver ma santé.
3: Magali Milo a vécu 3 ans de descente aux enfers et a mis 3 ans à se reconstruire grâce au repos, à la méditation, à la danse, à l'écriture. Grâce à un recentrage sur elle-même et une remise en question profonde de son mode de vie. Elle délivre un témoignage touchant et un message indispensable dans « Mon burn-out en blouse blanche » paru chez l'Archipel.
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5: Bonjour Julie, bonjour tout le monde.
6: Il y a un débat, Lucie, sur l'origine de la Loire. Je ne sais pas si vous qui nous écoutez, vous êtes au courant, mais c'est ce que vous nous racontez en tout cas aujourd'hui.
5: Oui, alors je parle bien du fleuve. Le plus long fleuve qui s'écoule entièrement en France. 1020 km de long. Fleuve légendaire, royal, qui a vu naître ses fameux châteaux. Fleuve sauvage aussi, puisque c'est l'un de ses surnoms. Est-ce que vous savez où la Loire prend sa source, Julie?
6: Mais oui, carrément, je le sais, Lucie mieux sait qu'elle prend sa source au Mont Gerbier de Jonc.
5: Excellente réponse, bravo, c'est en Ardèche, dans le Massif central plus précisément. C'est une montagne, le Mont Gerbier de Jonc, très reconnaissable avec sa forme arrondie. C'est un ancien volcan qui semble avoir été posé là comme ça par un géant. La Loire prend apparemment sa source à environ 1400 mètres d'altitude. Et je dis environ parce que, encore une fois, il y a débat. Sur place, il y a 3 sources différentes qui sont indiquées comme étant la source de la Loire. Il y a l'authentique source de la Loire, la géographique source de la Loire et la véritable source de la Loire. Les 3 sont des filets d'eau ou au mieux des ruisseaux. Et là, c'est le moment de se souvenir de vos cours de primaire. Pour former un fleuve, il faut qu'il y ait une source, rejointe par d'autres sources affluentes, puis par des rivières affluentes, etc., etc., pour finalement que tout ça aille se jeter dans la mer. Mais alors, comment il peut y avoir une source géographique, une source véritable et une source authentique de la Loire? Eh bien, parce que les propriétaires des terrains sur lesquels sont situées ces sources se sont chamaillés pendant longtemps pour savoir lequel était le propriétaire de la source de la Loire. Question certainement d'argent et de tourisme.
6: Bien sûr, aujourd'hui, Lucie, c'est fini quand même les chamailleries. Tout le monde s'est mis d'accord.
5: Bien sûr que oui, tout ça c'est terminé. Aujourd'hui, on parle des sources de la Loire. En fait, la Loire prendrait sa source dans la nappe phréatique sous le mont Gerbier de Jonc. Nappe phréatique qui fait jaillir non pas 3 sources, mais 30 au pied du mont. Alors, il n'y a pas de source officielle en fait. Et cerise sur le gâteau, certains bénévoles se sont mis à chercher quelle était la vraie source de la Loire. Et ils se sont rendus compte que le premier affluent du fleuve prenait sa source plus haut et plus loin que ces fameuses sources dont je vous parlais tout à l'heure. Même si on n'est pas sûr de sa source principale, on est sûr qu'elle se jette à Saint-Nazaire. Et là, il n'y a pas besoin d'investigation.
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1: Ce sont les chemins qui étaient empruntés par les pèlerins, qu'on appelle les Miquelots, qui sillonnaient toute l'Europe pour aller au Mont-Saint-Michel. Et les chemins de Saint-Michel, il y en a un qui passe notamment à Mortain.
2: En fait, il y a des chemins de Saint-Michel un peu partout en France ?
1: Oui, un peu partout, si vous voulez. C'est l'équivalent des chemins de Saint-Jacques et de Compostelle. C'est juste que les chemins de Saint-Michel sont plus anciens théoriquement que les chemins de Saint-Jacques. C'est que les chemins de Saint-Jacques, ils ont été popularisés, beaucoup plus.
2: Ah, ben là, c'est plus dégagé, j'ai l'impression.
1: Alors là, c'est le bas de la Grande Cascade. Vous voyez la passerelle un petit peu plus bas ?
2: Ouais.
1: Et c'est de là qu'on a le meilleur point de vue.
2: D'accord, allons-y.
1: Juste derrière.
2: Donc là, on descend. On a une belle vue sur... Là, c'est la Canse.
1: C'est la Canse, oui.
2: Qui est plus large que le Canson.
1: Exactement. Alors, la Canse, on l'appelle aussi la rivière dorée. Elle emmène avec elle des sédiments argileux qui donnent une couleur dorée.
2: Ah oui, c'est pour ça que là, ça fait un peu doré,
1: oui,
2: justement,
1: c'est
2: là-bas.
1: Ça.
2: On est au pied d'un gros rocher. On a la marque du GR blanc et rouge et c'est indiqué GR 22. Donc là, on emprunte une passerelle qui passe au-dessus de la Canse. Donc, qui est beaucoup plus grande que toutes les passerelles qu'on a empruntées jusque-là, forcément, parce que, on le disait, la Canse est plus large. On a la cascade en face de nous.
1: Donc voilà, avec une puissance relativement incroyable, hein, on s'en rend bien compte ici avec les dernières précipitations, c'est y a du débit.
2: Elle est plus resserrée aussi.
1: Oui, elle est plus resserrée, alors elle repart de plus haut, elle est en virage.
2: Donc forcément, l'eau prend de la vitesse, là.
1: Oui.
2: Et donc là, on voit les rochers un peu typiques aussi du massif armoricain.
1: Un peu rouge-marron, aussi très ciselé.
2: C'est un vrai toboggan. Il n'y a personne qui l'a pris en toboggan ?
1: Non, c'est fortement déconseillé.
2: Et là, il y a de beaux reflets du soleil encore sur la Canse qui poursuit sa route après, dans une espèce de cheminement boisé, puisqu'il y a des bois tout autour. Et là, on reprend des escaliers qui nous permettent de quitter le lieu de cette grande cascade, de la voir aussi avec un autre point de vue. Vous les avez découverts il y a longtemps, vous, ces cascades-là ?
1: Je les connais depuis que je suis enfant. En fait, ma famille est originaire en fait, du Mortainais en partie. Et on venait ici les dimanches après-midi en famille. Je pense que tous les Mortainais sont fiers de leur cascade et de leur patrimoine. C'est quand même un patrimoine naturel exceptionnel. On est connu et les gens viennent aussi pour ces cascades.
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3: Saviez-vous qu'en France, une grande partie des voitures de police que vous voyez dans les séries n'ont jamais arrêté personne ? Non, non, elles viennent parfois d'un hangar très discret en Alsace. Oui, oui, ici, entre deux zones industrielles, on fabrique l'illusion du cinéma avec plus de 90 000 objets différents. Aujourd'hui, je teste pour vous Ciné-Régie à Geispolsheim. Nous sommes dans une zone d'activité en périphérie de la ville. Assez classique, hein, sauf que sur le parking, on peut apercevoir plusieurs voitures de police qui attendent tranquillement. Intriguant, hein. Et là-bas, j'y retrouve Mickaël. C'est le directeur fondateur de Ciné-Régie. C'est une compagnie d'ici hein, qui propose à la location des uniformes, des costumes, des véhicules, des armes et même de la décoration pour le cinéma et la télévision. Mickaël m'accueille avec un super sourire et une phrase plutôt rassurante. Tu verras ici, tout est faux, mais tout doit paraître vrai. Et il n'a pas tort, hein. En poussant la porte de l'immense hangar, je comprends que je viens d'entrer dans un monde littéralement parallèle où se mêlent des uniformes à perte de vue. Police nationale, gendarmerie, pompiers, militaires, chaque uniforme correspond à une époque précise. Une couture, un écusson, une nuance de bleu, tout compte parce qu'un détail faux peut ruiner littéralement la crédibilité d'une scène. Alors comme le veut la chronique, j'ai évidemment tenté d'en porter un, mais je découvre immédiatement un problème. Oui, marcher avec assurance quand on porte un uniforme officiel, ça s'improvise pas. Non, je ressemblais davantage à un agent de sécurité un peu paumé plutôt qu'au commissaire Boulin, si vous voyez ce que je vais dire. On poursuit en changement littéralement d'ambiance. Hein. Place aux fusils, aux flingues et autres lance-roquettes. Méga impressionnant. Mais Mais Michael insiste, hein. Toutes les armes sont neutralisées ou adaptées pour le cinéma. Ah oui, ici on rigole pas avec la sécurité, hein. Elle est maximale pour une illusion absolument totale. Et je vous le confirme, ici, on n'est pas avec des petits jojos en plastoc. Non, non, non. Et Michael a déjà fourni des tournages de films assez balèzes, hein. Si je vous dis Fury avec Brad Pitt, ou encore Sherlock Holmes avec Robert Downey Jr. Et même le film Les Rivières Pourpres. La classe quand même, hein. Ciné-Régie peut même livrer ses véhicules et ses équipements sur des tournages partout en France et même en Europe. Alors je vous laisse imaginer la scène, hein, lorsqu'il y a un contrôle routier disons banal, la tête de l'agent quand il réalise que le véhicule de police n'est pas un officiel et qu'à l'intérieur on y trouve un bazooka, 10 mitraillettes et 12 fusils à pompe. Et heureusement, hein, avec l'attestation très spéciale que présente Michael, ah bah tout est réglé, hein. Mais il faut le dire, la scène reste quand même très cocasse. Comme quoi, à Geispolsheim, on peut vivre un polar sans même commettre de délit.
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4: Comme ils sont susceptibles d'entendre ce petit cours, je vais faire attention, je vais être sympa avec nos chers petits anges aujourd'hui.
5: Le petit cours de breton.
4: Pote Péplard. Garçon ou fille, c'est la question que tous les futurs parents entendent évidemment, bah, dans tous les pays du monde. Quand on attend un heureux événement, l'entourage demande souvent « Ah, alors, pote Péplard, hein ?» Garçon ou fille, ça permet de choisir, de bien choisir le cadeau de naissance évidemment. Pote, c'est un gars, leur pote. En breton, ça fonctionne à tout âge. Leur pote, un gars ou un garçon. Et plard, leur plard, c'est une fille ou une femme d'ailleurs. Pote, péplard, gars ou fille. Mais on peut préciser, si on veut être sûr, pour les jeunes enfants, leur potric, un petit gars, un jeune garçon, potredigou au pluriel, un peu plus dur à retenir. Hein. Potredigou. Et plaric, c'est pour une jeune fille, une petite fille, plarigou au pluriel. Voilà, c'est simple, mais comme toujours, c'est simple quand on connaît. C'est sûr, c'est plus facile après. Donc, pour les gars, pote, potric, potredigou. Pour les filles, plar, plaric, plarigou, au pluriel.
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4: Eh bien non, un nom de bateau. Ça change et on en voit souvent dans les ports avec le mot avel, en mot composé. Avel, c'est le vent. Bon, c'est sûr que du vent, ça aide quand on est en mer. Donc les marins choisissent souvent des noms en rapport avec le vent. Avelvour, par exemple, du vent de mer. Avelvour, mais on entend aussi, on peut lire Aveldro, le tourbillon, ça c'est le vent qui tourne, Aveldro. Autre possibilité toujours, Avelpen ou Avelaben, expression moins appréciée car ça indique où ça parle du vent de tête, Avelaben, le vent de face qui n'aide pas beaucoup en mer, et sinon Aveldré ou Aveladré. Ben là, c'est pour ceux qui veulent du vent arrière. Mais voilà, ce sont de très beaux noms qu'il faut préserver, évidemment, comme les noms-lieux, comme les noms de famille, comme notre belle langue, en fait. Mais ça se fera que si l'on fait tous un petit effort. Je vous laisse et je vous dis à demain, même heure, d'Ahenta et bon vent.
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1: Alors, nous sommes dans le laboratoire des sauvages et cultivés. On est à Casteil.
2: Et vous, Valérie, vous avez créé votre propre marque de cosmétiques ici dans ce laboratoire qui est un laboratoire collectif.
1: Oui, c'est un laboratoire partagé qu'on a donc créé avec le collectif Sauvages et Cultivés. On est un groupe de productrices et transformatrices de plantes.
2: Mais vous, la particularité, c'est que vous utilisez une ressource locale que nous avons dans le département, à savoir la vigne.
1: Alors moi, je formule mes produits cosmétiques à partir de marc de raisin.
2: C'est ce qu'on a ici dans ces flacons.
1: Tout à fait. Alors le marc de raisin, c'est le résidu sec de la presse après la vendange du raisin. Donc moi, je le recueille chez Mireille Ribière au domaine du lendemain, qui est une vigneronne en biodynamie.
2: À Fourques. Oui. Et qu'est-ce qui vous a donné l'idée d'utiliser ce marc de raisin pour faire des produits cosmétiques ?
1: Alors moi, je suis fille de viticulteur et de distillateur. Donc j'ai vraiment grandi au milieu des vignes, ça fait partie de mon ADN. Donc j'avais pas vraiment envie de reprendre l'exploitation familiale, mais j'avais envie de valoriser la plante qu'est la vigne d'une autre façon, et l'idée d'en faire des produits de soins m'est apparue assez évidente.
2: Vous avez un parcours de scientifique ?
1: J'ai un parcours d'herboriste. En fait, j'ai été formée à Indorplant, qui est l'école des médecines douces et d'herboristerie à Montpellier. J'ai suivi un parcours en cosmétologie et également, voilà, pour arriver à tout ça.
2: Alors, dans vos cosmétiques, vous, qui sont sous quelle marque ?
1: Ma marque s'appelle Résonance. Résonance, R-A-I, comme le raisin. Moi, je développe deux sérums pour le visage.
2: Donc, c'est-à-dire, de ce marc de raisin que nous avons ici, on arrive à des petits flacons.
1: Alors, en fait, le marc de raisin, après l'avoir séché, je vais réaliser différents types d'extractions avec des solvants différents qui vont être à la base de la composition de mes produits. Donc, on a un sérum hydratant pour le visage, donc qui est à base d'une eau de raisin que je fabrique et que j'associe à différents types d'acides hyaluroniques et d'huile essentielle. Donc ça, c'est un sérum qui est hyper hydratant, qu'on met d'abord avant toute autre crème ou huile. Et ensuite, en complément, je réalise une autre extraction de raisin, mais à base d'huile, que je vais mélanger avec d'autres huiles précieuses, du bakouchiol qui a un anti-ride naturel et des huiles essentielles qui sont régénérantes. Donc ça, c'est plutôt pour la partie nutrition très concentrée de la peau.
2: Réalisé ici à Casteil.
1: Absolument, c'est une chance formidable d'avoir ce laboratoire.
2: Et alors, vos produits, ce sont des produits cosmétiques. On va les retrouver où ensuite, Valérie ?
1: À Perpignan, dans différents endroits, à Bagnoul-sur-Mer aussi, et également chez des cavistes qui ont choisi de valoriser la vigne, le vin, mais d'une autre façon.
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3: Il s'appelle Frédéric Brand et ça fait maintenant 17 ans qu'il travaille à l'élaboration des créments, des 4 millions de bouteilles de créments de l'entreprise Louis Bouillot à Nuits-Saint-Georges. Il nous fait voir l'envers du décor, mais d'abord on s'équipe de chasubles orange fluo.
4: Sur le site, il y a une centaine de personnes qui travaillent sur le site et c'est un site classé IFS BRC, c'est-à-dire qu'on respecte des normes qualité et sécurité consommateur et donc mettre des chasubles qui permettent l'identification des visiteurs avec un enregistrement bien adéquat.
3: Eh bien, allons-y, ouvrons cette porte.
4: Oui, on va y aller.
3: Oula !
4: Donc, en fait, ici, nous n'avons pas de cave enterrée. Les cuves font jusqu'à 7 mètres de haut.
3: Ah oui.
4: 7 mètres de haut et une seule cuve représente le volume d'un petit domaine viticole. Ça représente environ 520 hectolitres de vin. Ici, nous avons dans cette cuverie-là 50 cuves différentes. Et cette diversité de cuves, cette quantité de cuves est importante parce qu'en Crémant de Bourgogne, nous sélectionnons les zones géographiques, mais également nous avons un grand travail au pressurage où nous séparons la cuvée et la taille que nous vinifions séparément. Et afin d'avoir une grande diversité de profils aromatiques qui vont nous servir de nos assemblages crémants futurs, nous avons besoin d'avoir une grande quantité de cuves qui vont pouvoir mettre en musique nos assemblages par la suite.
3: Donc malgré le fait qu'on soit dans un environnement plus ou moins industriel et gigantesque, on a quand même cette notion de terroir, c'est important de le rappeler.
4: C'est important. Si maintenant je mélange tout, parce que c'est effectivement une seule appellation que l'on vinifie, mais si je commence à tout mélanger pendant les vinifications, après les assemblages qu'on va faire n'auront plus aucun sens. Il faut vraiment respecter ces trois principes, donc le cépage, le terroir et le fractionnement au pressurage qui vont nous permettre justement d'accorder. Il faut savoir que Louis Bouillot a plus d'une dizaine d'assemblages différents et il faut que chacune de ces assemblages ait une personnalité bien précise avec son moment de dégustation et de plaisir propre. Et donc c'est grâce justement à ces diversités qu'on peut avoir ça.
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1: Nicolas Dangle, gérant de l'entreprise Rêve en Van basée à Nexon.
0: Les Limousins sont formidables. Stéphane Pigato.
1: Ma première formation qui a été un DUT génie civil à Aigleton, en fait, ça a été un peu le tremplin et ça m'a boosté et motivé pour continuer dans ce sens-là. C'était plutôt le BTP et notamment les travaux publics. L'envie d'aller sur le terrain, de faire du chantier, voilà, des projets de construction.
2: Les études se poursuivent, vous passez vos diplômes, ensuite les jobs arrivent, donc là dans le BTP toujours.
1: Dans le BTP tout de suite, pendant 7 ans, 2 ans dans le Cantal et 5 ans sur la région bordelaise. Conducteur de travaux, donc c'est-à-dire que j'avais en gestion plusieurs équipes de travaux. Que ce soit de l'assainissement, du terrassement, des réseaux d'eau, des travaux routiers, gestion d'équipe on va dire. Entre 30 et 40 personnes, voilà, suivant le pic d'activité un peu de l'entreprise.
2: À cette époque-là, vous êtes plutôt heureux, bien dans votre boulot, bien dans votre vie, vous faites ce que vous aimez depuis tout petit.
1: Exactement, je fais ce que j'aime. Mais avec le temps, l'amplitude horaire devient importante, des chantiers de jour, des chantiers de nuit. Au bout d'un moment, il y a un semblant de ras-le-bol et l'envie de penser à autre chose et de prendre du temps peut-être pour soi.
2: Exact. Vous prenez les sabbatiques et alors là, c'est voyage au bout du monde.
1: Tour du monde, ouais. L'envie, un billet aller pour le Pérou et puis on verra ce qui va se passer. Puis après, un passage en Asie et un grand stop en Océanie, notamment en Nouvelle-Zélande.
2: Et puis là, en Nouvelle-Zélande, vous trouvez du travail, vous restez un peu sur place pour visiter.
1: Pour visiter, du travail pour faire un peu d'argent, pour continuer le voyage et pour s'acheter un premier petit camion à aménager. Parce que voilà, la Nouvelle-Zélande, c'est un peu comme l'Australie, c'est deux pays qui sont connus un peu pour la van life.
2: Vous êtes avec votre compagne, c'est ça?
1: Exactement.
2: Ouais, et tous les deux, vous n'y connaissez rien en aménagement de van. Donc vous achetez ce petit camion en Nouvelle-Zélande pour faire le tour de l'île, vous l'aménagez vous-même?
1: Ouais, on l'aménage nous-mêmes, c'est-à-dire que la journée, on bosse et le soir, dans l'exploitation, on garde quelques outils, quelques palettes. Et puis, on bricole un bout de meuble, un bout de plan de travail pour faire un semblant de cuisine. Et puis voilà, c'est très sommaire, mais ça fait notre premier van aménagé, on va dire.
2: Donc là, vous faites le tour de la Nouvelle-Zélande, vous visitez, vous profitez. Et puis quand même, dans votre tête, vous vous dites, revenir en France, repartir sur les chantiers, j'ai plus envie, quoi.
1: Moins d'envie, surtout l'envie de changer et de faire autre chose. 3 mois sur la route avec notre petit camion. Allez, on va rentrer en Limousin et pourquoi pas lancer cette activité.
2: Et là, directement en rentrant, c'est-à-dire que vous savez avec votre compagne que vous allez rentrer en France et que c'est ça que vous allez faire?
1: L'idée, ouais, elle est concrète. Quand on atterrit en France, à l'été 2019, je sais que objectif début 2020, c'est de lancer une boîte d'aménagement de camions. Et janvier 2020, donc 6 mois après, création de l'entreprise Rêve en Van.
2: 3 mois après, c'est le Covid, c'est le confinement. Qu'est-ce qui se passe dans votre tête à ce moment-là? Vous réagissez comment?
1: À l'instant T, il y a forcément un moment de doute. Hein. Et puis en fait, avec le temps, confiné, donc création du site internet, se lancer sur les réseaux sociaux, aménager l'atelier.
2: Et c'est quoi de ce dont vous êtes le plus fier dans tout ce parcours?
1: J'avais un bon train de vie, j'avais un salaire correct, une voiture de fonction, etc. Enfin voilà, tout allait bien. Il y a des personnes qui n'y ont pas cru, qui m'ont dit non mais tu vas te planter. Aujourd'hui, de leur dire 6 ans après que je suis toujours là, je suis toujours en vie et que je m'éclate dans ce que je fais, je pense que c'est une petite fierté, ouais.
2: Voilà, mais le van, ce sera jusqu'au bout de votre vie, vous pensez?
1: Ouais, bon, on va essayer. Ouais. Après, peut-être que si on se revoit dans 10 ans, je serai sur autre chose, mais en tout cas, pour l'instant, je vais y rester, ouais.
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3: Tous les jeudis, vous partagez avec nous un lieu de Provence. Et ce matin, vous allez nous faire découvrir une source.
4: Eh ben non.
3: Ah bon?
4: Non.
3: Mais qu'est-ce que vous m'avez écrit alors? C'est faux ce que
4: non,
3: vous...
4: mais sur le coup, je voulais, puis après, je me suis dit non, une source, ça se dit pas.
3: Vous faites un peu comme vous voulez.
4: Exactement. Non, ça se dit pas une source. Alors, c'est pas moi qui le dis, c'est l'île des Bellons dans le château de ma mère.
3: Oui.
4: Voilà. Mais je vais quand même vous parler de source à travers.
3: C'est gentil.
4: Manon. Oui. Hier, vous vous rappelez, je vous ai parlé d'expression patin couffin.
3: Oui.
4: Hein, qu'on emploie dans le sens de etc. Et j'ai mentionné l'expression et le con de Manon. Et pour n'offenser personne, j'ai dit, ne le prenez pas pour vous les Manon, c'est juste une expression. Et j'ai ajouté, on vous aime d'amour. OK. Problème, c'est qu'à peine ma chronique finie, ma chérie m'a demandé, c'est qui cette Manon que tu aimes d'amour?
3: C'est vrai.
4: Alors je lui ai dit, mais personne, c'est une expression. Et elle me dit, mais pourquoi tu lui dis que tu l'aimes d'amour? J'ai dit, mais non, mais t'as pas la ref, c'est Pagnol, c'est Manon des Sources, c'est Hugolin, hein. Vous savez, Manon, je t'aime d'amour.
3: Oui. En fait, c'est non, Eric.
4: Manon, je t'aime d'amour.
3: Je t'aime, Manon.
4: Voilà, on est d'accord, voilà. Mais désolé, on va quitter la poésie bucolique et romantique de Manon des Sources et les collines pour que je vous explique cette expression, le conte de Manon. Alors pour tout vous dire, on ne sait pas trop d'où elle vient. Elle ne semble pas typiquement provençale. En tout cas, on la connaît dans le sud-ouest, chez Francis Cabrel. Même si elle est très attachée à la Provence, notamment à travers l'œuvre de Pagnol, bien sûr. Comme je vous l'ai dit, on l'emploie pour exprimer là aussi une suite que l'on n'énumérera pas, comme pour dire etc. Exemple dans un roman de Jean-Paul Delfino, et tout le conte de Manon et tout le tremblement. Ou encore chez Maurice Gouiran, il regrettait la prospérité de Marseille, mais aussi le respect de la religion, de la morale, de la discipline, du patin couffin et du conte de Manon. Oui, le conte de Manon, c'est l'équivalent de patin couffin et tutti quanti. Autre subtilité décrite par Rivo Nora dans son dictionnaire des parlers régionaux, l'expression serait utilisée pour couper court aux exigences de son interlocuteur. Exemple, et le conte de Manon, non, pendant que tu es, leur dire, allez, c'est bon, hein, arrête-toi, tu m'as gonflé. Dans la lignée des fatueux de, fan de chichoulo, fan de pute, ou même, autre expression avec d'autres prénoms, je suis désolé, la putain d'Adèle ou la putain de la Caroline, c'est, on va avoir des problèmes.
2: Je pense, oui.
4: Cette interjection est aussi utilisée pour marquer la surprise. En voici un exemple sous la plume de Maurice Gouiran, cette fois dans le théorème de Langambi, le conte de Manon, mais c'est mon riri. Et on la trouve aussi chez Gilles Del Papas sous la variante la conne de Manon. Selon Robert Bouvier dans le Parler Marseillais, l'expression exprime aussi le dépit ou l'irritation, hein, et il donnait cet exemple, le conne de Manon, ça a encore foiré. On trouve aussi des variantes avec le conne de Madon, et on vous aime aussi d'amour, les Madons. Non, je vais rien dire, parce que je vais avoir des problèmes avec Magaté. Magaté, c'est toi que j'aime d'amour. En tout cas, tous les auteurs s'accordent à dire que Manon est sûrement là juste pour la rime, sans aucun lien avec une quelconque Manon qui aurait existé.
2: Bien sûr.
4: Et je vous le confirme parce que j'ai vérifié toutes mes sources.
3: Parfait. Un petit bonjour à votre gâté qui nous écoute.
2: Il avait un nom des sources.
3: Oui, non, mais c'est pardon.
2: Il avait bien un nom des sources.
4: Non, j'ai vérifié mes sources maintenant. Je ne sais pas s'il l'a vérifié.
3: Oui, non, mais bien sûr. Bien sûr. Mais vous me prenez.
4: On vérifie.
3: C'est possible, ça.
4: C'est comme ça.
3: Non, mais si vous voulez, je vous laisse.
4: Mais non, t'as pas d'amour, Eric.
3: Bon, donc un petit bonjour à votre gâté. Oui. Je le confirme, mais Eric est sage comme une image.
4: Mais exactement.
3: Enfin, chérie, je t'aime.

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1: Originaire de Normandie, c'est à Concarneau que Grégoire Théry, alias Havre, a décidé de poser sa guitare. 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
3: Bonsoir.
4: Bienvenue dans Décibel. Je suis très contente, c'est la première fois qu'on fait une émission ensemble.
3: Mais oui, je suis tellement contente de te rencontrer.
4: Moi aussi. Linda Lemay, quelle histoire d'amour avec la France, c'est incroyable. On est tous tombés amoureux de vous au début des années 2000.
3: Uh-huh.
4: Et ça dure quand même plus longtemps que la plupart des mariages.
3: Oui, le temps passe très vite et c'est que du bonheur depuis ces années 2000.
4: C'est ça, mais vous sortez des albums voilà, depuis 1990. Chez nous, on adore les médailles. On vous en a donc donné plusieurs, notamment aux arts et lettres. Et puis, vous avez en 2003 remporté la victoire de la musique de l'interprète féminine de l'année, après avoir été, voilà, depuis le début des années 2000, nommée plusieurs fois. Alors depuis, dès que vous avez un projet, un album, une tournée, forcément, vous passez par chez nous. On reçoit plein d'artistes québécois qui nous disent que c'est une vraie organisation de venir ici, mais vous faites toujours en sorte de ne pas nous oublier, quoi.
3: Bah ça c'est sûr et certain, parce que quand on connaît un tel amour et une telle fidélité, c'est vrai que ça devient presque comme une drogue. Moi, mes rencontres avec le public d'ici, c'est un besoin. J'en ai besoin physiquement, même qu'après chaque spectacle que je donne, je prends toujours le temps d'aller rencontrer les gens, échanger des regards, échanger des confidences. Et on est comme une grande famille. Et c'est pas juste pour l'image. Il y a vraiment un sentiment très familier entre mon public et moi-même.
4: C'est ce que j'ai ressenti. Parce que quand on a annoncé qu'on vous recevait, Linda, plein de messages, d'emails. Ah, oh, elle est super. Je l'ai vue en concert. Je l'ai vue ci, je l'ai vue là. Beaucoup de... Je l'ai vu à l'Olympia, puisque Linda, là, vous êtes en ce moment même en train de terminer une tournée... Une tournée assez folle.
3: Folle, oui, c'est le bon mot.
4: Ouais, c'est la tournée d'un projet fou, il était 11 fois.
3: Exactement.
4: C'était quoi alors ce projet?
3: C'est le plus gros et le plus fou projet de ma vie. Il faut dire que ça suivait le départ de mon papa. Mon papa est décédé en 2017. Et on dirait que suite à ça, j'ai comme eu un gros sentiment d'urgence de tout faire tout de suite, que j'aurais peut-être pas le temps de faire plus tard, parce qu'on sait jamais ce que la vie va nous réserver comme bonne ou mauvaise surprise. Bref... j'avais plein d'histoires à l'intérieur de moi qui dormaient et j'ai décidé d'en accoucher dans un grand projet de 11 albums, de 11 chansons. Donc, il y a 121 chansons qui sont nées comme ça, qui aujourd'hui, donc, se font des places dans mes spectacles et là, elles ont l'occasion de vivre sur scène et c'est la plus belle partie de leur vie.
4: Ah oui. Donc, 11 albums de 11 chansons, il était 11 fois en 1111 jours.
3: Oui.
4: Voilà, n'oublions aucun nombre. Mais ça, c'était vraiment incroyable. Donc, elle est littéraire, mais aussi un peu matheuse, finalement, notre Linda Lemay. Alors, Linda, oui. Un nouvel album à fleur de corde, 15 chansons. Il y a 14 chansons que vous chantez, mm-hmm. Et puis une sur laquelle on n'entend pas votre voix, mais celle de Jean-Félix Lalanne. Alors, est-ce que vous pouvez nous présenter Jean-Félix Lalanne, pour ouais. Celles et ceux qui le connaissent pas.
3: Bon, mais Jean-Félix Lalanne est un guitariste virtuose. C'est un doué comme c'est dur de décrire à quel point il est doué. Il a toutes les facilités dans sa tête. Il est créatif. Il a 100 000 idées, 100 000 projets. Il réussit tout bien. Alors, quand il m'a invité à participer à un spectacle à Courseul-sur-Mer, c'était un festival et tout ça, il a dit, on pourrait faire un spectacle à deux guitares, j'ai été tout de suite intéressée, même si ça aurait été n'importe qui d'autre, j'aurais dit non. Mais Jean-Félix Lalanne, c'est la musique du début de ma vie adulte. Quand j'ai découvert un album de Francis Lalanne,
4: son frère,
3: qui s'appelait Lalanne à Pantin, c'était un album live, en fait c'était trois longs jeux live. Et quand j'ai découvert ces chansons-là de Lalanne, ça a été un vrai coup de foudre, tellement que ça a changé ma façon d'écrire. Je me suis comme donné la permission d'écrire avec beaucoup plus d'intimité dans le discours, avec des mots qui frappent fort. Et donc, ça a été un guide pour moi. Et il y avait cette guitare de Jean-Félix partout sur cet album-là. Et donc, j'ai été très, très touchée de recevoir cette invitation-là. Et ça a tellement cliqué, ça a tellement été un coup de foudre artistique une évidence quand on s'est rencontrés que le lendemain de notre rencontre, on était déjà en studio pour enregistrer des chansons à deux guitares. On a la même folie, on a la même spontanéité. Alors, toutes ces façons d'être et ces façons de faire-là nous unissent et c'est ce qu'on entend sur l'album.
4: Alors, Jean-Félix Lalanne, il a fait des musiques de films, il a accompagné aussi beaucoup de chanteurs, de chanteuses. C'est vrai qu'il peut tout jouer à la guitare. Je l'ai même entendu jouer du banjo, c'est absolument incroyable. Écoutez-le, tiens, sur la Panthère Rose. Compose, mais il a aussi fait des albums comme ça de reprises et notamment de musique de film. Alors, il dit de vous que vous jouez mieux que vous ne pensez.
3: Oui.
4: Vous avez un petit complexe, mais qu'en fait, vous êtes super forte à la guitare.
3: Ben, c'est pas que je suis complexée, c'est que je connais mes limites quand même, mais je sais que je fais bien mon travail aussi de compositrice, c'est-à-dire que je suis capable de construire des chansons pour que la musique porte bien mes textes. Sauf que ma guitare seule, c'est une chose. Ma guitare qui s'habille du manteau de la guitare d'un virtuose comme lui, ben là, ça change tout. Ça vient donner une classe merveilleuse aux chansons. Et c'est ça que j'ai retrouvé sur chaque interprétation de Jean-Félix.
4: L'album s'appelle « À fleurs de cordes ». Et comme son nom l'indique, c'est uniquement guitare-voix.
3: C'est seulement deux guitares, je dirais une voix, mais parfois, ben, il y a ma petite voix que je mets aussi en chœur, là, des bacs vocales pour compléter le tout. Mais c'est vraiment très, très épuré comme album. Ouais. C'est le plus épuré de tous mes albums. Celui qui se rapprochait le plus de cette idée d'album-là, c'était ma signature, où est-ce qu'il y avait beaucoup de guitares avec mon grand complice Yves Savard, qui jouait de la guitare avec moi. Mais c'était plus étoffé au niveau des orchestrations. Là, vraiment, on s'est donné comme défi de ne rien mettre d'autre que nos deux guitares. Et parfois, il est seul à la guitare, par exemple, sur une chanson qui s'appelle « Ne t'en va pas », qui est une chanson que les gens connaissaient déjà dans une autre forme. Et sur cet arrangement-là de guitare de « Ne t'en va pas », on dirait qu'on en entend deux guitares, mais il est tout seul.
4: Il est tout seul, ouais.
3: Et c'est assez impressionnant.
4: Il est si fort que ça.
3: Oui.
4: Voilà. Donc, sur l'album « À fleurs de cordes », il y a donc une dizaine de chansons qu'on connaît déjà dans de nouveaux arrangements. C'est le cas aussi de « Le plus fort, c'est mon père ».

0: faire.
1: Et vous allez vraiment redécouvrir cette chanson avec les nouveaux arrangements.
0: Oui.
1: Je tiens à le dire. Et même pour vous, non, ça doit être très doux aussi de réapprivoiser vos propres chansons.
0: Oui, ça me fait redécouvrir mes propres chansons. C'est super agréable. Puis surtout que c'est tellement de bon goût, ce qu'il a comme idée à proposer. Ça me surprend, puis en même temps, ça me dépayse pas non plus. Ça va, c'est dans le sens de l'émotion que les chansons ont.
1: Et puis, il y a aussi 5 titres inédits, 5 chansons inédites, donc sur À fleur de corde, et notamment celle qu'on va découvrir maintenant, puisqu'elle est déjà sortie.
0: Oui.
1: On va pas divulgâcher l'album de Linda Lemay 15 jours avant qu'il sorte, mais cette chanson-là, elle est disponible.
0: Oui.
1: Alors, elle s'appelle donc La fille de Clément. On peut dire, sans exagérer, que c'est pas une chanson à classer dans les chansons rigolotes.
0: Non, c'est
1: une chanson qui traite d'un thème, mais même de plusieurs thèmes de société qui sont très difficiles. Est-ce que vous voulez nous en dire un mot avant qu'on l'écoute?
0: Oui, j'ai été invitée à participer à un spectacle qui s'appelle Accoucher dehors, et c'est pour ce spectacle-là a pour but de créer des liens avec les gens qui sont en situation d'itinérance.
1: Et France, on dit les SDF, nous, les sans domicile fixe.
0: Voilà.
1: Vous dites, oui, la situation d'itinérance.
0: Oui, parce que je dis pas des itinérants, parce que ça ne les définit pas.
1: Vrai.
0: Donc, tu vois, là, je fais plus
1: c'est
0: attention.
1: C'est une bonne façon de le dire.
0: Ouais. Donc, c'était des gens qui sont dans une situation malheureuse comme ça, mais que ça peut être temporaire, et on leur souhaite évidemment. Et quand on creuse un petit peu, il y a toutes sortes de raisons qui font en sorte qu'on peut se retrouver à la rue. Alors, la fille de Clément raconte son histoire à elle.
1: Linda Lemay avec Jean-Félix Lalanne, c'est sur le nouvel album À fleur de corde.

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1: À fleur de corde, Linda Lemay, Jean-Félix Lalanne. Elle est poignante, hein, cette chanson, La fille de Clément.
2: Oui, il y a beaucoup à ressentir, il y a beaucoup à entendre, à intégrer, à accepter d'entendre aussi, parce que, tu sais, quand il est question d'itinérance, mais il y a aussi question d'inceste.
1: Parce qu'on n'atterrit pas dans la rue par hasard, de
2: et
1: toute
2: voilà.
1: façon.
2: C'est ouais. ça, il y a toujours des raisons.
1: Ouais. Et allez savoir pourquoi, quand c'est Linda Lemay, avec ses mots, avec ses tournures, avec sa pudeur, sa finesse, son intelligence qui nous le dit, c'est plus facile que quand on lit un article ou quand un homme politique nous le dit à la télé. Donc merci.
2: Mais c'est la magie de la musique, ça. Ouais. C'est vrai que moi, quand j'ai commencé à faire de la poésie, puis je me suis rendu compte que je pouvais marier la poésie avec des mélodies, et que je pouvais le livrer avec ma voix, tout à coup, c'était beaucoup plus facile de communiquer. C'était encore plus thérapeutique que simplement l'écriture. D'y ajouter de la musique, c'est extraordinaire. Ça fait voler le malheur.
1: Alors, vous avez fait un truc assez fou sur ce nouvel album à fleur de corde, qui sortira le 6 février. Il y a 15 chansons. Vous chantez sur 14. Mm-hmm. Il y en a une où vous ne chantez pas.
2: Non, et que une chanson que je n'ai pas écrite non. aussi. Donc, ni paroles, ni musique. C'est un espace que j'ai laissé à 100% à Jean-Félix Lalanne, avec qui bon, j'ai fait le reste de l'album. Donc, il m'accompagne sur tout le reste ouais. de l'album, sur des chansons que j'ai écrites, paroles et musique. Mais pour clore l'album, cet album qui commence avec Le plus fort, c'est mon père, pour clore, il y a une très belle chanson de Jean-Félix Lalanne, signée Jean-Félix, il me l'a chanté à un moment donné après un spectacle dans la loge et j'ai été totalement charmée. Je ne savais pas, je ne connaissais pas son talent de chanteur. Ouais. Alors, je trouvais que c'était un beau cadeau

0: à faire au public que de leur laisser découvrir ouais. cette belle facette de l'artiste complet qu'il est.
1: C'est rarissime qu'un ou une artiste offre, vous imaginez, une plage de son album à un autre artiste. Parole, musique, chanter, c'est le moment de Jean-Félix Lalanne. Et alors, j'ai cherché parce que ça me disait quelque chose, cette histoire, et c'est arrivé en 74, Patrick Juvet, vous savez,
0: Où sont les femmes?
1: Oui. Il était tombé Red Dingue de Daniel Balavoine,
0: oui.
1: qui n'était pas connu en 74, et Balavoine lui avait proposé une très jolie chanson qui s'appelait Couleur d'automne.
0: Okay.
1: Et Juvet a dit, mais elle est tellement bien cette chanson, tu vas la chanter et on va la mettre sur mon album.
0: Et voilà.
1: Et l'équipe de Juvet a découvert ça après en disant, mais c'est pas Juvet qui chante sur la chanson là. Bah non, c'était Balavoine.
0: Et voilà. C'est donc, fou, hein, les histoires des chansons, oui.
1: Ouais.
0: J'adore.
1: Et les liens entre artistes et les coups de main qu'on se donne, les coups de projet aussi, je trouve ça beau. Voilà, bravo pour ça. Linda Lemay, tout à l'heure, en vous accueillant pour la première fois dans l'émission, je le répète, mais je suis vraiment très contente. Je me rappelais de votre parcours, de votre histoire d'amour avec le public français depuis la toute fin des années 90, début des années 2000. Voilà, on est vraiment à la colle, hein, vous et nous. Et il y a, dans votre parcours, un grand chanteur qu'on adorait, c'est Charles Aznavour.
0: Oui.
1: Voilà. Qui disait de vous, alors ça je sais pas si c'est vrai ou si c'est une citation qu'on lui attribue, vous allez me dire, elle écrit comme un homme.
0: Oui, c'est vrai? Il avait dit ça à un moment donné, quand on écoute ça aujourd'hui, on se dit, oh, est-ce que... Mais ce qu'il voulait dire, j'en suis convaincue, c'est que j'avais des mots qui frappaient fort, qu'on retrouvait beaucoup plus peut-être à l'époque dans des chansons que les hommes avaient écrites plutôt que celles que les femmes écrivaient. Alors, je pense qu'il disait dans le sens que c'était un compliment pour lui.
1: Oui.
0: Et puis, c'est ça, il a toujours été d'une générosité sans borne avec moi, et quand il parlait de mes chansons, il y avait beaucoup d'admiration. Alors, imaginez pour moi, la jeune autrice, compositrice, interprète de l'époque, d'entendre ce grand Charles Aznavour dire à son public, allez jeter une oreille sur les chansons de Linda, ça vaut la peine. C'était un grand, grand... Quand on parlait de coup de main tout à l'heure, on parlait de générosité entre artistes. Eh bien, je pense qu'il n'est pas plus généreux que Charles Aznavour. Et ça a été un honneur pour moi de pouvoir le côtoyer.
1: Et vous l'avez remercié avec une très belle chanson qui s'appelle « Surtout vous ».

0: maîtrise en
1: surtout vous. Donc voilà, hommage à Charles Aznavour. Et je sais que si on parle des figures tutélaires de la chanson française, il y a aussi Charles Trenet,
0: oui,
1: que vous avez rencontré au milieu des années 90. Et lui aussi, ça a été une rencontre déterminante dans votre toute jeune carrière.
0: Ben, ça a été important parce que ce moment-là a changé totalement ma vie. C'était au Festival de jazz de Montreux en 96. Et j'ai pas rencontré que Trenet ou que Aznavour. Il y avait les deux grands Charles qui étaient là, mais il y avait aussi Gérard Davoust qui était partenaire de Charles Aznavour aux éditions Raoul Breton, qui est toujours là d'ailleurs aujourd'hui et qui me suit partout. Il est mon ami, il est mon idole. Je le vénère, comme je le dis d'ailleurs, dans une chanson hommage que j'ai écrite pour lui aussi, qui s'appelle « Mon Gérard », qui parle d'une amitié qui est plus forte que certaines histoires d'amour. Donc, c'est vraiment... Un grand homme, en plus, que j'ai eu la chance de côtoyer, en plus des deux grands Charles.
1: Ah oui, un grand éditeur, et il est en coulisses ce soir, il vous a accompagné aussi, alors on lui fait un petit coucou voilà, à cette légende sympathique et souriante en
0: et
1: plus.
0: Voilà.
1: Ça, c'est quelque chose. Alors, dans la vie, tout vous inspire, Linda Lemay. On parlait tout à l'heure de la chanson La fille de Clément, alors là, c'est plutôt voilà, des sujets de société, des sujets graves, des sujets qui parlent à tout le monde. Vous n'avez jamais d'ailleurs été intimidée par voilà, les sujets graves, que ce qu'ils soient familiaux, qu'ils soient même politiques, les attentats, enfin voilà, vous pouvez écrire sur tout, mais j'ai l'impression qu'il y a un goût particulier pour vous d'écrire sur la famille.
0: Oui, ça c'est vrai que voilà. Ça m'inspire particulièrement, ouais. Je sais pas pourquoi, mais peut-être parce que je viens d'une famille extraordinaire. Tu sais, j'ai eu cette chance-là quand on vient d'une famille où on apprend le respect, où on apprend l'amour, la paix. J'ai jamais entendu mes parents crier. Il y a jamais eu de chicane, comme on dit chez nous là. C'était réellement l'harmonie. Et quand je suis sortie de ma famille extraordinaire, je pensais que c'était comme ça partout, moi, dans ma tête de jeune fille. Et puis là, j'ai fait face au monde et je me suis rendu compte, non, ok. Fait que j'ai cette base solide qui me suit. J'ai énormément de respect pour ces parents-là que j'ai eus. Ma maman est toujours bien en forme et est toujours présente pour nous. Puis ça fait en sorte, je pense, que j'aime écrire sur ce que j'aurais pu vivre, que je n'ai pas vécu, oui. Mais je sens que j'ai plein d'êtres humains à l'intérieur de moi que j'aurais pu être et j'aime se leur donner une voix.
1: C'est intéressant ce que vous dites parce que très souvent, on entend des discours qui disent que à trop entourer, choyer les enfants, peut-être qu'on ne les prépare pas au choc de l'extérieur.
0: Ouais.
1: En fait, vous, ce que vous dites, c'est que le choc de l'extérieur, vous l'avez supporté grâce à la force que cet amour vous a donnée.
0: Oui, parce qu'on sait que ça existe. Donc, oui. Si jamais on fait face à des expériences qui sont moins faciles, on se dit, oui, mais je sais que je vais retrouver la paix puis que je vais retrouver des gens qui sont respectueux et tout ça, parce qu'on sait que ça existe, mais les gens peut-être qui ont eu des petites enfances plus difficiles vont avoir plus de mal peut-être à y croire, mais on est là pour leur rappeler que ça existe.
1: Et alors, au rayon famille, faut absolument que vous suiviez Linda Lemay sur Instagram, sur ses réseaux sociaux, vous allez découvrir sa fille qui fait un métier, alors déjà maman, autrice, compositrice, interprète, on se dit, c'est un métier pas banal. Sa fille est trapéziste.
0: Oui, trapèze volant, puis elle brille partout.
1: Incroyable.
0: En Allemagne, elle brille en ce moment en Hongrie. Il y a pas longtemps, c'était au Portugal. Elle me fait voyager pour eux.
1: Oui.
0: C'est moi qui vais l'applaudir, des étoiles dans les yeux. Je suis la plus fière des mamans. Puis je suis contente parce que pendant, on parlait de chansons qui parlent de la famille.
1: Oui.
0: Moi, j'ai longtemps chanté et je la chante encore de temps en temps. Donnez-lui la passion, donnez-lui ce qui fait que quand tout est bidon, quelque chose reste vrai. Donnez-lui cette flamme qui ne s'éteint jamais, qui survit même aux drames les plus longs, les plus laids. Une chanson qui s'appelle « Donnez-lui la passion », c'était ma prière pour mes filles. Et de voir qu'elle a la passion dans les yeux qu'elle est sur son X, comme on dit chez nous, est à la bonne place dans sa vie et je la vois s'épanouir de façon extraordinaire. Donc, ouais, elle me donne beaucoup de grandes émotions, tout comme sa plus jeune sœur d'ailleurs, qui elle aussi est une passionnée, une artiste jusqu'au bout des ongles.
1: Ah, c'est beau et ça prouve que voilà, cet amour tellement beau, tellement fort, tellement intense, qui donne de la force aux enfants pour aller se réaliser. Linda Lemay l'a reçu et Linda Lemay
0: le transmet.
1: Bah ouais, c'est de beau mon comme mieux. Tout. C'est beau comme tout. Alors écoutons, tiens, une chanson de transmission et de mère poule, Attrape pas froid, oh. Ça vous dit?
0: Oh oui.
1: Pour se dire au revoir, Linda.
0: Oui, merci beaucoup.
1: Merci à vous. Merci d'être venue nous voir.
0: Attrape pas

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2: Salut Philippe.
3: Bonsoir Émilie.
2: Bienvenue dans Décibel, mon cher Philippe Manœuvre, mon rock critique préféré, mon puits de science rock'n'roll préféré.
3: Non, je t'ai plus.
2: Ah, j'arrête, mais quand même,
3: non, mais les
2: joie.
3: Gens vont être déçus après. Ils vont dire, bon, ouais, bon, Émilie, ouais, mais beauf.
2: Ah, non, Philippe, non, vraiment, moi, je vous adore et depuis longtemps, et plus je vous connais, plus je vous aime. Et alors là, de vous voir sur scène pour la première fois, c'est un truc, je m'attendais à plein de trucs de vous, mais monter sur scène pour un spectacle, c'est une grande première. Comment on a réussi à vous convaincre de monter sur scène pour raconter vos anecdotes rock'n'roll ?
3: Alors, j'ai été, il y a un an, enfin un peu plus d'un an même, j'ai été contacté par des tourneurs, hein, par un monsieur qui s'appelle Pascal Guillaume, qui dirige une société qui s'appelle Qui m'aime me suive, qui est en permanence depuis 30 ans à 4 artistes sur les routes.
2: Okay.
3: Et il me dit, on voudrait faire une tentative avec vous. Ils essayent plein de gens qui, bon, pour dire, voilà, est-ce qu'on peut en faire un spectacle? Et moi, j'ai fait ma réponse habituelle. J'ai dit, mais je ne suis pas un comique.
2: Non.
3: Et là, il me dit, mais on veut pas que vous montiez sur scène pour faire rire les gens, mais pour nous raconter vos anecdotes avec les Stones, les Who, les Trogs, enfin qui vous voulez, quoi, voilà. Et là, ça ouvrait une nouvelle perspective. Et puis après, ben, je me suis mis à travailler, et ça, je pourrais vous raconter comment aussi, ouais, après, mais très vite, Yarol Poupeau
2: entre dans la danse.
3: Voilà, me fait savoir par Jeremy Lipman, le metteur en scène, et me dit, si tu fais cette aventure, moi j'aimerais bien en être. Et du coup, pour moi, ça change beaucoup de choses, parce qu'avoir Yarol avec moi... Yarol, c'est un viking, hein. C'est le viking de la guitare électrique. Il doit être sur scène tous les soirs de sa vie, celui-là.
2: Oui, c'est ça,
3: c'est un truc. Enfin, quand il n'est pas avec moi, il est avec FFF. Quand il n'est pas avec FFF, il est avec son groupe personnel. Il fait des tournées aux Indes. Enfin, voilà, bon, c'est Yarol, quoi. Et donc, c'est une très jolie force parce qu'il intervient. Et du coup, j'avais un peu peur que ça fasse causerie à la Fnac, enfin, pour pas citer une grande enseigne.
2: Oui, ou Masterclass.
3: Voilà, ou Masterclass, ouais. Tu vois, comment, blabla. Là, c'est autre chose, quoi. On fait vraiment un spectacle avec des explosions, des explosions de rire, des explosions de joie, des gags, plein de choses, quoi. Et puis, un moment où je descends dans la salle pour faire participer les spectateurs, parce que ça doit être un spectacle rock. C'est tout à propos des questions et des réponses que le public va envoyer.
2: Ah là là, ne ratez pas ce spectacle, Un enfant du rock raconte. Philippe Manœuvre, pour la première fois sur scène, donc mis en scène par Jeremy Lipman, et Yarol Poupeau qui est là aux guitares, parce qu'évidemment quand on parle de musique, il faut qu'il y ait de la musique. Et puis en ce qui concerne les anecdotes, moi je me souviens avoir lu avec passion Rock en 2018, Flashback Acid en 2021, donc c'est vrai qu'il y avait déjà de toute façon ce boulot de mémoire, j'allais dire, parce que vous en avez fait des interviews depuis les années 80, il était déjà entamé, vous aviez déjà fait dans votre tête et dans vos bouquins des listes de moments importants.
3: Oui.
2: Là, en se baladant dans la France entière, vous nous parlez à la fois de Gainsbourg.
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2: Mais aussi de Madonna.
3: Ah ouais. J'adore ce morceau.
2: Et on ne va pas dévoiler l'anecdote qui concerne Madonna, mais vous régalerez en tout cas. Comment a été faite la sélection, Philippe ? Parce que alors, vous avez interviewé tout le monde.
3: Voilà,
2: pour la faire
3: alors,
2: courte.
3: À un moment, Yarol nous a invités chez lui, parce qu'il a une petite fermette et un studio. Il s'est construit un studio dans sa petite fermette, et donc c'était facile. Il était là avec les guitares, il y avait les bandes pour enregistrer. Il y avait Jeremy, le réalisateur. Et donc, moi, je leur ai raconté toutes mes histoires pendant 3 jours. Et le soir, on en reparlait à table, on dînait ensemble, évidemment, c'était vraiment, on était coupés du monde pendant 3 jours, et je les entendais, et Jérémy disait, oh, moi, cette histoire-là, j'y tiens pas, ou Yarol disait, ouais, la fin, c'est pas possible, ou tu vois, bon, ils avaient des opinions de rockers, en fait, sur mes histoires, et moi, j'écoutais ça en me disant, bon, tiens, bon, ouais, ils ont raison, enfin, parce que moi, je suis très modeste, hein, j'arrive, je suis pas Philippe Manœuvre qui a un message à donner, mais c'est plutôt, vraiment, je pénètre dans ce monde sur la pointe des pieds, je ne veux pas déranger rien. Hein. Et donc je les ai beaucoup écoutés. Après, ça c'était fin juin, je suis rentré dans ma Picardie, et là où j'habite en ce moment, et pendant 2 mois, je n'ai fait que reprendre tout ce texte que j'avais, dire ça je coupe, ça je garde pas, ça tiens, ça irait bien là, etc. Et en même temps, ça devait être rigolo, parce que des fois je jardine, quand j'en ai marre d'écrire et de travailler, je sors dans le jardin, je coupe des trucs, mais il me venait une idée, donc j'étais là avec mon dictaphone. Et alors, Mick Jagger me dit... Enfin bon, c'était
5: drôle. Dictaphone dans une main, sécateur dans l'autre.
3: Non, absolument, ouais. Bon, enfin, on a été en octobre, on a commencé à répéter sur scène, sur une vraie scène, pendant une semaine, dans un petit théâtre de banlieue. Tu commences le lundi, et le vendredi soir, tu joues.
5: Et ouais, c'est ça.
3: Ah ouais, c'est la première. Et tu joues pour des gens qui sont invités par la municipalité. C'est pas des rockers ou des gens qui savent pas du
5: ou des fans de Manœuvre.
3: On leur dit, il va y avoir une surprise, voilà. Et la salle est vraiment pleine de gens qui, d'un seul coup, mais rient à mes plaisanteries, applaudissent à la fin, au milieu, enfin voilà, il y a des blagues qui leur plaisent bien. Et donc, on vit un moment incroyable, et là, le metteur en scène dit, Philippe, c'est génial, mais ça dure un peu trop longtemps, va falloir couper 10 minutes. Et là, t'es comme, tu t'es un sécateur et tu te coupes les doigts les uns après les autres, quoi. Ils sont là. J'aimais cette anecdote. Mais bon, il faut une dynamique.
5: Ouais.
3: Il faut une rapidité. On veut pas entendre les fauteuils qui craquent et les gens qui font, oh, encore ces barbants. Non. On veut un spectacle rock. C'est surexcitant, quoi. Ça doit vous poser des questions, pendant, à la fin, on doit être incroyablement heureux, on doit avoir la pêche,
5: envie de remettre la musique aussi.
3: Ça va vous donner la patate, l'envie de rentrer chez vous, sortir des vieux disques que vous n'avez pas écoutés depuis 1000 ans, enfin voilà quoi.
5: Est-ce qu'il y a des artistes, alors français ou internationaux, qui sont peut-être dans le spectacle pour une anecdote, mais avec qui vous avez tissé des liens sur le long cours? Est-ce qu'il y a des artistes qui n'ont pas été juste des relations de travail, mais avec
3: non,
5: qui...
3: Non, c'est très difficile.
5: C'est dur, ça.
3: Ah, mais non, c'est pas possible. En plus, je raconte toujours la même anecdote. J'ai un de mes journalistes, c'est pas moi, mais c'est un de mes journalistes que j'aimais beaucoup, qui se retrouve juste en fin novembre dans un studio. Il interviewe David Bowie. Et à un moment, Bowie lui dit, mais tu sais que Mick Jagger est dans le studio à côté. À ce moment-là, on frappe à la porte, c'est Jagger. Donc mon journaliste, il est entre David Bowie et Mick Jagger, qui parle du Nouvel An. Et ils disent, ah ben on se retrouve en Thaïlande, oui, sur la petite île, l'hôtel, machin truc, etc. Enfin bon, ça a l'air génial. Et à un moment, mon journaliste dit, je peux venir? Et les deux le regardent en disant, mais t'as pas les moyens.
5: Et c'est ça.
3: Et le bon journaliste m'a dit, je me prenais pour un aigle et on m'a fait comprendre que j'étais un vulgaire pigeon.
5: Mais sans aller jusque-là, c'est vrai que c'est hyper intéressant. C'est un thème, ça, le journaliste, aussi cool soit-il, et la discussion avec l'artiste, aussi belle et profonde soit-elle, à un moment, il faut garder une limite. Et c'est ça le secret.
3: Absolument. Non, on ne peut pas être ami avec des gens qui gagnent plusieurs millions d'euros par mois, par année. Enfin, et puis, on n'a pas idée, quoi. Et puis... Non, mais il vaut mieux les rencontrer pour le travail, et puis après, s'ils veulent, oui, on a des instants, des moments, bien sûr, des gens comme Keith Richards ou les Stones sont très chaleureux, hein. David Bowie aussi, il faut pas se méprendre, hein. C'est pas des... Mais des fois, ils disent, non, là, tu vas avoir du mal à suivre, coco. Et voilà. Mais on a tissé des liens avec certains, et puis il y a l'histoire, en fait, comme quand on fait 30 ans le même métier, il vous arrive quand même des anecdotes invraisemblable avec des gens, c'est ça la différence. Tout le monde a des anecdotes, mais moi, c'est avec des gens qui ont vendu des millions d'albums et qui veulent dire beaucoup pour tout le monde. Quand je parle de Paul McCartney, je vois bien que ça écoute tout le monde a un disque des Beatles à la maison, quoi. Donc, ou voire plusieurs.
5: C'est
3: et donc c'est des moments, c'est sympa de leur dire Michael Jackson était comme ça dans sa loge, Prince était comme ça. Enfin voilà, Madonna, elle m'a bien embêté, mais finalement c'est elle que je préférais de tous parce que elle était claire, elle était nette, elle était précise et surtout elle croyait en elle.
5: Ouais.
3: Elle m'a appris ça, voilà. Parce qu'il y a ça aussi, hein. Faut un moment. Les gens ont peur de ne pas être au niveau, pas être à la hauteur de ce qu'on attend d'eux, parce que les gens, les artistes, pour eux, c'est tout, quoi. Les gens,
5: c'est des dieux, des divinités modernes.
3: Voilà, c'est un des premiers trucs que j'explique, c'est que ces gens, pour ma génération, les Beatles, c'était pas un petit groupe, c'était des demi-dieux, quoi, absolus. Si un Beatles nous demandait quoi que ce soit, ben enfin, on l'aurait fait, mais tout de suite, quoi, voilà. Et on me l'a demandé, et je le raconte.
5: Je le raconte dans Un enfant du rock, raconte.
3: Ben
5: donc,
3: voilà.
5: Croyez-moi, oui, oui, la mission est remplie. Il va vous raconter plein de choses. Philippe Manœuvre, qui donc, bah, comme il vient de dire, a des collègues de boulot comme tout le monde, c'est juste que les siens, ils sont beaucoup plus sexy que les nôtres. Et c'est comme ça. Faut-il pour autant toujours rencontrer les rockeurs ou certains sont-ils affreux, sales et méchants ?

0: exemple, au hasard, je sais qu'ils sont dans le spectacle, les Sex Pistols. Est-ce que vous êtes heureux de les avoir rencontrés, vus en vrai?
1: Ah oui, vraiment. Ouais. D'autant plus que je les ai revus. Alors ça, c'est incroyable. Donc je rencontre les Sex Pistols quand ils viennent à Paris, ils viennent chez moi boire un coup après leur journée de boulot, parce que ils disent manœuvre, he has unlimited supply of beer. J'avais rempli mon frigo de bière, ils étaient très contents de tout ça. Et finalement, au mois de juin dernier, début juillet même, je réalise que il y a le festival Rétro C'est Trop à 55 km de chez moi.
0: Ah mais oui.
1: Et il y a les Stranglers, les Sex Pistols et Iggy Pop. Donc je me dis, bah je vais y aller. Et j'ai revu les Pistols et là, mais je les avais pas revus depuis 30 ans. Et Steve Jones m'a dit, écoute, je m'excuse, je me souviens absolument pas de ces anecdotes que tu me racontes, mais je veux bien te croire. J'aimerais tellement me souvenir de tout ce qu'on a vécu. Et puis après, il a été jouer ses chansons et puis moi j'ai été les écouter. Et franchement, c'est des bonnes retrouvailles, mais on peut pas exiger. Enfin, c'est des gens qui ont vu 1 million de gens dans leur vie. Bien sûr. Peut pas exiger. Tu te souviens pas que j'étais sur le bateau? Il me dit, écoute, je me souviens qu'on a pris le bateau, mais je me souviens pas qu'il était à bord.
0: Ah ouais, donc vous étiez Philippe, et ça, il le raconte dans le spectacle, sur la fameuse péniche, le fameux bateau qui
1: chantait. Un bateau mouche, s'il vous plaît.
0: Voilà. Ouais, qui chantait God Save the Queen, bah, the fascist régime.
1: Les Pistols étaient interdits partout. Alors, ils avaient plus le droit de jouer en Angleterre. Dès qu'ils essayaient de faire un concert, le conseil municipal de même une petite ville disait, ah non, ça va pas être possible, pas de ça ici. Ouais. Ils étaient interdits de passage à la BBC parce que God Save the Queen, un or fasciste régime, comme vous le dites bien, ça passait pas quand
0: même. Dans la reine, on fait pas ça.
1: Et donc, ils sont virtuellement numéro un des ventes, mais il n'y a pas leur nom dans les hit parades, il y a une bande blanche. Enfin, c'est étonnant quand même. On pouvait même pas dire Sex Pistols, God Save the Queen dans les journaux. Fallait mettre une bande blanche, voilà. Donc, Malcolm McLaren dit, on va les mettre sur un bateau mouche, on va aller jouer notre chanson devant Buckingham Palace. Mais ça, il ne le dit pas aux journalistes.
0: Ah, vous ne saviez pas ce qui était prévu?
1: Mais non, on ne savait pas ce qui était prévu. On ne savait même pas si les Sex Pistols seraient là. On nous dit, il y a une fête, Pistols. Bon, voilà, donc on s'est retrouvés sur un bateau mouche qui a pris le large et qui est venu devant Buckingham. Et là, les Pistols ont commencé à jouer leur petit répertoire.
0: Aïe.
1: Oh là là, c'est là où j'ai frôlé la garde à vue, voilà.
0: Frôlé uniquement.
1: Oui.
0: Oui, libre et sans chaîne. Oh. Philippe Manœuvre est avec nous ce soir dans Décibels. On parle des Anglais, on parle des Américains. Le rock français, c'est comme le vin anglais, se moquer le méchant John Lennon.
1: Mais non, mais c'est pas vrai. Cette phrase n'est pas vraie. Cette phrase n'a jamais été dite par Lennon. Alors c'est
0: pas vrai. Bah,
1: ça faisait un tel potin, cette phrase. Ouais. Donc la phrase, c'est...
0: Le rock français.
1: Le rock français, c'est comme le vin anglais.
0: Ouais. Oh,
1: voilà. Mais à un moment, ils ont contacté Mark Levinson, le plus gros spécialiste des Beatles, qui a écrit tous les gros bouquins sur l'histoire des Beatles, jour par jour, heure par heure. Et ils lui ont dit, on voudrait savoir quand Lennon a dit ça.
0: Oui.
1: Et après vérification, Lennon n'a jamais prononcé cette phrase qui a été inventée, apparemment, par un de mes collègues de Libération.
0: Ouh,
1: à une époque où je m'occupais des bébés rockers.
0: Ouais.
1: Et qui désireux de détruire un peu cette nouvelle scène qu'eux n'avaient pas vu venir. Ils ont envoyé comme ça beaucoup de choses très méchantes sur le rock français. Et moi, je lutte contre ça. Et heureusement, donc le journal Mojo, on a fait une double page que je photocopie régulièrement pour l'envoyer à des journalistes qui reprennent la phrase dans leurs articles comme si c'était une parole d'évangile. Mais non, John Lennon, il adorait la France, il est venu très souvent en France, voilà, et pour les Beatles, les Stones et les Led Zeppelin, Paris, c'était un peu la capitale où il rêvait d'aller, quoi. C'est là où tout était génial, tout était fabuleux, comparé à Londres à l'époque.
0: Alors, je ne le dirai plus, merci Philippe.
1: Bah non, mais je vous le dis, parce que c'est bête de reprendre.
0: Ah bah oui.
1: C'est une pure méchanceté, et Lennon n'a jamais dit ça. Il aurait pu, mais il ne l'a pas fait.
0: Il ne l'a pas fait. Ah bah ça, on le note, et alors ça, pour moi, c'est un scoop, en tout cas, merci.
1: Et bah là, je suis content d'être venu, ça a servi à quelque chose.
0: Exactement, rétablissons la vérité. Téléphone, c'est un groupe français de rock qui a été aimé
1: adulé.
0: Mais
1: que j'ai vu arriver à une époque, c'est ça qui est drôle. Vous avez une grosse vague de groupes. Il y a Little Bob, il y a Star Shooter, il y a Bijou, il y a Téléphone. Et tu te dis, dans tout ça, il y en a un qui va décoller, mais lequel, quoi? Et en fait, les gens ont choisi. choisi Téléphone. Peut-être à cause de la fille à la basse qui est vraiment, ça faisait, c'était un truc nouveau. Hein. Ça, Corinne, on n'avait jamais vu ça. Parce qu'ils ont commencé en 76 à donner des concerts. C'était très, très, très nouveau. Et puis aussi la qualité des chansons de Jean-Louis et puis le travail que faisait. C'était un vrai groupe. C'est-à-dire que le batteur réfléchissait à ce qu'ils allaient enregistrer. Il faisait des propositions créatives. C'est ça un groupe. C'est quatre êtres humains. Quatre artisans qui mettent leurs talents ensemble, ils réunissent leurs talents, ils se fixent un but. Et comme dit mon copain Wayne Kramer, de l'ancien guitariste du MC5, il me disait, tu sais Philippe, quand il y a quatre artisans qui se mettent ensemble et qui se fixent un but, souvent ils y arrivent. Et c'est vrai.
0: Philippe, que ce soit la presse, rock and folk, la télé, depuis les enfants du rock jusqu'à Nouvelle Star, le monde de l'édition, vous avez sorti des bouquins, la radio, on en a parlé tout à l'heure, vous en avez fait. Tant qu'on est encore curieux, on peut se payer des premières fois géniales. Donc voilà, vous êtes pour la première fois sur scène.
1: C'est vrai.
0: Avec ce spectacle, Un enfant du rock raconte. On entendait tout à l'heure votre enthousiasme, l'idée d'être sur scène. Et j'ai remarqué un truc, c'est que, en fait, c'est la première fois de votre carrière, qui est pourtant longue et riche, que vous avez immédiatement en direct la réaction des gens qui vous écoutent. Oh. Qu'est-ce qu'ils vous disent, les gens?
1: Les gens, ils hurlent de rire. Alors déjà, il a fallu apprendre à les laisser rire.
0: Oui.
1: Parce que c'est, quand on est sur scène au départ, on se dit attends, qu'est-ce que je fais?
0: Oui.
1: Il faut j'ai beaucoup regardé David Chappelle, les gens comme ça. Tu
0: Bel
1: vois.
0: Exemple.
1: Ouais. Bah oui, parce que pour voir un peu comment ça se passe, parce qu'il n'y a pas de leçon. Je vais pas aller au cours Florent,
0: non.
1: Prendre des cours de stand-up à 71 ans quand même. Donc je me suis dit je devrais y arriver tout seul. J'ai vu assez de spectacles dans ma vie pour savoir que les gens ils veulent des choses qui de l'émotion quoi. Et là j'ai beaucoup de chance. Parce que c'est un truc qu'on partage, c'est l'amour du rock, moi et le public. Et vraiment, ça, les gens, ils ont ça en eux, ils aiment cette musique. Et moi, je suis un des passeurs, hein. Voilà, on va pas se voiler la face.
0: Ah
1: oui,
0: non,
1: j'ai amené le rock en France, j'ai essayé avec mes petits bras, comme Johnny. Et c'est pour ça qu'on s'aimait bien tous les deux, parce qu'on se disait, en fait, on fait un peu le même boulot. Mais moi, il m'avait dit, t'as raison de monter sur scène quand j'ai commencé à faire Les Enfants du Rock, parce qu'il m'avait dit, si tu continues à faire le critique, tu vas devenir complètement con. Alors, c'était Johnny Hallyday avec son franc langage.
0: Ah oui.
1: Mais il avait raison en plus, et j'en parle dans le spectacle de cette anecdote, comment faire le critique. Alors le grand critique, le modèle, c'est Addison DeWitt au cinéma, dans All About Eve, l'homme qui dit à la jeune actrice, toi tu vas bien te calmer. Qui je suis, c'est moi qui décide s'il y a des gens dans ta salle ou s'il n'y en a pas. Et ce genre de critique, on n'en a plus besoin. Hein. Comme dit Bob Dylan, on préférerait qu'on nous soutienne plutôt que de nous mettre un coup de batte dans la gueule. Quoi. Donc, j'ai essayé de soutenir les artistes quand j'ai vu à quel point c'était un métier difficile. Tu dis, ils n'ont pas besoin en rentrant chez eux qu'on leur dise, regarde, il y a Philippe Manœuvre qui t'a encore détruit. Oh non, ça serait vraiment méchant et ça serait pas bien. Quoi, parce que c'est des métiers quand même très difficiles. Même un artiste qu'on n'aime pas, oui, mais respect, quoi, parce que le gars, il est là, regardez, il est debout, il est sous la lumière, il transpire, il essaye de se souvenir de son texte, il essaye de se redresser face au problème de distraire les gens. C'est le plus beau métier du monde. Et puis là, on est dans une époque où, quand on se lève le matin, on regarde son téléphone en disant, il a fait quoi, Carotte Top, là,
0: joli petit surnom pour Trump. Non, mais le mot-clé étant amour, je pense, Philippe. L'amour que vous avez pour la musique, l'amour que le public a pour ses groupes, l'amour qui circule. Et cet amour, pour vous, il me semble, justement, il a un peu sa base chez Johnny Hallyday. Vous aviez 9 ans.
2: Les guitares jouent, ça commence à chauffer. Oui, encore plus fort.
0: Imaginez le petit Philippe Manœuvre qui découvre Johnny Hallyday à la radio. Et c'est ça le début de votre amour pour le rock.
1: Oui, parce qu'il dit à un moment, il dit, allez, jouez les guitares, jouez, mais plus fort, plus fort. Et il est avec des guitaristes américains qui s'appellent Joey Greco, qui va faire un solo, un surf. Et moi, j'ai 10 ans, j'entends ça vient de sortir. Et je me dis, mais c'est alpha et oméga, ouais. Parce que c'est le pays de l'accordéon, la France, dans les années 60, hein, jusqu'en 64, 5. C'est la lutte, les yéyés arrivent, mais les vieux, les croulants, comme on les appelait, ils n'ont qu'un seul message. Profitez bien, ça ne va pas durer. Et ben contre toute attente, les gens vont rester, s'installer. Alors ils avaient que des... ben, je me souviens, mon grand-père, Françoise Hardy n'avait pas de voix, elle n'allait pas durer. Johnny Hallyday criait trop fort et se roulait sur scène, il n'allait pas durer. Eddie Mitchell n'allait pas durer. Enfin donc il y avait, tu disais, mais qu'est-ce qu'on peut faire, quoi, ouais. Et nous, ben, nous on était très contents que les vieux, les anciens n'aiment pas nos artistes. Finalement, c'était les nôtres et on les a défendus. On les a aimés et ils nous ont rendus au centuple.
0: Et aujourd'hui, on a toutes et tous envie d'entendre du rock, mais aussi d'entendre les histoires, les légendes, les rencontres, les aventures diurnes ou nocturnes de Philippe Manœuvre avec tous
1: oui,
0: ces rockeurs.
1: Alors, ce qui est dément, c'est qu'il y a des gens qui me disent, mais alors, et vous n'avez pas parlé de David Bowie? Ah ben non, j'ai pas eu le temps, parce que tu vois, il faut que... Mais il y a cette possibilité du chapeau au milieu, je mets mon chapeau de Slash, j'ai un chapeau haute forme avec des boucles autour, magnifique, je suis très content de ce chapeau, et je descends dans la salle, et dans mon chapeau, il y a 80 noms d'artistes dont j'ai pas le temps de parler dans le spectacle. Et les gens tirent un nom au hasard, et je dis, allez, je vais voir. Et puis ça, c'est des trucs que j'ai pas préparés, c'est de l'impro, quoi.
0: Voilà. Ah, donc vous pouvez aller voir le spectacle plusieurs fois, il n'y a pas les mêmes histoires à ce moment-là.
1: C'est un spectacle différent, parce que au milieu, il y a tout. Alors on a eu, pour l'instant, on a eu Bachung, on a eu Yann Dury, on a eu plein de... Mais ça peut, voilà, ça part dans tous les sens. Et on a eu les White Stripes, on a eu... Enfin voilà, les White Stripes, c'est étonnant, c'est un des derniers groupes indépendants que j'ai interviewés. Je suis allé les voir en 2001, juste après le 11 septembre, les avions, et pour Detroit, étaient vides. Ouais. On était 5 dans l'avion Boeing de 400 places.
0: Incroyable.
1: Et quand je suis arrivé, j'ai demandé, on a un hôtel? Non, vous habitez chez eux, parce qu'ils n'ont pas d'argent, il n'y avait pas les moyens de nous payer un hôtel. Donc on dormait sur un canapé avec le photographe de Rock'n'Folk, on était sur le canapé des White Stripes. On les a connus comme jamais personne connaîtra un groupe qu'on a passé deux jours
0: chez eux.
1: J'aimais beaucoup le jukebox de Jack White. Je savais qu'il irait loin parce qu'il y avait... Il n'y avait pas une faute de goût dans son jukebox. Ça allait des Ramones à Chuck Berry, mais il y avait vraiment les morceaux qu'il fallait.
0: En parlant, tiens, de goût impeccable, vous qui aimez les podcasts, les amis, je vous recommande Rolling Filmman. Ça, c'est nouveau. C'est votre nouvelle émission mensuelle, Philippe, avec Alma Rota de Rolling Stone Magazine, Rolling Stone France. Vous êtes ensemble et c'est Rolling Filmman. Chaque épisode autour de l'actualité musicale et d'une légende. La première légende, bah écoutez, c'était pas mal, c'était Pink Floyd.
1: Bah oui.
0: Et le deuxième épisode sortira la semaine prochaine.
1: Et ça sera autour de Bowie. Et puis, il y aura des surprises. Il y a des invités. Alors bah là, on se lâche parce qu'on fait ce qu'on veut.
0: Ah bah,
1: quoi.
0: Podcast, c'est liberté
1: voilà,
0: totale.
1: C'est liberté totale. On a pu passer un morceau de Pink Floyd de 25 minutes dans la première émission. Enfin, personne ne l'a fait au monde, ce coup-là. Et on a des gens, enfin, on a eu 320 000 personnes qui ont regardé, écouté le premier épisode. Donc, bon, Alma est très très contente, moi aussi, parce que c'est une nouvelle aventure, là aussi, quoi, c'est différent de tout. Moi, j'ai connu toutes les radios de France, j'ai été sur toutes les radios de France. Et là, bah, je suis indépendant avec ce podcast Rolling Filmman.
0: Bah, ça vous va bien, l'indépendance, Philippe Manœuvre. Merci d'être venu nous voir.
1: Mais merci, Émilie.
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0: 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Manu Chao, Je ne t'aime plus. La chanson préférée de Jérémy Frérot.
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2: Manu Chao, c'est un artiste qui a été assez important aussi pour moi quand j'étais gamin. Mes parents avaient un club de plage sur le bassin d'Arcachon.

Tous les étés, on se retrouvait sur ce club de plage. Et le soir, mon père faisait tourner cet album avec cette chanson qui s'appelle « Je ne t'aime plus ». C'est une petite Madeleine de Proust aussi, Manu Chao. Je ne t'aime plus.

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1: Avec Catherine Quicandon. Bonjour à toutes et à tous. J'espère que vous allez bien. Les vacances pour certains, le travail pour d'autres. Dans tous les cas, nous passons le déjeuner ensemble. Et nous avons évidemment une pensée pour tous les pompiers qui combattent les nombreux feux qui ravagent la France cet été, notamment dans le Var et la Gironde. Dans les meilleurs moments au taquet, aujourd'hui, nous serons par exemple avec Valentin qui rêve de jouer dans un film, avec Jérôme qui a une manière bien à lui de gérer son stress, avec Awa et son voyage maudit en Angleterre, mais aussi avec Amel qui aurait rêvé d'être astronaute, et il nous expliquera pourquoi il pense avoir échoué sur votre radio ici.
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1: Mais avant de retrouver Valérie Damidot et Eric Bastien pour les meilleurs moments d'au taquet, musique dans les prochaines minutes avec Gérard Blanc et un titre qui nous ramène à la fin des années 80, 1988 exactement, du soleil dans la nuit, dans la playlist de votre radio ici.

0: Vous écoutez ici du soleil dans la nuit, Gérard Blanc. Auriez-vous envie de tourner dans un film? C'est l'envie que Valentin d'ici Brazizel a partagé avec nous en décembre dernier. Éric Bastien a alors décidé de réaliser son rêve à l'antenne. Si Aline d'ici Isère était trop timide pour lui donner la réplique, Valérie Damido s'en est chargée. Ils ont rejoué une scène culte d'un film tout aussi culte. Et le moins qu'on puisse dire, c'est qu'ils étaient très enthousiastes sur votre radio ici. Alors, Valentin...
1: T'inquiète, Aline, on arrive.
0: Ton rêve, ça serait de jouer dans un film?
2: Oui, ça fait partie d'un de mes petits rêves, ouais.
0: Mais tu fais du théâtre, t'as fait du théâtre à l'école, c'est un truc qui te plaît
2: J'ai fait un peu de théâtre, oui, et puis j'aime bien faire la comédie, faire le zouave, tout ça. Donc j'aimerais bien faire jouer dans un film, ça fait partie... d'un des rêves qui est sur ma liste, même si c'est un tout petit truc, figurant, quelque chose comme ça, c'est sur ma liste.
0: To-do list de Valentin, avoir le super pouvoir de téléportation et jouer dans un film. Je pense que jouer dans un film, ça sera plus facile à faire. Alors,
2: je pense aussi.
0: Tu as plein de qualités, mais tu as un petit défaut, tu as du mal à te poser, tu as trop d'idées, trop de projets, tu es trop... T'as un électron libre, en fait.
2: Ouais. Je suis ça, un électron libre totalement. Toujours à faire quelque chose, toujours à avoir des idées farfelues. Donc,
0: d'accord.
2: Faut que j'arrive rien à me poser, quoi.
0: Ok. Alors, attention. Là, tu as 4 points, tu es en tête. Je te permets d'en marquer 5 de plus avec la question cash. Je vais te poser la question. Qui est le sculpteur qui a sculpté le penseur? Qui a sculpté le penseur? Top chrono, 10 secondes.
2: C'est Rodin, non?
0: Eh bien, il s'agit totalement d'une bonne réponse.
1: Oh,
0: c'est
1: là
0: Rodin.
1: Là.
0: Il a sculpté le penseur en 1902. Ça représente le poète Dante qui médite sur son œuvre, la Divine Comédie. Elle est aujourd'hui exposée au musée Rodin à Paris. Bravo, tu as 5 points de plus, tu as 9.
1: Formidable. Vous savez, Valentin, on a fait la soupe aux choux l'autre jour. Hein. Je vous rappelle qu'il veut tourner dans un film. On s'est fait un petit remake, vous vous souvenez de la soupe aux choux avec nos candidats. Est-ce que tu es prêt à jouer dans ton premier film ici en direct à la radio, Valentin?
2: Ah bah oui.
1: Bon, Aline, tu peux donner la réplique aussi? Tu le sens bien?
3: Non.
1: D'accord. Bon, Valérie va jouer. Et alors attention, hein, Valentin, on part sur un film qu'on connaît tous, c'est Titanic. Et évidemment, Valérie s'apprête à sauter du bateau. Tu es Jack et tu vas tout faire pour la retenir. Attention, action.
4: Mais non, Valérie, je ne peux pas jeter la bouée, reviens.
5: Oh, oui, Jack. Oh, la planche est trop petite. Adieu.
4: Mais je te laisse ma place, Valérie. Tu es tout pour moi.
5: Mais
4: je préfère couler à ta place.
5: Ah bah super, je prends la planche. Bisous, Jacques. Allez, adieu.
1: Oh là là, c'est bon ça, hein, c'est bien. On va se faire un petit soupe aux choux, Titanic. On va sortir des films
0: d'accord
1: bientôt. Aline, comme je sais te mettre en valeur, parlons de ton côté maladroite à présent.
3: Oui,
1: ton petit côté Pierre Richard. Parce que, voilà, il paraît qu'on casse les assiettes, qu'on fait tomber de la nourriture par terre.
3: Oui, mais je le fais pas exprès.
1: Oui, bah oui, c'est le principe de la maladresse.
0: Gastine la gaffe.
1: Ah, c'est ça, tu renverses des verres aussi, comme ça. Bon, voilà. Est-ce que juste me raconter l'histoire de la paire de lunettes avant de jouer? Lunettes de soleil.
3: Oui, je venais d'acheter une paire de lunettes et en fait, on s'arrêtait sur une aire d'autoroute avec ma grande sœur. Et derrière, il y avait mes petites nièces qui pleuraient. Donc, on s'est arrêté sur l'aire d'autoroute et je suis passée derrière pour voir ma petite nièce. Et en fait, mes lunettes, je les ai laissées sur le toit.
1: Sur
3: de
1: le
3: la
1: toit.
3: Voiture.
1: Voilà. Bah, sur l'autoroute, voilà, les lunettes. Je suis désolée, hein, Lyd. Non mais bon, Aline est forte, vous savez, on parle de ses défauts, de sa maladresse, mais Aline reste une concurrente redoutable qui va vous le prouver tout de suite. En inscrivant 5 points, hein Aline?
3: Oui,
1: allez.
3: On va essayer.
1: Allez, mais tu vas y arriver. Tiens, écoute ce générique. Dites-moi inspecteur, j'ai aperçu un cadavre hier soir à 23h53.
6: Mon Dieu, qui était exécuté sur la place de Grève?
1: Écoutez, je crois que c'est page 14 sur l'épisode de Nadine Mousselet qui vous dira qui est l'assassin.
6: Oh, mon Dieu, j'ai hâte.
1: Capitaine Marlowe sur France 3. Quelle comédienne interprète, c'est le générique de Capitaine Marlowe. Quelle comédienne interprète le Capitaine Marlowe sur France 3. Top chrono, 10 secondes cette fois. Allez Aline. On la connaît tous.
3: Voilà.
1: Oh non.
3: Je sais pas, je pourrais pas dire, je connais pas.
1: Avec des pics à 7, 8, 9 millions de téléspectateurs, c'est Corinne Maziro. Voilà, Corinne Maziro, extrêmement populaire, avec un gendarme, un look inimitable, un franc-parler, elle parle cash, un peu comme Valérie.
0: Bien sûr, allez, ça suffit les bêtises.
1: Eh ouais.

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1: Zao de Sagazan, la symphonie des éclairs sur votre radio ici. Nous sommes à présent avec Julie d'ici Gare-Lozère et Christophe d'ici Pays d'Auvergne, deux candidats qui vont se découvrir des points communs non seulement entre eux, mais aussi avec Éric Bastien. Et ce n'est pas l'amour de l'argent. Oui, parce qu'Éric aime beaucoup l'argent. Ce n'est pas un secret, il en parle souvent aux grandes dames de Valérie Damido sur votre radio ici.
2: Julie qui habite à Générac dans le Gard. Alors, tu ne fais pas de bricolage, mais par contre, tu adores jardiner. T'as la main verte de ouf, il paraît.
3: Ben, assez, oui. Ma belle-mère m'interpelle souvent pour sauver ces plantes qui dépérissent, quoi. Donc, ouais.
2: Ah, donc tu sauves même les plantes qui dépérissent. Donc, t'es un peu la fée des plantes.
3: C'est ça, un petit peu. Oh, c'est joli, merci Valérie.
2: Ah, ben oui, il a fait des plantes. Moi, je suis nulle en jardinage, comment te dire.
4: Vous faites du mal depuis tout à l'heure. Vous êtes nulle en sport, vous êtes nulle en jardinage.
2: Mais c'est la vérité.
4: Vous avez tous les talents, Valérie. Vous n'avez pas l'air de réaliser ce que vous
2: représentez. Je ne suis pas auvergnate et je ne te donnerai pas d'argent à la fin de l'émission.
4: C'est vrai que vous n'avez pas ce talent, vous n'êtes pas auvergnate.
2: Alors, il paraît que tu aimes bien faire de la pâtisserie.
3: Oui.
2: Mais pas trop le reste. Tu fais beaucoup de pâtisserie, mais le reste de la cuisine, c'est bof.
3: Oui, c'est ça. Je suis plutôt une gourmande et le reste, c'est plutôt basique, quoi. Je ne pars pas dans des choses de folie. Mais par contre, pour la pâtisserie, je suis capable de faire des pas mal. J'aime bien.
2: Bah ouais, d'où les 7 km par jour. Parce que il paraît que tu fais beaucoup de crêpes ou des fondants au chocolat.
4: Il faut éliminer.
3: Oui, c'est ça.
2: Voilà. Ouais, bah oui.
3: On m'a démasqué.
2: Ouais, démasqué, bah oui, forcément.
4: Mais Fantomas, enlève ton masque.
2: Alors, tu vas essayer de marquer tout de suite un deuxième point avec la deuxième question. Vrai ou faux, tiens, on part en Espagne.
4: Ça faisait longtemps. Hein.
2: Ça faisait longtemps. Alors, Julie, Madrid n'a pas toujours été la capitale espagnole. Alors, est-ce que c'est vrai ou faux? Madrid n'a pas toujours été la capitale espagnole. Vrai ou faux, top chrono, 5 secondes.
3: C'est faux.
2: Et non, c'est vrai, parce qu'avant Madrid, c'est Tolède qui était la capitale. Et depuis les rois catholiques et après la Reconquistata, en 1561, le roi Philippe II a décidé de dire « Eh, ça suffit Tolède, on monte tout à Madrid, c'est plus central. » Et voilà, donc pas de point pour toi.
4: Vous imitez bien Philippe II,
2: Je l'ai bien connu, j'étais très proche de son père.
4: Bon, Christophe, qui a déjà un point, je vous rappelle qu'effectivement, il nous écoute avec ici Pays d'Auvergne. Je salue toute l'équipe avec bonheur qui est à côté de la librairie des Volcans, en face des facultés, oui. On est d'accord. Eh oui.
5: Oh là là, mais vous connaissez très bien Pierre Montferrand, a priori.
2: Mais
4: je suis de là-bas.
5: Voilà. De Clermont même, en fait.
4: Et j'ai connu l'Otari dans le jardin Lecoq, qui est à côté. Eh oui.
5: D'accord, très bien, parfait.
4: T'es calmé un peu, là.
5: Ça va me porter chance.
4: Mais j'espère, mon Christophe. Mais
5: oui, je salue quand même ma concurrente, Julie.
4: Bien sûr.
2: Mais surtout que Julie est auvergnate aussi de naissance, c'est ça, Julie?
4: Non.
3: Oui, tout à fait. Quoi? Pierre Montferrand et ma grand-mère vivaient à Courpierre. Donc, je te salue,
5: Christophe. Oh, c'est pas vrai.
2: Et voilà.
5: C'est pas vrai.
4: Mais il est de Courpierre, Christophe.

0: Et voilà.
1: Ben oui. C'est fou.
2: Mais c'est dingue cette histoire. Est-ce que vous pouvez quitter l'émission et nous laisser entre nous aujourd'hui?
0: Bah écoutez, je vais rester là.
2: J'adore. Bon, allez. Je suis perturbé. Bon,
3: on parlait aussi.
2: Oui. On parlait de sport. Toi, tu fais de la course à pied, mon Christophe. Hein.
0: Moi aussi, il faudrait que je cours tous les jours. T'es gentil avec tes chansons là.
2: Mais... Non, mais c'est sérieux parce que tu fais partie de l'association des coureurs d'Auvergne. Tu nous en dis un petit mot?
3: Oui, alors c'est une association qui a but non lucratif, qui existe maintenant depuis 42 ans, et j'y suis quasiment depuis le début. C'est des coureurs à pied d'Auvergne, principalement,
2: ouais.
3: Et j'en fais partie, je ne suis pas actif au sein de l'association, mais j'en fais quand même partie,
2: okay.
3: Et j'ai été licencié plusieurs années à l'AS Montferrand, au Stade Clermontois, etc. etc.
2: Bien
3: sûr. Et c'est vrai que la course à pied m'intéresse beaucoup depuis maintenant 40 ans, je pratique et j'ai été à pas mal d'endroits qui m'ont fait connaître beaucoup de coureurs nationaux et internationaux.
2: Bon, en revanche, tu bricoles pas trop la cuisine, hein, c'est de l'obligation pour toi. Tu sais faire des crêpes, mais ça va pas plus loin. Hein.
3: Voilà,
0: et Julie aussi a fait des crêpes. Pouvez-vous vous donner rendez-vous pour faire des crêpes?
2: Tellement de points communs. Et alors, les crêpes, c'est tellement auvergnat. Pas du tout. Les crêpes, vous savez quoi? C'est breton. Et justement, nous allons poser une question autour de la Bretagne. Musique.
0: Allez, c'est reparti. La réalisatrice nous a ressorti toutes ces musiques familiales.
2: Un breton, voici ta question, hein, Christophe, pour un point.
3: Oui.
2: Un breton a réussi à courir aussi vite que le métro de Rennes. L'info bizarre. Est-ce qu'elle est vraie ou fausse? Top chrono, 5 secondes.
3: Faux.
2: Bah c'était vrai, il s'appelle Gabriel Angers, il a 21 ans, il a réussi à courir aussi vite que le métro rennais sur environ 1 km, un petit peu moins, il a bouclé ça en 3 minutes 22 lors de sa deuxième tentative, c'était le 23 novembre dernier, et sa prochaine étape, il est fou, il veut battre le TGV mais en descente.
0: Voilà.
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Floyd, Another Brick in the Wall. Que faire cet été près de chez vous? Dans un instant, l'agenda de votre région avec des événements, des idées, des activités sélectionnées rien que pour vous. Ensuite, nous ferons un voyage en Italie avec Lily Cube avant de revenir au meilleur moment d'Otaquet avec Valérie Damido et Eric Bastien sur votre radio ici.

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1: Les meilleurs moments de Taquet, c'est tous les jours cet été jusqu'à 13h, suite après Voyage en Italie, Lily Cube sur votre radio ici.

0: tube dans la bande-son de votre radio ici, Voyage en Italie. Alors, quand vous êtes stressé, je suis sûre que vous avez votre petit truc pour gérer ça. Moi, par exemple, c'est faire le ménage ou alors bien ranger. Jérôme, d'ici Gironde, lui, il a une autre manie qui nous explique maintenant. Quant à Awa, d'ici Provence, elle nous raconte un voyage en Angleterre un peu galère, mais qui a bien fait rire Valérie Damido et Eric Bastien sur votre radio ici.
1: Alors, il paraît que tu as une petite manie. Quand tu es inquiet, tu comptes.
2: Oui, ça c'est vrai.
1: Alors, tu comptes quoi, par exemple ?
2: Pas plus dans une pièce.
3: Il compte pas les points qu'il a marqués aujourd'hui. Hein.
1: Tu peux la fermer et laisser parler les gens. Qu'est-ce que tu comptes ?
2: Je compte les carreaux, je compte. Quand je suis dans une salle de compte, ouais, les carreaux, tout ça, le nombre de personnes, tout ce qui se compte.
1: À tout ce qui peut se compter. Genre, tiens, dans la cuisine, il y a 757 petits carreaux. Oui, d'accord. Oui, mais ça te rassure, en fait. Voilà. Et moi, pour gérer mon stress quotidien, pour supporter les vannes d'Éric Bastien, je suis obligée de me concentrer à un point. Vous
3: elle ne me regarde même pas, d'ailleurs.
1: Un jour, j'écrirai un livre. mon point de vue sur Au Taquet. Voilà.
3: Allez, mon taquet à moi.
1: Mon taquet à moi, ça s'appellera. Alors, écoute bien, t'as 2 points, elle a 4 points à voir. Là, si tu réussis, ça te fait 5 points de plus. Écoute bien. Tu mets quoi comme parfum ? Tu mets du parfum ?
2: Ouais, ça dépend de la Lida, c'est un peu de tout.
1: Très bien, alors écoute bien. Quel parfum masculin a pour égérie Johnny Depp ? Quel parfum a pour égérie Johnny Depp, le comédien Johnny Depp. Top chrono, 10 secondes. Sauvage de chez Dior. Bon, alors c'est sur la. Tu m'as dit Dior un peu avant sans le sauvage, je te le prends parce que je suis sympa. C'est effectivement Dior sauvage, et voilà, tu as un très bon parfum.
2: Sauvage.
1: Dior.
3: Allez.
1: 2 plus 5, ça fait 7 pour Jérôme.
3: À moi. Awa, t'es un peu à moi, t'es dans ma team.
1: Oh là là là là là.
3: Awa, non, c'était même pas une vanne, hein, celle-là, je l'ai pas fait exprès. Awa, t'as un parfum, toi ? Tu veux nous faire partager ton parfum ?
4: Oui, je mets Poison Girl.
3: Ok.
1: Et voilà, Poison Girl.
3: Non, mais ça donne des idées comme ça pour Noël. Awa qui est dans le Var, qui est avec Manuel, on vous rappelle qu'ils se sont rencontrés, bisous, deux semaines après, mariés déjà depuis 13 ans. Alors, il vous est arrivé un truc rigolo, on va partir en Angleterre, vous étiez en voyage, et alors vous avez cumulé une espèce de loose en embuscade. Alors, écoutez bien.
4: Ah ouais.
3: D'abord, la navette qui devait les emmener de la gare à l'aéroport part sans eux. Donc déjà, problème. Donc forcément, ils sont en retard. Donc forcément, vous avez loupé votre avion, j'imagine.
4: C'est ça. On est arrivé, les portes étaient bien fermées.
3: Alors, ils se disent qu'ils vont dormir dans l'aéroport. Ça peut arriver en attendant le vol du lendemain. Mais non, c'est ce qui se passe. L'aéroport ferme toute la nuit.
4: Et voilà.
3: Alors attends, ça s'arrête pas là. Quelqu'un du coin très gentiment leur dit venez dormir à la maison, ce qu'ils font. Et d'ailleurs c'est très sympa, ça se passe bien. Et le mec sympa leur donne toutes les astuces pour retourner à l'aéroport avec les transports en commun. Ils décident donc de retourner à l'aéroport avec les transports en commun. Et là il y a quoi ?
4: Une grève.
3: C'est magique le truc. Mais c'est dingue, à un moment donné t'es arrivé à bon port ou quoi là ?
4: Mais le pire, c'est que ça ne s'arrête pas là. C'est qu'il y avait la grève des transports. On a voulu un Uber anglais, mais comment vous dire que le code en Angleterre, c'est une horreur. Il faut comprendre l'accent, il faut donner le code du secteur où vous êtes en ce
3: d'accord,
4: moment.
3: D'accord, oui.
4: On ne comprenait rien du tout. Donc heureusement, la personne qui est avec nous a pu tout nous expliquer. Mais avec tout ça, on a perdu du temps. Et en fait, le taxi, quand il est arrivé, on lui a dit « Non mais là, vous avez pas, il n'y a pas 36 solutions, on doit être à l'aéroport vraiment maintenant tout de suite ». Ah, il a bombardé.
3: Et il a bombardé.
4: Et
3: bon.
4: Des héros, nous sommes arrivés dans l'avion.
1: Des héros. Awa, elle se prend pour Bruce Willis.
3: Mais oui, c'est notre héroïne, héroïne anglaise. Bravo. Elle a lutté la guerre franco-anglaise. C'est Awa qui l'a remporté. Bravo, félicitations, t'es rentré à la maison. Allez, nous allons jouer.
1: T'as trouvé tes lunettes, t'arrives à lire la question ?
3: Exactement.
1: Le gars, il a un bras extensible, comme l'inspecteur Gadget. Il a un bras à 7 mètres pour lire la question.
3: Que des fois, on se voit dans la vie privée avec Valérie, et cet après-midi, elle va m'aider à choisir des nouvelles lunettes.
1: Voilà, parce que j'en ai marre qu'ils se plantent dans les anecdotes.
3: Ah, tu pourras plus me chambrer là-dessus. Tu trouveras.
1: Ouais.
3: Bien sûr. Allez. De quelle couleur ? Petite comptine.
5: Sous la mer, la pieuvre danse, elle fait des bons, quelle cadence.
1: La pieuvre.
3: De quelle couleur est le sang de la pieuvre ? Non, de la pieuvre. Top chrono, 10 secondes. La couleur du sang de la pieuvre.
4: Normalement, ouais. C'est noir, je pense.
3: Normalement, c'est noir. La couleur du sang de la pieuvre, c'est bleu. Ouais, c'est bleu, c'est une protéine riche en cuivre pour transporter l'oxygène. Voilà, donc ça donne un sang bleu qui est adapté aux eaux froides et profondes où évolue la pieuvre.
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0: sur votre radio ici. Dernier titre de Jérémy Frérot qui est ce vendredi en concert à Bénodet dans le Finistère. Nous sommes à présent avec Kamel d'ici Nord. Kamel qui aurait rêvé d'être astronaute. Il n'y est pas arrivé et il sait pourquoi. Ce qui a bien fait rire Valérie Damidot et Éric Bastien. Quant à Élodie d'ici Mayenne, si c'est une pro de la déco, c'est aussi une très bonne cuisinière. D'ailleurs, elle partage avec nous sur votre radio ici quelques idées de recettes qui vont sûrement vous inspirer pour ce midi ou pour le repas de ce soir.
1: Kamel, je le rappelle, habite à Tourcoing. Il a un petit garçon qui s'appelle Imran. Il a des chats, il est chauffeur routier. Petit, tu voulais être astronaute. Bon, en même temps, c'est piloter un engin, quoi.
2: On n'est pas très loin, mais à mon avis, je sais pourquoi j'ai pas fait astronaute, du coup. À mon avis, c'est parce que comme j'ai redoublé ma CP...
1: Ah ouais, avis, c'était mal barré.
2: À partir de là, ça a tout loupé.
1: Ouais, je suis d'accord, c'est très dur. Et puis alors, astronaute, dis donc, t'en as pour des centaines d'années d'études, t'es même pas sûr de prendre une fusée.
3: Oh là, oui, t'as des centaines de millions sur ton compte. Hein, donc
1: si... Et ça va pas, toi.
3: Ah bah, quand même, astronaute, Roch Pesquet, il gagne des haricots verts.
1: Mais c'est 1 sur 10 000.
3: Qu'est-ce que... pourquoi ne pas être le 1 sur 10 000?
1: Alors, tu fais pas de sport, pas de jardinage. En revanche, tu bricoles.
2: Ouais, exactement. Enfin, je bricole. C'est un grand mot. Mais on essaie de réparer les petits trucs à la maison, faire du papier peint, la peinture.
1: Bah, tu sais pas. C'est bricolé, ça, quand même.
2: Ouais, c'est bricolé. Mais bon, je regarde beaucoup de tutos, quoi. Je veux dire, c'est compliqué. Bah, mais ça va. En fait, grâce à vous, on arrive à faire des choses. Donc c'est bien.
1: Mais t'es gentil.
3: C'est encore un qui m'a rouflé sur M6,
1: mais
3: j'ai bien compris.
1: Mais la maroufle, voilà. Mais la maroufle, c'est la vie. Comme la vie est belge, la maroufle, c'est la vie.
3: Allez voir les tutos, ils existent toujours. Hein.
1: Bah évidemment qu'ils existent.
3: Bien sûr.
1: Alors, tu cuisines, par contre. Tu fais des plats typiques algériens. Pour pop-pop.
2: C'est ça.
1: Ça n'arrangera pas ma ligne, ça. Qu'est-ce que tu fais comme plat?
2: Bah, ça dépend des jours, ça va être du tagine, du couscous, des plats mijotés, qui sont bons, les épices.
1: Hop, hop, hop. Et puis, comme tous les hommes, bien sûr, tu t'occupes du barbecue.
2: Exactement.
3: Ouais, faut juste tourner les saucisses, quoi.
1: Ouais, mais c'est un truc de bonhomme, ça.
3: Ah oui.
1: Est-ce que
2: ouais, mais non, mais il y a un temps de cuisson quand même. Il y a le temps de cuisson, pas trop cuit, pas trop.
1: Ouais,
2: cru,
1: ouais, je suis d'accord avec toi. Mais c'est un truc de bonhomme. J'ai jamais vu une meuf au barbecue. T'as toujours.
3: Non, mais c'est vrai.
1: T'as toujours cinq mecs, tous avec une bière, en train de se dire ah non, non, mais là, la saucisse, faut la retourner. Et les meufs sont loin. C'est vraiment un truc de bonhomme. Bon, alors, Kamel, nous allons immédiatement marquer un deuxième point avec la deuxième.
3: On va voir, attends.
1: Tais-toi.
2: Allez.
1: La deuxième question a un point. Tu vois, je te mets une petite chanson que j'adore. Combien ce chien dans la vitrine, ce joli petit chien noir et blanc. Bon, ça nous rajeunit pas, c'était Lynn Renault, mais moi j'adore. Bon, alors, écoute bien, nous allons parler de chien. Le lévrier afghan n'a pas de poils. Le lévrier afghan n'a pas de poils. Vrai ou faux, top chrono, 5 secondes.
2: Je dirais faux. Oui, afghan.
1: Eh bah, tu as totalement raison, c'est même le chien le plus connu pour son long pelage soyeux, son allure élégante. C'est vrai que le truc a des poils, mais vraiment qui touche le sol. C'est magnifique, j'adore. Donc, c'est le modèle capillaire de la bande. Hein. Donc, c'est le plus poilu des chiens. Bravo, un poil de plus.
3: Elodie, pour l'instant, on n'a pas de point, mais ça va venir. Elle habite à Louvigny, en Mayenne. Je vous rappelle qu'avec elle, on est zen.
1: Évidemment.
3: Tranquille. Jusqu'à 13h, notre sophrologue en formation. Oui, mais... tu as fait d'autres choses. Et notamment, tu as eu un magasin de déco intérieur. Mais raconte un peu, ça va plaire à maman.
4: J'ai travaillé dans un magasin de décoration intérieure pendant 6 ans. Et c'est ce qui m'a donné, du coup, ensuite, l'envie de la déco, quoi, et le plaisir de pouvoir décorer mon intérieur.
3: Alors, ta spécialité, c'est le papier peint, par exemple.
1: La marouf.
4: Oui, tout à fait. Exactement.
1: La marouf.
3: Tu peux faire des découpes, t'as toujours plein d'idées.
4: Ah oui,
3: en fait, c'est quand tu vois un mur, toi, tout de suite, t'es inspiré, quoi.
4: Voilà, exactement. Je vois un mur, une pièce, oui, juste un mur, et ça y est, les idées viennent, et il n'y a plus qu'à faire.
3: Mais t'as aussi bossé, et Jeff de Bruges va te jalouser, dans un magasin de chocolat.
4: Exactement. Pendant, du coup, un peu plus de 14 ans, ouais.
1: Moi, mais comment tu fais pour ne pas, prendre 27 kilos rapport à...
3: Ça peut être pris, on ne sait pas. Hein.
1: Non, mais moi, je ne peux pas bosser.
4: Non, je n'ai pas pris 27 kilos, mais je mangeais du chocolat tous les jours.
3: Oh là là. Aujourd'hui, tu te rattrapes un peu avec des fruits et légumes, tu aimes cuisiner, et notamment la ratatouille. Ouais, c'est soft.
1: Ah. comme Rémi.
3: C'est bien, c'est les produits du jardin, ça, la ratatouille. T'as un jardin ?
4: La ratatouille, ouais. Je suis plutôt sur des plats asiatiques, en fait, avec, il y a quand même des légumes croquants, mais voilà, j'aime bien faire des wok.
3: Ah, c'est bien ça, les wok. Et
4: avec
3: les enfants,
4: du poulet, du bœuf. Ou...
3: Bien sûr. Ouais. Et les enfants, parce que bon, t'as des ados, on l'a dit, te réclament des pâtes au bœuf haché. C'est le truc typique, mais avec paprika et cheddar.
4: Oui. Voilà, j'ai une recette que je fais avec du paprika, de la crème et du cheddar.
1: J'ai envie de.
4: Là, je les entends plus, en fait.
3: Alors attends, cheddar, paprika et crème fraîche, tout ça dans des pâtes avec du bœuf haché. C'est ça ton plat, hein.
4: Oui. Bon, c'est consistant, hein.
3: Ah, bah tu m'étonnes. Oui, tu manges plus pendant 3 jours.

0: y a une grande actrice américaine, Bette Davis Hayes, version Kim Carnes sur votre radio. Ici, dans un instant, nous retrouvons Valérie Damido et Eric Bastien pour la suite des meilleurs moments d'Otake. Ils seront toujours avec Kamel Dissinor qui nous raconte une expérience de tournage qu'il a vécue sur un long métrage et il en garde un bon souvenir. Et Elodie Dissimayenne sur votre radio, ici.
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2: Alors, Kamel a 5, Elodie a 4. Kamel, je le rappelle, habite à Tourcoing. Kamel et son frère sont les sosies officiels de Big Flo et Oli. Il bricole, il s'intéresse à Hans Zimmer et à toutes les musiques qui accompagnent les spectacles. Bon, il aime pas les araignées, mais il aime beaucoup tout ce qui est film, cinéma, fiction, parce qu'il a fait plein de figurations dans des séries, surtout une série de France 3. Qui s'appelait ?
3: Ouais, c'était la première. Celle-là, je me souviens plus parce que c'était la toute première que j'avais fait, donc j'aurais pu vous dire le.
2: Voilà. Il a joué dans Asperger là avec Nicole Ferroni, mais surtout.
4: Qu'est-ce qu'il a fait ?
2: Bon, là, il a joué, il a fait des petits trucs. Il a joué dans le dernier.
4: Ah ouais ?
3: Exactement.
2: Exactement. Et alors, il est avec Mamie Suze. Explique-nous, qu'est-ce que tu fais ?
3: Donc en fait c'était de la figuration, je sais pas si vous voyez plus ou moins ce film là, donc il y a une scène où Mamie Suze boit un verre en fait avec son homonyme en fait britannique.
2: Ouais.
3: Et puis en fait moi on voit juste derrière Mamie Suze, après boit un verre également.
2: Derrière.
3: En tant qu'invité mondain, invité de du roi du coup.
4: Qui était joué par Bernard Ménez dans ce film.
2: Exactement.
4: Voilà. Et Claire Nadeau, on l'embrasse, elle est excellente.
2: Mais évidemment Mamie Suze, mamie préférée, comment te dire. Bon bah c'est super ça, alors t'adores.
3: Et j'ai même eu l'occasion ce jour-là, donc c'était une pause en fait, ils n'avaient pas forcément besoin de nous, donc je sors pour prendre l'air, etc.
2: Tu sors pour fumer une clope, ouais.
3: Exactement, voilà, je voulais pas le dire.
2: Prendre l'air, mais quel mytho.
4: En même temps, il s'appelle Kamel.
3: Non, bravo.
2: Quel rap.
3: Joli.
4: Kamel. Une cigarette.
2: Oh my god, je l'avais pas vu.
3: Mais moi, du coup, c'est avec un corps, pas avec un.
4: Oui, c'est
3: pas
4: la même
3: chose. Donc, c'est.
4: Oui, t'as pas de dromadaire.
2: Bon, t'es sorti fumer une clope, et qui t'a rejoint?
3: Je vais pour fumer une clope, et puis ensuite, j'entends derrière moi, excusez-moi, est-ce que vous avez une cigarette? Je me retourne, et puis je tombe, bien sûr, sur Cathy Cuche.
2: Isabelle Nanty.
3: Isabelle Nanty. Et j'ai pu fumer une cigarette avec Isabelle Nanty.
2: Magnifique.
3: Et discuter avec Isabelle Nanty, un truc qui était juste magnifique et improvisé totalement.
2: C'est
3: c'était la meilleure journée de toute ma vie jusqu'à aujourd'hui. Parce que...
2: Non, la meilleure journée de toute ta vie, c'est quand tu joues avec moi à la radio. Voilà.
3: Oui, non, mais ça, c'est actuel.
2: Ah oui, d'accord. Parce que non.
3: Après, tout dépend si je gagne. Hein, après,
2: bon, dis donc.
4: T'inquiète, on va vite le savoir. Hein.
2: Bon, et Kamel, il aime bien aller sur les plateaux télé. Il a un rêve. Il va dans le public et tout, mais il aimerait bien participer au Maillon Faible. Il a envoyé sa candidature.
4: Ça m'étonne pas, ça.
3: Donc, si Olivier Mine, si vous m'entendez.
2: Olivier.
3: Je suis là.
2: Voilà, Kamel est là. Appelle-moi Olivier, je te donnerai les coordonnées de Kamel. Bien. On va jouer tout de suite pour marquer 5 points de plus. Tiens, une petite ambiance. Hein. Oui, on part en Alsace. Alors, en Alsace, il y a plein de spécialités, hein, ils aiment bien la bouffe en Alsace, mais quelle spécialité alsacienne serait née le jour où un boulanger a choisi de recouvrir une pâte trop sèche de crème, d'oignons et de lard? Quelle est la spécialité alsacienne avec de la pâte sèche, de la crème, des oignons et du lard? Top chrono, 10 secondes.
3: La flamencuche.
2: Eh bien, sans surprise, tu as gagné. C'est la flamencuche, évidemment. Et donc, on connaît tous la flamencuche. La pâte, effectivement, très sèche, très dure. Et dessus, des trucs qui te font prendre 12 kilos. Bravo, 5 points de plus, tu as 10, Kamel.
4: Hey, Elodie, attention, hein, 4, il a 10. Il a fait banque comme dans le maillon faible. Et il a doublé son score. Donc, on va faire attention à ce Kamel-là. Parce que je le sens bien, là, quand même. Elodie, dis-moi, t'as envie de gagner? T'as envie d'avoir 500 euros de cadeaux, là, pour tes ados?
5: Oui, bien sûr.
4: Bah, oui.
5: Et oui, tout à fait.
4: Ouais, je te souhaite. Et puis les chocolats et tout. Bon, chocolat, c'est acquis, ça, c'est fait. Mais bon, il y a la machine à café, peut-être que tu préfères, je sais pas.
5: Également.
4: Ah oui, donc t'as envie
5: c'est
4: de.
5: Intéressant aussi.
4: Bon. T'as un petit côté grand blond. Oui, notre Elodie est fan de déco, on l'a évoqué tout à l'heure. Le problème, c'est que quand elle fait de la déco, bah parfois ça se passe pas très bien. Notamment quand t'as voulu teinter la peinture de tes murs, t'as commencé à faire le mélange de la peinture à l'intérieur de la maison, et qu'est-ce qui s'est passé?
5: Ben oui, il y a eu un petit accident, c'est-à-dire que du coup, j'avais mis le pot donc en hauteur sur une table et puis j'ai utilisé du colorant bleu pour pouvoir teinter ma peinture en vert. Et du coup, en ouvrant le colorant, en coupant un petit peu l'embout, le colorant en fait, il a un peu explosé et j'avais en fait des gouttes sur mon plafond qui venait d'être fait il y a quelques jours, quoi.
4: Des taches de bleu sur le plafond, quoi.
5: Ah ouais. Voilà, donc du colorant, c'est très concentré, donc en fin de compte, il a fallu refaire le plafond, donc un plafond de tous ces jours.
2: Quelle leçon tirer de cette expérience? On ne met pas de colorant en hauteur, on le met au sol, le colorant.

Maxime Le Forestier, San Francisco, sur votre radio ici. Les meilleurs moments de taquet avec Valérie Damido et Eric Bastien, c'est fini pour aujourd'hui. Demain, d'autres instants de jeu avec des candidats qui auront encore plein de choses à raconter. Des rencontres amoureuses, des rêves ou encore une poussette qui dévale une pente. Merci Valérie Damido et Eric Bastien. Dans un instant, Johan Rock pour Ici dès 5h. Quant à moi, je vous retrouve tout à l'heure à partir de midi pour les meilleurs moments d'Otaquet sur votre radio Ici.

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1: C'était Calogero sur votre radio locale, ici.
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1: Alors que vous venez de vous réveiller, les yeux encore mi-clos, vous avez allumé ici pour entamer cette toute nouvelle journée. Soyez les bienvenus. Ici, dès 5h le matin, votre radio locale vous livre le mélange optimum d'infos pratiques, de bonne humeur et en musique. À ce propos, Juliette Armanet, Shakira débarquent bientôt dans vos oreilles. Et puis, pour vous accompagner, vous informer au plus près de l'actualité, c'est le retour de Valentine Lethès. Bonjour Valentine.
3: Bonjour Johan, bonjour à tous.
1: L'actualité ce jeudi, toujours sur le front des incendies.
3: L'accalmie reste à confirmé en Gironde, mais les espoirs sont permis. La préfète du département parle désormais d'un possible retour à la normale pour ces prochains jours, pour les évacuer. Certains suivent l'évolution de l'incendie depuis leur lieu de vacances. Témoignage dans une demi-heure, c'est l'info du jour.
1: Sortir, faire des expos, aller au cinéma et tout ça sans se ruiner. Évidemment, c'est possible à condition de consulter au préalable Valère Coréard par ici des économies. Vous donne rendez-vous à 5h13. 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
1: Le jour n'est pas encore levé, mais vous aussi, tant mieux, il est 5h. Le journal présenté par Valentine Lethès et à la une, l'espoir et l'optimisme en Gironde.
3: Pour le troisième jour d'affilée, le méga-feu n'a pas gagné terrain selon le point de situation de la préfète du département hier soir. Et ce, souligne Sophie Broca, malgré une journée d'hier à très haut risque à cause des températures.
4: Le feu n'a pas progressé. On a compté 7 départs de feu assez virulents dans la journée. 3 sont encore actifs, mais il reste dans les lieux où le feu s'est déployé. Les sapeurs-pompiers se sont battus avec beaucoup de courage et tous nos moyens sont engagés. Avec tous les renforts qu'on a reçus, c'est plus de 3300 sapeurs-pompiers qui sont à pied d'œuvre mobilisés en Gironde. Ce sont 24 moyens aériens qui permettent d'attaquer en complément des hommes à terre cette ligne de feu, toujours 1500 militaires qui patrouillent, qui aident, et puis nos 1400 forces de sécurité intérieure. On peut raisonnablement être plus optimiste pour les jours qui viennent parce que la météo enfin va nous être un peu plus favorable avec une baisse des températures. Et si cela se confirme, nous pourrons envisager le retour à une vie plus normale pour les habitants, et évidemment sauf dans les communes qui sont encore sous le feu.
3: Avec un possible retour des 200 000 évacués chez eux, tout dépendra bien sûr de la situation au lever du jour. À Fontainebleau, les pompiers ont remporté le combat de la nuit et fixé les reprises de feux d'hier dans la forêt. 6 hectares de plus ont brûlé dans ce massif d'Île-de-France où les flammes ont déjà parcouru plus de 2000 hectares à la mi-juillet. L'urgence ces dernières heures, elle est dans le Var, au sud-est de Brignoles, où un nouvel incendie s'est déclaré vers 17h hier en périphérie de la commune. 650 habitants ont été évacués, 2 pompiers blessés. La forêt brûle aussi près de Dijon et face à l'ampleur des incendies de tout le pays, les pompiers n'y arrivent plus, ils ont besoin de nous. C'est l'appel ce matin du Syndicat National des Sapeurs-Pompiers Volontaires et de son secrétaire général Bruno Métard. Si les Français veulent aider les pompiers, ils le peuvent, les candidatures sont ouvertes.
5: On a été sollicité de très très nombreuses fois via les réseaux sociaux en nous disant on aimerait faire quelque chose, on n'y arrive pas. On essaye de contacter les SDIS, ils veulent pas de nous. On essaye de contacter les préfectures, on veut pas de nous. Donc nous, on est dit, bon, on va prendre les choses en main. C'est pour ça que nous avons mis en place un formulaire sur notre site internet pour que chacun puisse dire, moi, je peux servir dans telle situation, dans tel cas. Donc les anciens pompiers vont pouvoir intervenir sur des feux ou du secours à personne. Les secouristes des associations de protection civile vont pouvoir intervenir sur du secours à personne. Les kinés, les infirmiers, les aides-soignants vont pouvoir intervenir sur du soin, et toutes les autres personnes vont pouvoir intervenir. On peut intervenir en restauration, on peut intervenir pour faire des passages chez les personnes âgées, pour voir si tout va bien. Ça permet de centraliser les demandes et après, avec cette demande, d'aller voir les personnes qui sont responsables des opérations de secours en disant, voilà, nous avons tant de personnes capables de faire telle chose, telle chose, telle chose, telle chose.
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3: Les incendies et leurs conséquences sur les départs en vacances. Aucun TGV ne circulera encore ce week-end au sud de Bordeaux, sauf ceux en direction de Toulouse. L'annulation et l'échange des billets de train sans frais sont prolongés par la SNCF jusqu'au mardi 4 août inclus. Et sur la route, préparez-vous au premier week-end en noir de l'été dès demain vendredi dans le sens des départs. Circulation extrêmement difficile, noire donc selon Bison Futé dans le sud-ouest et rouge partout ailleurs. À tous ceux déjà en train de profiter de la plage, voici un peu d'inspiration pour vos œuvres au bord de l'eau. Nous sommes à Dinard en Bretagne, Corentin Devay, pour le concours du plus beau château de sable.
0: Sous l'œil de dizaines de spectateurs, les différentes œuvres prennent forme, dont celle de Salomé.
6: Mon projet, c'est de faire une sirène, bien décorée, bien belle.
0: Cheveux en algues, queue en coquillage, tout est prévu. Salomé a même la technique pour dessiner un beau corps.
6: Faut faire un peu une montagne et après aplatir sur les bords. Et faire ça pour les bras et la tête, c'est aussi le buste.
0: Une sirène, une pieuvre, une voiture de course même. Fabien, lui, inspecte son œuvre.
7: Là, on est sur des bonnes bases. On peut battre notre plus beau château qu'on a jamais fait.
0: Une grande pièce qu'il a vue sur les réseaux sociaux.
7: Nous, on va faire une pyramide aztèque avec un petit tunnel dedans. Après, pas mal d'escaliers pour donner du volume.
0: Internet, source d'inspiration pour Jérôme aussi.
8: J'ai regardé vite fait une vidéo sur YouTube.
0: Lui construit une tortue, un moment de partage en famille, mais pas que.
8: On s'est inscrit, on était quatre. Et sur le côté, il y avait un enfant qui attendait avec sa maman, qui est allemand. Et il n'avait pas d'équipe, donc on l'a pris dans notre équipe. Léonard, qui creuse bien avec son maillot du Barça et son plâtre.
0: Mais le prix spécial est revenu à Garance, Constance, Erin et leur grand-père pour leur œuvre sur la route du Rhum.
9: On a fait les murailles de Saint-Malo et le trajet jusqu'à la Guadeloupe.
0: Et avec forcément des petits bateaux.
9: On a pris des sèches.
10: Ouais. Avec un petit trou à la perceuse et un petit piquet en bois.
11: Et donc la voile, elle est faite en algues.
0: Une œuvre qui a aussi conquis le public.
3: On a aussi vu une pyramide aztèque sur la plage, je le note. Hein. Les photos de ce joli concours de vacances sont sur ici.fr. La météo, Johan.
1: Les températures vont baisser ce jeudi, du moins sur les trois quarts ouest et le nord de la France. La canicule, elle, va persister sur l'est du pays et la région Rhône-Alpes. Ce matin, c'est le retour de quelques petites averses orageuses entre les pays de la Loire, les Charentes et le centre Val-de-Loire jusqu'à la limite du bassin parisien. Et puis sur le reste du pays, temps sec et ensoleillé avec du grand soleil au nord-est jusqu'aux Alpes et la Lorraine en passant par le sud du bassin parisien. Quelques températures ce matin. 21 à Orléans, 17 prévu à Rennes, 22 à Toulouse, 21 à La Rochelle. Alors que cet après-midi, les averses et les orages vont se diriger vers le nord de la Bourgogne, la Champagne-Ardenne, la Lorraine, avec du beau temps sur les régions du sud. Et des températures qui, elles, sont en nette baisse par endroits. On va perdre jusqu'à 10 degrés dans les régions du nord et à l'ouest. On va relever par exemple 32 à Bordeaux, 25 à La Rochelle, 29 à Marseille, 30 à Montpellier, 39 à Strasbourg. Comment ça se passe chez vous ce matin à 5h07? Vous nous le dites, vous prenez votre clavier, votre smartphone, vous nous envoyez un petit message sur la page Facebook d'ici, le nom de votre commune et une température. Et si le cœur vous en dit, je sais qu'il vous en dit souvent, une petite photo tous les jours ici. On fait la météo ensemble.
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1: Alors comme ça, il est 5h08, vous venez de vous réveiller, vous avez un café dans la main droite, une brosse à dents dans la main gauche, oui, c'est ça, les joies du matin, très très tôt. Heureusement, la musique est là, voici Juliette Armanet. Le

0: C'était Juliette Armanet. Ravie de vous savoir déjà debout de l'autre côté de votre poste de radio. Il est 5h10.
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0: Ça se passe ce week-end en Suisse. La grande course des moissonneuses-batteuses aura lieu dans le canton de Genève. C'est un événement qui existe depuis 82 ans. L'occasion de ressortir les vieilles moissonneuses après leur avoir refait une petite beauté. En tous les cas, c'est ce que va faire Julien. Il a 28 ans. C'est un petit-fils d'agriculteur qui a retapé la moissonneuse de son grand-père qui dormait, la moissonneuse, dans un garage depuis 30 ans. Dans les années 60, son grand-père courait cette même course chaque année au milieu de l'été. 14 fois, il a pris le départ de cette course.
2: Quand même.
0: Et à chaque fois, il finissait dernier. Pas
2: dommage.
0: Mais non, pas par malchance. Les anciens du village se souviennent de son grand-père. Le papy de Julien aimait ralentir volontairement dans la dernière ligne droite pour profiter du paysage. Et dans le canton, on l'appelait l'escargot de Genève pour saluer sa lenteur. Synonyme de sagesse. Et bien ce week-end, Julien, pour sa première course de moissonneuse, a décidé de faire exactement comme son papy. Il va finir bon dernier. Donc on lui souhaite d'y arriver, parce que perdre avec panache, c'est pas toujours aussi évident qu'on pourrait l'imaginer.
2: Est-ce qu'il peut rater de perdre?
0: Mais vous allez lui poser la question, je vais vous filer son 06, je lui poserai la question. Si vous aimez tiens les moissonneuses, batteuses et les courses, il y en a aussi une par chez nous, organisée ce week-end dans Lot-et-Garonne à Lavardac. En attendant, ce matin, Valentine, à 5h12, on va être d'ici quelques minutes sur les chantiers de la Marne.
2: Oui, les reporters d'ici ont suivi un inspecteur du travail dans ses contrôles pour s'assurer que les conditions de travail des ouvriers sont bien adaptées aux fortes chaleurs. Alors comment ça se passe au quotidien? Réponse dans 5 minutes.
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0: Et qu'il y a souvent d'autres priorités. Cela dit, il y a quelques astuces pour aller voir un spectacle en dépensant un peu moins, beaucoup moins même peut-être. Déjà, allez jeter un œil sur l'actualité des salles, hein, tout simplement leurs réseaux sociaux. Parce que lorsqu'un spectacle est lancé, il peut y avoir des opportunités. Parce que c'est une période de rodage, la salle n'est pas toujours pleine. Donc oui, il y a des promos, ça peut valoir le coup.
1: Et il y a aussi des sites internet spécialisés sur des places à prix réduit, c'est bien ça ?
0: Absolument, et ça c'est pas mal du tout. Vous pensez peut-être à Billets Réduc ou Ticketac par exemple. Alors, dans les deux cas, le choix est vraiment large, avec des places de théâtre, de concerts, des spectacles, du cirque. Et chaque fois, une réduction. Le niveau de remise dépend de plusieurs facteurs, mais vous avez des places qui vont jusqu'à moins 60%, donc c'est quand même vraiment pas mal. Or, petite précision quand même, ce sont les salles, les organisateurs qui mettent des billets comme ça en vente sur cette plateforme, on les force pas. Et on peut donc envisager de faire une soirée théâtre en famille pour 40 euros à 4. Et là, tout de suite, ça change tout. Et est-ce qu'on participe à précariser les troupes et la filière en passant par ces sites? Sans doute beaucoup moins qu'en renonçant à profiter du spectacle vivant à la française. Et vous, vous avez des bons plans pour des sorties sans se ruiner? Pensez à me les partager, comme ça je les donne sur votre radio locale ici. Et à la fin, ça aide tout le monde. Mon mail, c'est parisicileséconomies@radiofrance.com.
1: Merci Valère. Demain, vous allez nous expliquer ce qu'est le glanage et en quoi ça peut justement nous permettre de faire quelques substantielles économies. En attendant, vous écoutez ici, il est 5h14. Bon réveil.
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1: Vous écoutez ici 5h15 et avec cette nouvelle hausse des températures, les contrôles de l'inspection du travail augmentent aussi sur les chantiers.
6: L'un des secteurs les plus exposés à la chaleur, les employeurs ont donc l'obligation d'adapter les conditions de travail des ouvriers. Et Sophie Allemand, reporter à Ici Champagne-Ardenne, a suivi pour nous un inspecteur du travail dans sa tournée de contrôle dans la Marne.
7: Jonathan, donc je suis inspecteur du travail à Reims depuis 15 ans. Et donc aujourd'hui, on va faire des contrôles chaleur pour voir si les salariés ont bien tout ce qu'il faut à disposition sur certains chantiers que j'ai repérés un peu avant.
8: Là, il y a des bungalows. Tout, tout, tout.
7: Bon, on va commencer par eux, tiens. Bon, ils n'ont pas d'installation de chantier. Allez, go.
9: Bonjour, messieurs. L'inspection du travail. On annonce des fortes chaleurs. Aujourd'hui, je viens faire des contrôles, voir si vous avez de l'eau fraîche et potable à disposition. Est-ce que vos horaires sont adaptés, etc. Donc l'eau fraîche et potable, est-ce que vous en avez?
10: Oui, bien sûr.
9: Vous pouvez montrer?
10: On est parti à 3h ce matin, on aura adapté pour pouvoir justement finir avant que ça tape.
9: Et bon, là, c'est déjà, il y a des horaires adaptés, c'est bien.
10: Ouais, là on vient de terminer, là du coup.
9: Pas d'autre chantier, vous rentrez chez vous?
10: On rentre chez
9: vous. Ok. Bon, mais c'est bien au niveau adaptation des horaires.
11: Là, il y a une inspection du travail.
10: C'est logique, je pense. Après, forcément, il y a des fortes chaleurs, donc faut que ça tourne un peu. Et puis, c'est bien aussi pour ceux qui ne sont pas forcément dans les règles.
9: Bah, merci, messieurs, bon courage.
10: Merci à vous.
9: Bon retour surtout. Bon, on va faire eux, tiens. Ah d'accord, c'est votre patron d'entreprise, super. Donc typiquement, voilà, il fait chaud. Vous aussi, il faut boire, mais bon. Votre salarié a de l'eau fraîche et potable à disposition. Ok, et il y a que deux bouteilles d'eau, du coup.
12: Il y avait deux bouteilles d'eau.
9: Bon, c'est 3 litres d'eau par personne par jour, normalement, même en hiver. Il n'y a pas de point d'eau sur le chantier encore?
12: Si.
13: Vaut mieux, parce que quand on travaille comme ça, on peut pas... Là, on est en plein soleil toute la journée.
11: Vous l'avez ressenti, l'impact sur votre corps?
13: Ah bah, le matin, oui. Le matin, c'est dur. On dort pas bien la nuit, donc...
11: 9h30, 10h, il fait déjà un peu chaud.
13: Ah bah là, on est déjà 25-26, là. On transpire déjà, quoi. L'eau, c'est important, ouais.
11: La casquette aussi.
13: La casquette aussi.
11: Là, il y a un point d'eau.
9: Voilà, donc ça, c'est top, ça. Point d'eau, voilà. L'eau doit être à température réglable, il doit y avoir froid, l'eau chaude. Bon, c'est top. Ok, c'est cool.
11: Là, on a fait un peu tout le secteur pavillonnaire, il n'y a pas eu de gros problèmes.
9: Je suis assez content, du coup, là, contrairement à ce qu'on croit, non? On est content quand tout va bien, nous. Et...
11: Globalement, vous trouvez qu'il y a une amélioration cette année, quand même, pour s'adapter aux chaleurs?
9: Je vous dis, pendant la canicule, la période rouge, là, il n'y avait vraiment, vraiment pas grand monde, voire quasi personne dehors qui bossait sur les chantiers de TP, etc. Là, sur mon secteur, j'ai vu plein de boulangeries qui fermaient à 14h, 13h pour éviter les fortes chaleurs. À mon sens, il y a quand même une amélioration globale, une prise de conscience, je sais pas, mais voilà.
6: Et si le code du travail ne prévoit pas de seuil de température à partir duquel le travail est interdit, un salarié peut exercer son droit de retrait s'il s'estime en danger grave ou imminent pour sa santé à cause des fortes chaleurs.
1: Il est 5h17, vous écoutez ici. Est-ce que vous vous souvenez de cette émission avec le rideau qu'il fallait tirer? En plateau, on retrouvait un ex-éconduit, une tante qu'on n'aurait jamais voulu revoir. Il n'y a que la vérité qui compte.
6: C'est
1: et de
6: culte.
1: Retour depuis quelques mois, le jeudi soir à la télévision. On en parle avec Laurent Fontaine, l'invité. Les coulisses télé, juste après Johnny. Il est là, Johnny, ici, à 5h18, et c'est lui, en personne, qui vient vous réveiller.

0: Merci d'avoir choisi ici pour démarrer ce jeudi matin. Il est 5h21 et c'est un 30 juillet qu'ils sont nés. 55 ans aujourd'hui pour le chanteur et bassiste Calogero. On lui souhaite un bon anniversaire, une année de plus pour Christopher Nolan, le réalisateur bankable d'Hollywood en ce moment, Inception, la trilogie Batman, Interstellar, et cet été, il triomphe avec l'Odyssée, actuellement à l'affiche. Jean Reno et Arnold Schwarzenegger fêtent aussi leur anniversaire. Lequel est le plus âgé selon vous, Valentine?
1: Oh là là, je ne sais pas.
0: Eh ben c'est, je ne sais plus. Arnold...
1: Ah mais c'est vous qui... n'aviez même pas la c'est réponse vous-même un...
0: Non, 79 ans pour Schwarzy, 78 pour Jeannot. Faire de la muscu, ça conserve. L'ancienne Miss France, elle aussi. Laurie Tillman fête son anniversaire. Et puis Kate Bush, l'une des voix les plus singulières de la pop britannique, aujourd'hui aussi, souffle ses bougies. Puis enfin, ce jeudi, c'est la journée mondiale de l'amitié. Ça vous donne une bonne raison d'appeler vos amis pour leur dire que bah, vous êtes leur ami, s'ils ont oublié. On sait jamais. 5h22, si c'est votre anniversaire, on vous le souhaite. Excellent. Ici, il est 5h22. Aujourd'hui, on tire le rideau sur une émission culte des années 2000 qui est de retour depuis quelques mois sur la TNT. Il y a que la vérité qui compte est une émission qui a déjà eu 3 vies. D'abord créée sur TF1, elle est ensuite revenue sur Feu C8 pour cette saison s'installer le jeudi sur W9.
2: Vous reconnaissez cette musique. Les émotions fortes sont de retour, de nouvelles vérités vont être dévoilées car le mythique rideau va bientôt se rouvrir.
0: Une vérité qui a parfois dérangé, s'attirant les foudres de la critique, qui a souvent reproché à l'émission d'être racoleuse. Avec le temps, la polémique a désenflé. Et à la tête du programme, on retrouve le binôme inséparable Bataille et Fontaine. Aujourd'hui, comme à l'époque, ils accueillent en plateau les téléspectateurs désirant parler à quelqu'un qui leur est cher. Ainsi, depuis presque un quart de siècle, se sont succédés derrière le rideau les coups de foudre, demandes en mariage, tentatives de rabibochage et mea culpa en tout genre. Au cœur du dispositif, la surprise et l'émotion toujours au rendez-vous. J'ai demandé à Laurent Fontaine quelle était l'histoire qu'il avait à ce jour le plus marquée.
3: Peut-être ses jumelles qui ne s'étaient jamais vues et qui avaient 50 ans et qui ont été séparées à la naissance. L'une sur une aire d'autoroute, l'autre filée dans une famille d'accueil et qu'on a fait se retrouver 50 ans plus tard. Voilà, donc c'était assez incroyable, assez magique quand on connaît. En plus, moi je suis papa de jumelles, donc c'est une histoire qui m'a particulièrement touché. Tout ce qui touche à la gémilité, évidemment, m'intéresse particulièrement. Ouais, c'est peut-être l'histoire qui m'a le plus marqué, en tout cas qui m'a mis les larmes aux yeux.
0: Depuis qu'existe l'émission, l'animateur estime à 20% le nombre de rideaux rester fermé. Et il en faut du cran hein, pour venir à la télévision en prenant le risque de se prendre un râteau, une veste ou une fin de non-recevoir devant des millions de téléspectateurs. À ce propos, est-ce qu'avant le tournage, Laurent Fontaine et son acolyte ont un pressentiment sur le dénouement de l'histoire?
3: On a souvent un sentiment sur l'issue du plateau parce que ces histoires sont évidemment travaillées par nos journalistes pendant parfois 15 jours, parfois 6 mois. Donc par définition, nous on suit l'histoire qu'on va tourner. Après, on découvre en plateau la réalité de l'histoire, mais très souvent on est trahi par notre biais cognitif parce qu'en réalité, ben, le rideau s'ouvre là on pensait qu'il allait pas s'ouvrir. Et puis, Pascal et moi, y mettons un peu du nôtre aussi. Ben, notre objectif dans cette émission, c'est quand même que le rideau qui est fermé dans la vie, rappelons-le, qui est un rideau très symbolique, s'ouvre au final.
0: Et il y a de fortes chances que ce soir, le rideau se réouvre encore. Il n'y a que la vérité qui compte. Nouvelle génération à voir ce jeudi 21h10, puis 23h10 sur W9. Tous les matins ici, vous êtes les bienvenus pour nous faire vivre votre été. Pour ça, votre téléphone est votre meilleur allié, 0810 055 056. 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On vous attend sur l'antenne d'ici. Le temps d'écouter Shakira. Bon début de journée.

0: Vous écoutez ici, tous les jours avant l'info, un petit peu d'histoire avec Stéphane Bern. Et on voyage dans le temps avec vous Stéphane. Ce matin, vous nous emmenez au temps des Romains et des Gaulois.
1: Fier, bruyant, un peu vaniteux, mais pourquoi donc le coq s'est-il perché sur les églises, installé sur les blasons et maintenant les t-shirts de foot ? À l'origine, traiter son voisin de coq n'était pas un compliment. Dans l'Antiquité, les Romains voient les Gaulois comme des sauvages à plumes. Et pour cause, en latin, Gallus veut dire à la fois coq et Gaulois. Un petit jeu de mots qui en aura fait rire plus d'un. Notez qu'en anglais, coq a également un rapport avec la Gaule, mais c'est nettement plus grivois. Le coq se laisse moquer pour mieux s'emparer de la moquerie. Au Moyen-Âge, le gallinacé devient peu à peu un emblème de fierté, de courage, d'audace, de combativité. Bref, l'inverse d'une poule mouillée. Mais le coq symbolise aussi la vigilance face à la lumière chrétienne, ce qui explique qu'il grimpe tout en haut des églises et s'installe sur les clochers. Tout cela permet au fier animal de monter en grade et de s'immiscer même dans les représentations des rois de France. À la Révolution, c'est au tour du peuple de s'en emparer. Crête fière, poitrine bombée, cocorico sonore. Vive le coq républicain et vive la cocarde, évidemment. Avec Napoléon Ier, il est brièvement mis au placard. L'empereur refuse d'en faire le symbole national au prétexte que le coq n'a point de force. Il ne peut être l'image d'un empire tel que la France. Il réapparaît dans le courant du 19e siècle, frappé sur les pièces d'or de la 3e République. Et depuis, il ne nous a plus quittés. Qui aurait pu prédire un tel avenir à un simple animal de la basse-cour ? C'est bien la preuve que l'avenir appartient à ceux qui se lèvent tôt.
0: Merci Stéphane Bern. Retour au présent cet été 2026, c'est l'événement sportif de la semaine, que dis-je, du mois, peut-être même de l'année. L'arrivée de Zidane en sélectionneur des Bleus, on en parle tout à l'heure, 6h-10, avec notre invité journaliste à l'équipe. Pour l'heure, 5h30, l'info en France et dans le reste du monde. C'est l'heure du 90 secondes présentée ce matin par Valentine Lottès.
2: L'espoir d'un possible retour à la normale en Gironde. Pour le troisième jour d'affilée, le méga-feu n'a pas gagné de terrain hier et les températures baissent dans la région à partir d'aujourd'hui. Pour les 200 000 évacués, l'avenir dépendra du bilan de la nuit. Mais pas de répit pour les pompiers. La forêt brûle désormais à Brignoles dans le Var. 650 habitants ont dû fuir leur maison hier soir à cause d'un incendie qualifié de virulent par les autorités. Les pompiers ont besoin de vous face à l'ampleur des incendies en France. Il n'y a plus assez d'hommes et de femmes dans les casernes, secours, santé, transport, restauration ou encore administration. Le syndicat national des sapeurs-pompiers appelle tous les volontaires à déclarer leurs compétences sur son site internet. Qui sont les incendiaires ? 236 suspects ont été interpellés depuis un mois en France et le début de la saison des incendies. Près d'une centaine d'entre eux sont des mineurs, selon le gouvernement. Et nous vivons à crédit à partir d'aujourd'hui. C'est le jour du dépassement de la Terre. L'humanité a déjà consommé ce 30 juillet tout ce que la planète est capable de produire en une seule année. Selon l'ONG Global Footprint Network, nous aurions quasiment besoin d'une seconde planète au vu de notre mode de vie. 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
0: 5h31, l'info d'ici, c'est ces vacances angoissantes des évacués de Gironde.
2: Témoignage ce matin d'une famille de Saint-Jean-d'Illac, forcée de quitter leur maison en Gironde, comme 220 000 autres habitants du territoire. Ils suivent depuis l'évolution de méga-feux, depuis leur lieu de vacances, Jean-Michel Naga, sur la presqu'île de Ruisse dans le Morbihan.
3: Et comme tout le monde ici, ils se baignent, ils se baladent, mais la distance n'efface pas les inquiétudes.
4: Ce ne sont pas tout à fait les vacances qu'on attendait de vivre. On a quand même l'esprit qui est un petit peu occupé malgré tout, quoi.
3: Audrey et Rémi avaient réservé ce séjour en Bretagne depuis des mois, mais l'ordre d'évacuation de leur village a été donné dans la nuit de vendredi à samedi, 3 jours avant le départ prévu.
4: Quitte à ne pas pouvoir rentrer chez soi, autant partir en vacances et essayer de se vider un petit peu la tête.
3: Et ils ont quand même eu le temps de charger la voiture et la caravane dans la fumée et sous des pluies de sang. décembre.
5: Moi, le soir, le temps de préparer la caravane, les vélos, etc. Je suis rentré, j'étais gris de cendre. Même le soleil a changé de couleur, c'est devenu très, très rouge. Et ça pensait vraiment au film post-apocalyptique. C'est fait une ambiance très, très, très angoissante.
3: Aux dernières nouvelles, le feu est à 5 km seulement de leur village de Saint-Jean-d'Illac, entre Bordeaux et le bassin d'Arcachon.
4: C'est omniprésent. J'ai peur que ça atteigne notre ville, j'ai peur que ça atteigne notre maison.
3: Et ils ont conscience du travail monumental réalisé par les pompiers.
5: Ils peuvent venir avec les calendriers, avec des photos de leurs pieds sales. On leur achète, hein. Il n'y a pas de souci. Les pompiers, les paysans, l'armée, les policiers, les gendarmes, tout le monde, là, ils font tous un travail exceptionnel.
3: Leurs vacances se terminent le 13 août et ils espèrent qu'ils pourront alors rentrer chez eux.
2: Pour un retour à une vie plus normale, c'est désormais envisageable, hein, selon la préfète de Gironde. Au dernier point de situation hier soir, Sophie Broca s'est dit plus optimiste grâce à une météo plus favorable et à la baisse des températures à l'ouest, Johannes, à partir d'aujourd'hui.
0: Ça baisse à l'ouest, ça baisse également dans le nord de la France. En revanche, la canicule, elle, se poursuit sur l'est du pays ainsi que dans la région Rhône-Alpes. Ce matin, le retour de quelques petites averses orageuses entre les Pays de la Loire, les Charentes et le centre Val-de-Loire. Pour le reste du pays, c'est un temps sec et ensoleillé avec des températures ce matin plutôt douces, même si on commence à respirer. Enfin, 21 degrés à Orléans ce matin, prévu 17 à Rennes, 21 à La Rochelle, 21 également à Strasbourg. Et puis cet après-midi, les averses et les orages localisés vont se diriger direction le nord de la Bourgogne, la Champagne-Ardenne et la Lorraine, avec du beau temps sur les régions du sud et des températures en nette baisse donc dans les régions du nord et de l'ouest. On relèvera 32 à Bordeaux, 25 à La Rochelle, 29 à Marseille, 30 à Montpellier, 39 la maximale à Strasbourg, donc en région Grand Est. Et chez vous, comment ça se passe? Vous nous envoyez vos petits messages sur la page Facebook d'ici. On salue Jean qui nous écoute à Foissière en Loire-Atlantique. Il a relevé 18 degrés ce matin. Maria, elle, vit dans le Poitou, 22 degrés chez elle tout à l'heure à 5h du matin. Enfin, Eddy vit dans le Lavandou et chez lui, il fait déjà 24 degrés. Tous les matins ici, on fait la météo ensemble.
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0: Ici, tous les matins, on chante au son de vos artistes préférés et on débute la journée avec les Toulousains. Gold, sur votre radio locale, 5h35.

0: Vous écoutez ici votre radio locale qui vous accompagne dans les tout premiers instants de cette nouvelle journée. Il est 5h39.
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0: Et dans 3 minutes, gare aux arnaques. Ce matin encore, on vous évite de tomber dans le panneau, Valentine. Vous et vos compagnons à quatre pattes.
2: Oui, mise en garde sur ces faux vétérinaires sur les réseaux sociaux. Certains donnent des conseils carrément dangereux pour nos animaux.
0: Et pour la musique ce matin, le programmateur d'ici a choisi cette chanson. Et il a bon goût. Ouais, oui. Dire Straits. Dans un instant, sur votre radio locale, pour l'heure, on accueille Daniel. Bonjour Daniel.
2: Bonjour Daniel.
3: Bonjour.
0: Vous nous appelez de la Manche. Où est-ce que vous habitez dans la Manche?
3: Derrière le Mont-Saint-Michel, le petit village adorable. Ça s'appelle Saint-Opience, P-I-E-N-T.
0: D'accord. Alors, parce que
3: ça veut dire Sapientia, la sagesse.
0: En photo, Daniel, on voit toujours le Mont-Saint-Michel de face, mais de dos, qu'est-ce qu'on voit de différent?
3: Ah bah c'est bien plus joli. Ah bah. Parce que derrière.
0: Mais oui.
3: Moi, je connais les deux côtés, puisque je suis de Rennes, Saint-Malo, Dinard.
0: Vous préférez l'arrière. D'accord, j'entends.
3: Je préfère l'arrière parce que c'est montagneux, vallonné. C'est pour ça qu'on dit basse Normandie, parce que on a de l'eau, des ruissellements.
0: Bon, Daniel, vous avez pour passion le taillage de pierre. Quand on nous l'a dit hors antenne, Valentine.
2: C'est moi.
0: Valentine a dit
2: bonsoir à tous.
0: J'ai plein de questions à lui poser. Valentine, une question pour le taillage de pierre.
2: Oui, parce que Saveria, qui est au standard, nous a dit, Daniel, que vous aviez trouvé une nouvelle pierre. Alors, quand on taille des pierres, on les trouve où, ces nouvelles pierres? Pas dans votre jardin.
3: C'est-à-dire que quand nous avons acheté. Cette petite longère qui était la maison du charron, j'avais bien vu qu'au fond, dans les broussailles, il y avait des très grosses pierres et que j'avais carrément la toute première école néolithique. Je le sais maintenant.
0: Sous la main.
3: Ça fait 4 ans que je travaille dessus.
0: Et c'est là que la vocation est née de tailler des pierres.
2: Ce qui est fou, c'est que vous taillez des pierres que vous avez dans votre jardin, Daniel. Vous n'allez pas loin.
3: Je suis compagnon du devoir par papa, tailleur de pierre, maçon.
0: C'était un plaisir de vous avoir en qualité de tailleuse de pierre ce matin. Daniel, on vous offre un paqueté qui va arriver chez vous dans la Manche, juste derrière le Mont-Saint-Michel, avec plein de goodies, plein de cadeaux. Ça arrive directement chez vous d'ici 2-3 jours. Je vous embrasse, Daniel.
3: Les lunettes. Et
0: les lunettes arrivent, je les apporte en personne. Promis, elles arrivent avant le 12 août.
3: Bienvenue. Très
0: bien.
3: Ça me ferait plaisir.
0: Bon, très bien. Elles arrivent, promis, avant le 12 août, puisque l'éclipse.
2: Nous aussi, du coup. À bientôt.
0: Passez une belle journée, ça se passe comme ça tous les matins, ici, 5h42.
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0: 5h42, chaque matin ici, c'est pas vrai. Votre rendez-vous anti-arnaque vous évite de tomber dans le panneau. Audrazo, ce jeudi, nos compagnons à quatre pattes, eux aussi, peuvent faire l'objet d'arnaques en tout genre. Vous avez trouvé sur les réseaux sociaux des vidéos dangereuses pour nos chiens.
5: Effectivement, et je ne parle pas de vidéos confidentielles que j'ai trouvées en fouillant très fort sur Instagram. Non, je parle de vidéos qui font un carton.
6: Why the fuck is no one talking about this? This vet just saved me thousands of dollars.
5: Je fais la traduction, cette vidéo, je l'ai trouvée un peu partout, sur des comptes français. Pourquoi personne n'en parle? Dit cette dame très fâchée, ce vétérinaire m'a fait économiser des milliers de dollars. Le vétérinaire en question, on le voit tout de suite après. C'est un monsieur, cheveux blancs, micro à la main, il a l'air de donner une conférence. Que dit-il? Eh bien, en gros, que les autres vétérinaires sont tous des escrocs et que pour éviter que votre chien ait des puces, il n'y a qu'à lui vaporiser du vinaigre de cidre. Contre les vers intestinaux, faites-lui manger des graines de citrouille. Pas besoin d'un médicament très cher. Sauf que, attention, la vidéo est truquée. Cette dame et ce prétendu vétérinaire sont des faux. La séquence est générée par intelligence artificielle et en plus, ce qui est raconté n'est pas prouvé scientifiquement.
0: Alors, Aude, quel est le but de cette vidéo ?
5: L'argent, c'est toujours l'argent, parce que vient le moment où, tiens, le soi-disant vétérinaire nous parle d'une poudre dentaire incroyable et 100% naturelle, très efficace pour éviter à notre chien des problèmes de dents. Ça tombe bien, il nous donne la marque. Et ça tombe bien aussi, on nous met le lien juste en dessous pour en acheter. 45€ le petit paquet quand même, hein, je suis allée voir. Et je vous le donne en mille, les spécialistes, les vrais, assurent que l'efficacité n'est pas prouvée non plus.
0: C'est bien noté, Aude Razo, c'est pas vrai. Votre rendez-vous à retrouver est sur ici.fr à l'onglet arnaque. Dans les prochaines minutes, ce matin, Benoît Prospero va faire le rapprochement entre une plante sauvage et ce bon vieux rouleau de papier toilette. Ce nouveau épisode du monde merveilleux du vivant promet d'être plein de surprises. En attendant, voici Benabar, Quoi qu'on dise, ici, 5h44.
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0: Vous écoutez ici un petit peu de naturel dans ce monde de béton et d'acier. C'est l'heure du monde merveilleux du vivant. Et aujourd'hui, trois choses à savoir sur une plante qui est sauvage, qui pousse partout en France, au bord des chemins, en lisière des forêts ou dans les friches. Bonjour Benoît Prospero.
1: Oui, et cette plante, c'est la grande bardane. Alors que l'on reconnaît à sa taille imposante avec des grandes feuilles ovales et surtout duveteuses, ainsi qu'à ses fleurs violettes qui ressemblent à celles, vous savez, des chardons. Et donc au programme, couteau suisse, préhistoire et antiquité. Première chose à savoir, la grande bardane est une plante couteau suisse, c'est-à-dire utile en cas de survie. Par exemple, par l'écharpe du pingouin, ses grandes feuilles fournissent un des papiers toilettes naturels les plus qualitatifs en cas d'envie pressante dans la nature. Mais si, c'est vrai. Et épaisse en plus et imperméable. Voilà, ça c'est en plus. Et elles peuvent aussi vous fournir un excellent couvre-tête pour vous protéger du soleil, par exemple, ou de la pluie. Et on peut aussi les utiliser comme assiette végétale.
0: Un peu comme les feuilles de bananier, par exemple.
1: Eh ben exactement, comme une grande assiette. Et à ce propos, notez que la grande bardane est une plante sauvage comestible et au vu de sa taille, il y a de quoi se mettre sous la dent. Et alors, deuxième chose à savoir, nos ancêtres la consommaient déjà durant la préhistoire. Mais cette plante est récemment tombée dans l'oubli. Pourtant, sachez que, par exemple, ses racines peuvent remplacer le topinambour et même le café lorsqu'elles sont torréfiées. Et ses feuilles cuites à l'eau s'intègrent parfaitement dans les tartes ou les gratins, tandis que ses tiges pelées s'apprécient crues en salade ou en apéro, trempées dans des sauces.
0: Bon petit déjeuner à vous si vous nous écoutez. Troisième chose à savoir, Benoît, sur la grande bardane.
1: Définitivement, la grande bardane est aussi une plante médicinale. On utilisait déjà la racine en cataplasme pendant l'Antiquité pour traiter les problèmes de peau comme les engelures et les brûlures. Et aujourd'hui, ces racines sont reconnues par les instances officielles de santé pour leurs bienfaits cutanés contre l'acné, le psoriasis et l'eczéma, mais aussi pour stimuler l'appétit. 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
0: Merci Benoît Prospero. On vous retrouve demain, même heure, même antenne. En attendant, ici.fr pour retrouver tous les épisodes du monde merveilleux du vivant.
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0: À la une de la presse, ce jeudi, on parle football.
3: Et de l'arrivée de Zidane comme sélectionneur de l'équipe de France. Notre invité ce matin est journaliste au journal L'Équipe.
0: Bonjour Anthony Clément.
4: Bonjour.
0: Ce mardi, donc, Zinedine Zidane a été officialisé nouveau sélectionneur de l'équipe de France. Qu'est-ce que vous retenez de sa prestation et de sa présentation ?
4: Ce que je retiens, c'est l'émotion. Parce que bon, on sait que c'est pas quelqu'un de très expansif, c'est pas quelqu'un qui est un grand orateur ou qui va monopoliser les micros pendant de longues minutes, mais il a assez parlé pour captiver l'auditoire et il a surtout assez parlé pour dire à quel point il avait eu envie de ce poste et à quel point c'était un rêve qui se concrétisait pour lui et c'était vraiment palpable face à lui.
0: Ça fait longtemps qu'il attend justement ce poste.
4: Oui, ça fait très longtemps parce que finalement quand il a commencé à dire qu'il aimerait devenir entraîneur, il avait tout de suite parlé des Bleus, mais sauf que depuis 2012, c'était Didier Deschamps, et comme ça s'est plutôt bien passé, à chaque fois, le règne de Didier Deschamps s'est tiré, et Zidane a été condamné à la patience, et la porte s'est ouverte en janvier 2025, quand Didier Deschamps a dit qu'il arrêterait à l'issue de la Coupe du Monde 2026, et c'est à ce moment-là, donc un an et demi avant cet été, que les premiers contacts ont été noués avec Philippe Diallo, le président de la FFF, et c'était l'évidence.
0: Oui, il n'y avait pas d'entretien d'embauche, a priori. Le seul fait que Zidane soit intéressé suffisait à lui garantir le poste.
4: Oui, c'est ça.
0: On attend beaucoup de Zidane à ce poste de sélectionneur des Bleus.
4: Forcément, on attend énormément parce que c'est Zidane, en fait. Et parce que c'est aussi l'équipe de France.
0: Est-ce que la pression sera proportionnelle à l'attente ? Autrement dit, est-ce qu'on ne va rien lui laisser passer ?
4: Ce sera intéressant à suivre parce que justement, Zidane, jusque-là, c'est quelqu'un qui a raison quoi qu'il fasse, en fait. Même en 2006, quand il met le coup de tête à Materazzi et que la France perd, il est quand même responsable et on lui en veut pas. C'est quelqu'un qui a été tout le temps au-dessus des critiques parce que il flotte sur une espèce de nuage depuis le titre de 98 et tout ce qu'il a pu faire. Il est impossible de critiquer Zidane. Sauf que là, il prend le poste qui attire le plus de critiques dans le foot, parce que quand vous êtes sélectionneur d'équipe de France, bah, tout le monde parle de vous, tout le monde questionne votre liste, vos choix, donc forcément vous attirez quelques flèches, et ça va être intéressant de voir le traitement qui sera fait de Zidane. Pour l'instant c'est l'état de grâce, donc évidemment que l'heure n'est pas venue de critiquer, parce que de toute façon il a rien fait concrètement. La première liste ce sera en septembre, et le premier match fin septembre en Turquie en Ligue des Nations, donc c'est quand même assez loin.
0: Zidane, le nouveau sélectionneur des Bleus. Merci Anthony Clément du journal L'Équipe d'être passé ce matin dans le téléphone d'ici.
4: Merci à vous.
0: Une fois n'est pas coutume, dans ces tendances, ce jeudi, on va s'adonner aux joies du virtuel. Elle est bien réelle. Muriel Jordan arrive dans un instant, juste après Dire Straits, Sultan of Swing sur votre radio locale.

0: Vous écoutez ici bientôt 6 heures avant de s'informer et tout savoir sur l'actualité de votre région sur votre radio locale. Muriel Jordan est des nôtres pour décrypter une nouvelle tendance. Aujourd'hui, Muriel, on s'intéresse au succès des visites virtuelles.
1: Oui, ces visites immersives qui nous permettent, sans bouger du canapé, de déambuler dans les plus beaux musées de France, d'Europe, du monde. Les musées, les galeries sont passés aux visites à 360 degrés en réalité virtuelle. Plus aucune contrainte géographique, ni file d'attente, ni horaire à respecter. On peut se pointer au musée Frida Kahlo de Mexico à 23h ou au MoMA de New York à 5h du mat si on est insomniaque. Pas de souci. Il suffit d'aller sur leur site internet respectif et de cliquer sur les visites virtuelles proposées. Un bon plan pour ne pas exploser son budget ni le bilan carbone. Dites, ça vous rappelle pas un truc ? En 1995, le présentateur du JT, Bruno Mazur, annonçait déjà une prouesse comme ça. Une véritable innovation, un CD-ROM, avec des centaines d'œuvres du Louvre à portée de clic.
2: Bien au chaud, chez vous, vous allez désormais pouvoir visiter le Louvre en pantoufles, et cela grâce à votre ordinateur.
1: Évidemment, on est en 2026, et tout ça a bien évolué. Les œuvres, les galeries sont tellement bien numérisées qu'on peut zoomer et voir des détails qu'on ne verrait même pas en vrai. Surtout si on a un groupe de touristes juste devant. Tiens, je claque des doigts, un coup de baguette magique et hop, je suis en Dordogne, au temps préhistorique ou dans le château de la Renaissance à Écouen ou même entouré des dessins du musée Ingres Bourdelle de Montauban. Le kiff absolu pour s'offrir un peu de culture gratos via, par exemple, la plateforme Google Art et Culture qui donne accès aux œuvres d'art du monde entier.
0: Muriel, on est donc passé de l'image à l'immersion totale, y compris dans des lieux qui, d'habitude, n'accueillent pas le public.
1: Oui, on est passé d'images fixes à des expériences totalement immersives et interactives. À Lyon, par exemple, on peut visiter les mystérieuses arêtes de poissons. Le lieu est dingue. C'est fascinant, ces galeries souterraines fermées au public se visitent en ligne. On a l'impression de marcher dans ce réseau enfoui sous terre, sous la Croix-Rousse, qui reste l'une des plus grandes énigmes historiques de la ville. Une visite virtuelle née grâce à un habitant de la ville de Lyon, comme l'explique Naïs Novat du pôle médiation au service archéologique de la ville de Lyon.
3: Un Lyonnais qui a lancé l'idée et ensuite il y a eu un système de vote et le projet de visite virtuelle des arêtes de poissons est un des projets qui a recueilli le plus de votes. Pour expliquer alors ce que sont les arêtes, comment elles sont construites, d'où elles viennent, de quelle époque, quelle date, mais aussi ce que font les archéologues, le travail des archéologues, le travail de la métropole, de la commission des Balmes. On va expliquer tout ce qui se passe dans les arêtes depuis l'Antiquité jusqu'à aujourd'hui.
1: Bref, les visites virtuelles, c'est tendance. Bien sûr, elles ne remplaceront jamais l'expérience réelle et physique, mais elles ont le mérite d'être accessibles à tous quand on ne peut pas se les offrir en vrai parce qu'il faut de l'argent et que cet argent, lui, il est bien réel.
0: Et Muriel, vous reviendrez en vrai, en chair et en os, demain sur l'antenne d'ICI. Tout à l'heure, ICI, justement, vous donne rendez-vous pour une émission spéciale Solidarité Incendie à partir de 13h. On y parlera notamment du relogement des sinistrés et de la collecte de dons à 13h. En attendant, toute l'équipe d'ICI Matin à vos côtés arrive sur votre radio locale. On vous souhaite une excellente journée.
4: Salut les Lorrains, bon réveil avec nous. J'espère que vous avez bien dormi, que vous êtes en forme parce qu'on passe ce jeudi matin tous ensemble. Allez, c'est parti.
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4: Vous écoutez votre radio locale, ICI Lorraine, il est 6h. À 6h, les infos, c'est avec Mathieu Barbier. Bonjour.
6: Bonjour.
4: C'est toujours un moment symboliquement fort en Lorraine.
6: La récolte de notre Mirabelle s'est ouverte bien plus tôt que les années passées, en raison notamment de la chaleur de ces dernières semaines. Elle s'annonce bonne, cette récolte. Léo Limon s'est rendu dans un verger à Vigneulles, derrière Rosières-aux-Salines.
7: Dans ce verger de Vigneulles, Philippe Daniel connaît chaque Mirabellier par cœur. À 72 ans, il en a vu des récoltes.
8: Allez, je dois faire aujourd'hui ma presque 60e récolte, j'ai commencé à 12 ans.
7: Ah, mais celle-ci est spéciale, il n'a jamais vu un climat pareil tout simplement, et on a même frôlé les 3 semaines d'avance.
8: Et en fait, on s'est rendu compte que ça ne mûrissait pas. En juin, vous avez connu des nuits comme la Lorraine n'a jamais connues. Et ça, c'est un impact, l'arbre il dit, il bouge plus en fait.
7: On n'est pas loin du record de précocité ici, c'est un 24 juillet. Mais est-ce qu'elles sont de bonne qualité ces Mirabelles? Voilà l'avis de Philippe Daniel.
8: Globalement, on a un fruit qui est d'un beau calibre. Le calibre minimum pour la Mirabelle, c'est 22 mm. Là, on est déjà à 23-24. Donc, pour l'instant, le fruit est magnifique. Hein.
7: Si les Mirabelles sont précoces, les saisonniers, eux, doivent arriver à l'aube. Chaleur oblige, on commence à 6h. C'est Guillaume Mecker Pierre qui supervise les 70 cueilleurs du jour.
9: On vient très tôt le matin, on essaye d'être sur place à 5h30, 6h moins le quart pour démarrer tôt, pour arrêter à midi. On travaille quand même une majeure partie au soleil.
7: Une récolte qui pourrait s'étaler jusqu'au 15 septembre.
6: Et une vidéo du démarrage de la cueillette à Vigneulles est à retrouver sur votre site ici.fr. Elle a été réalisée par Valentin Lefebvre. Rappelons, nous en sommes fiers que pratiquement 90% des mirabelles dégustées dans le monde viennent de chez nous.
4: La Meurthe-et-Moselle est en alerte rouge pour les feux de forêt.
6: C'est le plus haut niveau. C'est la première fois pour le département depuis la mise en place de cette vigilance. Mais hier, c'est dans les Vosges où l'activité des sapeurs-pompiers a été plus intense, notamment sur la commune de Vanier. Deux maisons ont été détruites après un incendie qui s'est déclaré sur la haie d'une habitation dans une rue du centre-ville. La centaine de sapeurs présents ont évité sa propagation à la forêt voisine. Une centaine de personnes ont quand même été évacuées par précaution de chez eux une partie de l'après-midi. Le maire de la commune, Didier Houaud.
10: On est parti d'une nuée, mais pour l'instant, on ne connaît pas encore les conditions de démarrage de ce feu. L'herbe est très sèche, donc ça peut se propager très très vite. Mais en lisière de forêt, la forêt n'est pas très très loin. Ça provoquait quand même un risque important pour une propagation. Les pompiers derrière ça ont mis largement les moyens pour y faire face. Il y a deux maisons qui sont détruites. Il y en a quatre autres qui sont impactées. Les maisons sont toutes assez proches les unes des autres. On est dans des lotissements. Il y a un peu de vent, une végétation très sèche. Donc la propagation est forcément assez rapide. On a évacué une centaine de personnes avec l'appui de la gendarmerie. Donc on a pu les mettre, ceux qui le souhaitaient, la salle polyvalente. On a pu les accueillir dans de bonnes conditions. C'est sûr qu'un feu en centre-ville, c'est quand même quelque chose d'extrêmement dangereux qui peut bien évidemment mettre en danger les vies humaines. Et heureusement, on n'a pas de victimes humaines à déplorer.
6: Une partie des pompiers sont d'ailleurs restés toute la nuit pour éviter toute reprise de feu sur ici.fr. Vous pouvez d'ailleurs voir une photo impressionnante de l'épaisse fumée qui se dégage dans le ciel de la commune vosgienne au moment de l'incendie. Les pompiers du département vosgien sont aussi intervenus à la Vosges-les-Bains hier après-midi pour un incendie moins violent. 2000 mètres carrés de broussailles ont brûlé. En Gironde, premier signaux positifs après plus d'une semaine d'enfer sur place. Le brasier n'a pas progressé ces dernières 72 heures et la baisse des températures peut être un allié dans les jours à venir. La préfète du département parle même d'un retour à une vie plus normale pour les habitants, en particulier pour les 200 000 évacués. Mais la situation reste fragile, elle reste tendue. Des centaines de pompiers sont toujours sur place. Dans le Var, le feu qui a parcouru plus de 4500 hectares en 8 jours semble fixé. Mais là aussi, le travail des pompiers continue. Parmi eux, des Meurthe-et-Moselans, ils se relaient sur place pour donner un coup de main. Thomas Loison, chef du centre de Vendeuvre-les-Nancy, vient tout juste de revenir de cet incendie avec 8 de ses collègues du département. Il s'est confié à Jules Hauss.
11: Le premier soulagement, c'est d'être rentré tous ceux qui étaient partis. Et ça, je pense que le premier soulagement, il est là. Pensons à nos collègues aussi décédés. Ça, faut pas les oublier non plus. Le bilan est très lourd depuis le début de la saison. Et la grosse difficulté sur le feu du Var, entre autres, et aussi en Gironde, c'est le vent qui est tournant, qui est variant sur la vitesse et qui réaccélère le feu, des fois, à l'opposé de la direction où il était une heure avant, en fait. C'est un vent qui est chaud. Déjà, il fait très chaud dans le sud à ce moment-là. C'est comme un séchoir, c'est un sèche-cheveux, en fait. Ça accélère ça et il pousse le feu parfois très loin. Malheureusement, quand le vent pousse vers ce qu'on appelle du vert, c'est-à-dire de la forêt non brûlée, il retrouve matière A et il se développe deux fois plus vite, comme on l'a eu au cours de la semaine, c'est impressionnant en fait. Il était exceptionnel, notre engagement n'est certainement pas fini, et s'il fallait y retourner, on y retournera pour aider les collègues sans problème.
6: Et nous entendrons plus longuement Thomas Loison tout à l'heure à 8h moins le quart. 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Rendez-vous donc tout à l'heure. La police nationale de Meurthe-et-Moselle publie les photos de plusieurs bijoux volés et retrouvés dans la voiture d'un homme interpellé avant-hier par la gendarmerie dans le secteur de Neuf-Maisons. Ces bijoux sont à retrouver donc sur votre site ici.fr. Les photos vous attendent.
4: L'ancienne base militaire de l'OTAN à Damblin ne sera bientôt plus une friche.
6: Ça fait plus de 20 ans. Elle rachète ses terres par le département qui a depuis investi 20 millions d'euros que des rumeurs bruissent sur l'implantation d'entreprises. Mais jusqu'à aujourd'hui, rien ou presque rien, mais ça va changer. Le leader français de la vente de véhicules aux enchères en ligne, la société Alcopa, veut s'y implanter et voit grand. Elle compte occuper 22 hectares de la zone, soit plus de 10% de sa superficie. Elle compte notamment construire un parking aérien pour y stationner 6000 véhicules. Une quarantaine d'emplois sont attendus. Le président du conseil départemental des Vosges, François Vanson.
12: C'est un moment historique, c'est un projet qui, j'espère, va bien amorcer la pompe, car nous avons aussi d'autres projets sur lesquels je communiquerai le moment venu. Mais c'est une très bonne nouvelle pour notre département. Ce mode de vente aux enchères en ligne est un mode de vente de véhicules qui se développe. Les travaux ont d'ores et déjà commencé et ensuite nous venons de signer l'acte notarié. Ce projet va se réaliser. Donc c'est tout de même un investissement de 16 millions d'euros, création en moyen terme de 40 à 50 emplois. On a été très réactifs lorsque Alcopa nous a fait savoir qu'ils étaient très intéressés car ils étaient aussi pressés par le temps. Et là, ça a donné aussi une image de sérieux de notre collectivité.
6: Les premières ventes de véhicules en ligne depuis Namblin sont prévues dans un peu plus d'un an, à l'automne 2027. L'objectif est de vendre 500 000 véhicules par an sur le site de l'ancienne base aérienne.
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6: Un vrai cagnard hier, une nuit difficile. Celles et ceux qui se levaient en pleine nuit comme nous, c'était compliqué de dormir.
4: Oui, c'est très très chaud cette nuit pour le coup. Et aujourd'hui, on est toujours en vigilance jaune canicule. Ouais. Du coup, on est en vigilance jaune aussi pour des orages en Meurthe-et-Moselle et dans les Vosges. Ce matin, à Gérardmer, il fait 17 degrés. À Lunéville, 21 degrés. Et à Toul, 23 degrés. On aura un petit peu de soleil en ce début de matinée. À partir du milieu de journée, c'est là que ça va se gâter. On aura des averses qui peuvent évoluer en orages et un temps sec qui arrivera en fin de journée. Pour les maximales, ça monte un tout petit peu plus qu'hier. On sera entre 34 et 38 degrés cet après-midi. On jette un coup d'œil sur les routes aussi ce matin à 6h08. Un petit peu de monde sur la 33 ce matin en allant vers Nancy, sur la côte de Rosières-aux-Salines. Je vous rappelle que vous avez des travaux à cet endroit-là qui réduisent la circulation à une voie de chaque côté de la route jusqu'en octobre. Donc prudence si vous devez passer par là ce matin, ça risque de prendre un petit peu plus de temps que prévu. Sur le reste des routes, bon, pas de problème particulier à signaler ce matin, ça a l'air de rouler tranquillement. 03 83 36 20 20, c'est le numéro à appeler si vous voulez nous informer de ce qui se passe sur la route.
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4: Elle fait partie de ceux qui ont révolutionné les années 80 grâce à leur musique. Avec ses chansons pop, son style unique et accrocheur, tout le monde aime Jeanne Masse. Et on l'aime encore aujourd'hui. Elle nous emporte avec ses belles chansons. Comme celle-là qu'elle a écrite en préparant son deuxième album studio, Johnny Johnny, sur votre radio. Ici Lorraine, passez un très bon jeudi avec nous. Il est 6h09.

0: On a toutes et tous rêvé d'être dans cet ascenseur avec Calogero. Il fête ses 56 ans aujourd'hui. Bon anniversaire à lui.
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0: Chaque matin à 6h15, on part au jardin avec notre spécialiste Ronan Motte au micro de Maxime Verrier. Ce jeudi, il nous parle des zinnias.
5: Avec nous, le seul homme capable de transformer un coin de terre en véritable paradis. Bonjour Roland Motte.
6: Bonjour Maxime.
5: On est sur les fleurs faciles du plein soleil, les zinnias.
6: Le zinnia, oui, pas trop connu parce qu'on connaît les grands classiques, les géraniums, les pétunias, les œillets d'Inde, etc. Là aussi, le zinnia, c'est une plante originaire du Mexique. Je dis là aussi parce qu'il y en a d'autres dans lesquels je vous parlais, donc qui sont aussi originaires de là-bas. Donc, qui supportent très bien le plein soleil, même s'il fait très chaud. Et la plante, vous la connaissez sans doute pas pour vous, parce que vous êtes quelquefois un ignare, pas dans tout, hein, mais en jardin, pardon, hein, pas dans le reste.
5: Vous parlez à moi, là?
6: Oui, je vous parle à vous. Oui. On est que deux, là, dans le studio, là. Donc, je vous parle à vous. Et donc, ça fait une grande tige et au-dessus, un genre de marguerite, mais qui peut avoir plusieurs coloris. Et donc, c'est assez sympa. Ça fait, allez, on va dire entre 30 et 50 centimètres de haut. On l'a pendant la saison, puis elle disparaît pendant l'hiver, comme elle est originaire du Mexique, elle gèle un petit peu quand même dès les premiers coups de froid. Et c'est une plante qui attire les abeilles, les papillons, et puis ça pousse assez facilement. Alors, on a tendance à la mettre en plant, on trouve des jeunes plants au printemps, on les met en terre, et là, ça donne vraiment une multitude de fleurs, c'est assez joli, assez surprenant.
5: Où est-ce qu'il faut les mettre au jardin?
6: Je vous ai dit plein soleil, parce que c'est vrai que ça devient compliqué avec les soleils que nous avons, mais elle tient encore bien au plein soleil. On peut les mélanger dans le potager, c'est-à-dire qu'on a des rangs, des machins, etc. On peut les mettre par là parce que, ok, c'est pas comestible, mais au moins, ça rajoute du décor et un tout petit peu de hauteur.
5: Est-ce qu'on peut les mettre à côté des maracas?
6: Oui, parce que ça pousse en pot également, et donc vous pouvez jouer des maracas sur votre terrasse à côté des pots de zinnia.
5: Parce que comme elles sont mexicaines, elles résistent bien à la chaleur.
6: Je viens de vous le dire, donc vous écoutez pas, vous lisez bêtement le texte.
5: Moi je suis sur les maracas.
6: Oui, vous êtes sur les maracas. Donc là, on l'a perdu, donc je vais continuer avec vous, chers auditeurs. Donc l'autre est donc totalement absent. Donc le zinnia, si vous connaissez pas, essayez. Alors c'est peut-être, on en trouve encore, je crois, chez les producteurs, donc n'hésitez pas, si vous pouvez en planter un petit peu, c'est bien.
5: Quel est le conseil vert du jour sur les zinnias en maracas?
6: Alors, on va, hormis jouer du maracas, on va couper régulièrement les fleurs fanées pour que ça en produise d'autres.
0: Et rendez-vous sur ici.fr et sur l'application ici pour découvrir encore plus de bons conseils de Roland Motte pour votre jardin. 6h17, voilà Hanson avec Mbop.

0: Johnson avec Mbop sur votre radio ici Lorraine. Qui font de la musique cette semaine dans Il était une fois des Lorrains. Lino Butis à Neuve-Maisons est en train d'écrire une comédie musicale pour raconter l'histoire de Neuve-Maisons. Le projet aboutira d'ici la fin de l'année sur scène. Lino s'inspire d'un documentaire qu'il a écrit pour TV Néo, la télévision locale de Neuve-Maisons.
1: Donc on a fait ce film qui a très bien fonctionné et qui est donc l'origine de cette comédie musicale.
2: En fait, vous aimez Neuve-Maisons, la vallée, vous aimez l'endroit où vous habitez?
1: Ah, carrément.
2: Vous avez grandi ici?
1: J'ai grandi ici, voilà. Donc, et j'habite encore ici. Donc, ouais, forcément, c'est ça fait partie de mon ADN. Pourquoi? C'est une ville que je connais bien parce que mes parents y habitaient. C'est une ville qui a une histoire qui est torturée et qui finalement, malgré ça, elle s'en sort bien, cette ville-là. Voilà, cette histoire-là de Neuve-Maisons m'intéresse bien dans le sens qu'il s'est passé pas mal de choses.
2: Le passé chirurgique, mais pas que, quoi.
1: Ce qui m'intéresse aussi, c'est la vie des gens. Chaque personne est une histoire. Forcément, ça m'a fait découvrir la ville autrement. Donc, j'ai rencontré des vieux commerçants ou tout simplement des gens lambda, mais qui à chaque fois, l'histoire était vraiment intéressante. Donc, vraiment, la vie des gens m'intéresse à la limite presque plus que les pierres, on va dire, que le
2: patrimoine. D'hier à aujourd'hui, ça commence comment alors?
1: La comédie musicale se veut très romancée. Donc, le coucou, on lui a donné une petite âme qui a amené du minerai de fer depuis la mine jusqu'à l'usine. Et donc, dans cette chanson-là, c'est moi qui chante.
3: Le coucou.
2: Excellent.
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2: Vous chantez bien, hein?
1: C'est pas mal, oui. On fait des miracles en studio.
2: Ça, c'est du jazz un peu big band.
1: C'est ça, tout à fait. Donc, moi, je compose depuis une quarantaine d'années, donc j'ai fouillé un petit peu dans mes archives. Et donc, dans cette comédie musicale, il y a du rock, il y a du blues, il y a du jazz, il y a de la pop. Alors, un autre extrait. La grève a une petite histoire, c'est-à-dire qu'on a fait une reconstitution dans la ville. C'est-à-dire que tous les anciens sidérurgistes sont venus, on a fait une grande réunion, donc on était à peu près une centaine. On a fait une vraie fausse grève ou une fausse vraie grève. Enfin, voilà.
2: Ah oui, là, c'est rock. Hein.
1: Là, c'est rock. Là, c'est la grève.
2: On est énervé, quoi. Tout ça, c'est du collectif, c'est que des gens de Neuve-Maisons.
1: C'est participatif. Et d'ailleurs, la comédie musicale, maintenant tout le monde met la main à la pâte, c'est vraiment collectif.
2: Voilà. Je vais vous prendre en photo quelque part, monsieur l'artiste. Vous me raccompagnez?
1: Mais oui.
2: Allez, je reprends tout.
1: C'est possible de faire un petit selfie.
2: Vous allez le mettre sur vos réseaux?
1: Oui, bien sûr.
2: Vous citez bien ici Lorraine.
1: Et puis avec, bien sûr, votre nom et prénom.
2: Oui, enfin, surtout la radio, c'est ça le plus.
1: Ici Lorraine, oui, parce qu'en plus, ça a changé de...
2: Oui,
1: de...
2: mais maintenant, c'est Ici Lorraine.
1: Ici Lorraine, voilà.
2: Voilà.
1: L'ancien nom, non, c'est oublié.
2: Voilà.
1: C'est fini. Une autre histoire.
2: Et c'est chouette aussi.
1: C'était hier. Aujourd'hui, c'est Ici Lorraine.
2: C'était chouette. On a hâte de suivre ça. Eh ben merci, bonne
1: bon
2: journée.
1: Retour.
2: Vous allez faire quoi, là?
1: Oh, ben, je vais faire de la musique.
2: Mais qu'est-ce que je suis bête, moi, de poser la question. Bonne journée, merci, Lino.
0: La comédie musicale d'hier à aujourd'hui, c'est à suivre du côté de Neuve-Maisons. Des extraits sont déjà disponibles sur les plateformes de musique. À 6h24, on a rendez-vous avec la musique, justement. Voilà, Escroc de Marine sur votre radio ici, Lorraine.

0: Marine avec Escroc sur votre radio ici Lorraine.
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0: Elle est là chaque matin pour décrypter votre horoscope signe par signe. Catherine Viguier est là à 6h28 et aujourd'hui on a quelque chose à ajouter pour un signe.
3: Pour les Verseaux et pas que, écoutez bien.
4: Bélier, votre enthousiasme est de mise avec des réjouissances amicales et en société.
5: Taureau, s'il y a un souci familial ou travail, il faut vous accrocher, vous sortirez vainqueur.
6: Gémeaux, c'est positif pour vous avec ce désir d'aller de l'avant, vous êtes bien parti.
7: Cancer, vous enrichissez votre vie intérieure sans oublier de regarder vous sous votre argent.
8: Lion, cette journée ne passe pas inaperçue. Vous êtes tenu d'assurer un rendez-vous qui compte pour vous.
9: Vierge, vous ferez plaisir aux uns aux autres, vous faites peut-être un bon plat.
10: Balance, chouette journée, attractive, votre ego, votre petit nombril est valorisé, on vous aime.
11: Scorpion, une journée qui ne sera pas simple, mais faites de ces difficultés un défi.
12: Sagittaire, en partant sous chez vous, une réponse tant attendue vous parvient.
13: Capricorne, biens et acquisitions sont d'actualité, faites-vous conseiller si besoin.
14: Verseau, alors c'est une journée importante, marquante et vous êtes maître du jeu.
15: Poisson, vous serez plus réservé que d'habitude, de quoi vous ressourcer.
16: Et pour nous tous, pas question de se prendre trop la tête, pas question.
0: Merci Catherine Viguier, on vous retrouve demain à 6h28.
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0: Dans deux minutes, Mathieu Barbier, nous irons au lac de Pierre-Percé.
17: Le site est très prisé en été alors qu'il est interdit, rappelons-le, de se baigner sur place. Des gendarmes quadrillent la zone chaque jour pour traquer les barbecues sauvages notamment, mais aussi éviter les noyades. Nous suivrons une patrouille en Zodiac. Dans un instant, le lac de Pierre-Percé, il faut le savoir, c'est le troisième lac artificiel le plus important de Lorraine. Il est en Meurthe-et-Moselle, mais il est au début aussi du massif des Vosges.
0: En attendant, 6h30, le 90 secondes en France et dans le monde avec Valentine Letesse.
18: Qui pour aider les pompiers face à l'ampleur des incendies en France? Il n'y a plus suffisamment de monde dans les casernes. Le syndicat national des sapeurs-pompiers volontaires appelle tous les intéressés à se manifester. 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Sur le front, en Gironde, troisième journée hier, sans nouvelle progression de l'incendie. 42 000 hectares ont brûlé depuis le départ de ce méga-feu il y a un peu plus d'une semaine. Et enfin, les autorités envisagent un retour, je cite, à une vie plus normale ces prochains jours, encouragés par des températures en baisse. Plus de vigilance à la canicule en Gironde et dans les Landes ce matin. De l'air plus frais arrive par l'ouest, mais 21 départements d'un large quart sud-est sont encore en orange sur la carte de météo France pour un risque de forte chaleur. Terminus à Bordeaux encore ce week-end pour les voyageurs de la SNCF. Conséquence des incendies, aucun TGV ne circulera au sud de Bordeaux au moins jusqu'à dimanche, sauf ceux pour Toulouse. Le chassé-croisé du 1er août approche et Bison Futé annonce déjà le pire week-end de l'été sur la route. C'est noir, extrêmement difficile de circuler dès demain dans toute la région sud-ouest pour les départs et toute la France sera concernée samedi.
17: Merci Valentine, on vous retrouve tout à l'heure, dans une heure. C'est l'un des sites les plus connus de la région, le lac de Pierre-Percé, niché au milieu de la forêt au début du massif des Vosges, et le troisième plus grand lac artificiel de la région, plus de 300 hectares. Et en été, même s'il est strictement interdit de s'y baigner, il est très fréquenté, surtout avec les conditions climatiques que l'on connaît. Et bien depuis la mi-juin, au moins 3 gendarmes y sont dépêchés tous les jours pour faire de la prévention, mais aussi des contrôles. Julos s'est glissé dans une patrouille sur un Zodiac avec gendarmes et pompiers.
19: Le bateau à moteur quitte à peine la rive et le chef d'escadron Barbier, avec son gilet de sauvetage orange sur les épaules, lève déjà la voix.
20: On va mettre le gilet, s'il vous plaît.
19: Il interpelle un adulte et un ado debout sur une planche de paddle.
20: Vous avez un gilet, monsieur ? Bah vous sortez, vous allez le mettre, hein, c'est obligatoire, monsieur.
19: Mais ce qui l'inquiète le plus, c'est ce grand rocher en hauteur. Quelques centaines de mètres plus loin, sortent de petites falaises au bord de l'eau où des enfants font la queue pour sauter, notamment une petite fille en brassard.
20: Mais oui, mais de toute façon, la baignade est interdite. Donc les sauts, d'autant plus.
19: Il envoie des agents sur place pour y mettre fin.
20: Voilà, parce que là, ils ont aucune visibilité sur la profondeur. Ils peuvent se blesser, ouais.
19: Ce stand de plongeon improvisé, c'est un point sensible. C'est ce que nous raconte le pompier qui conduit le petit bateau à moteur avec lequel il intervient tout l'été.
21: C'est souvent là qu'il y a des chutes. Parce que le lac, il va encore baisser et en dessous, il y a encore une grosse roche. Et puis s'ils ne sautent pas assez loin, ils se cognent la roche. Et on a fait des cas graves, là, oui.
19: Selon les pompiers et les gendarmes, cet été est plutôt calme en termes de fréquentation à cause des fortes chaleurs et donc plutôt calme en termes d'intervention.
17: Et ce qui mobilise beaucoup les gendarmes, c'est aussi la lutte contre le risque incendie. Le lac est entouré d'une immense forêt de 18 000 hectares, beaucoup plus à risque en raison évidemment de la sécheresse actuelle, Jules.
19: Les gendarmes sont déjà intervenus une petite dizaine de fois depuis la mi-juin, ce week-end encore, pour mettre fin à des barbecues sauvages. Pour les repérer, ils utilisent notamment un drone avec un télépilote formé qui voit très haut sur son petit écran.
22: Je cherche principalement les plages, je regarde le monde, je peux regarder s'il y a des colonnes de fumée.
19: Avec leur polo vert, ce sont aussi les agents de l'ONF, les spécialistes de la forêt qui traquent les comportements dangereux.
23: Ouvrier sylviculteur à l'ONF, je m'appelle Kylian.
19: Kylian fait partie des agents qui peuvent conduire un pick-up spécialement équipé d'une petite lance à incendie pour éteindre un départ de feu.
23: On a une pompe, on peut aspirer l'eau. On a une tablette pour indiquer aux pompiers. On a la radio des pompiers qu'on va chercher tous les jours aussi. Jusqu'à maintenant, heureusement, on n'a jamais eu de cas de feu, nous. Puis bon, on verra les années à venir, quoi.
19: Le pick-up a un réservoir d'eau de 500 litres. Il est utilisé en amont des pompiers et avec leur accord pour éviter qu'un petit feu se transforme en brasier. Bref, qu'il y ait le feu au lac.
17: Et le risque de feu de forêt est maximal en Meurthe-et-Moselle. Le département est en alerte rouge, placée par Météo France. C'est la première fois depuis que cette carte vigilance spécifique est instaurée que le département est à un niveau d'alerte maximal. D'ailleurs, il y a deux seuls départements qui sont en alerte rouge aujourd'hui. C'est la Meurthe-et-Moselle et la Moselle. Donc, extrême prudence, s'il vous plaît, si vous baladez dans nos forêts ici en Lorraine et notamment en Meurthe-et-Moselle.
0: À la une du journal de 7h, l'incendie à Vagney.
17: Oui, nous y reviendrons avec François Pelleret. Deux maisons ont été détruites en plein centre-ville de la commune Vaugénière. Plus d'une centaine de personnes ont été évacuées de chez elles par précaution et les pompiers mobilisés ont sans doute évité le pire parce qu'il y avait une forêt toute proche. Côté ciel, il va faire encore très chaud aujourd'hui, mais les orages pourraient éclater d'ici la fin de la journée. Je dis pourrait, parce qu'on nous en a annoncé la semaine dernière, on les a jamais vus.
0: On va espérer en tout cas qu'ils éclateront cet après-midi. Alors attention, parce qu'on est encore en vigilance jaune canicule, et du coup en vigilance jaune pour des orages aujourd'hui pour nos deux départements. Un temps plutôt calme ce matin, des nuages, un petit peu de nuages pour le coup ce matin, qui vont vite se dissiper avant potentiellement de laisser la place aux orages. En tout cas, c'est ce que nous annonce Météo France. On fait la météo avec vous sous notre post Facebook chaque matin. À Giremont, il fait 18 degrés. À Nomeny, 19 degrés. À Pagny-la-Blanche-Côte, déjà 22 degrés. On montera un peu plus qu'hier en termes de température cet après-midi, puisqu'on sera entre 34 et 38 degrés. Sur les routes, ce matin, un petit peu de monde sur la 33, mais ça n'a pas l'air de trop bouchonner sur la côte de Rosières-aux-Salines. Si vous allez vers Nancy, ça risque de bouchonner très fort encore ce matin à cause des travaux qui ont lieu en ce moment et qui réduisent la circulation à une voie de chaque côté de la route. Donc armez-vous de patience si vous devez prendre la 33 ce matin. Sinon, sur le reste des routes de Lorraine, pas de problème particulier à signaler. Mais si vous rencontrez des problèmes sur la route, alors ça peut être un accident, un véhicule en panne ou bien des bouchons inhabituels, vous nous appelez 03 83 36 20 20 et nous, on transmettra l'info à tous ceux qui sont aussi sur la route. Pour suivre l'inforoute tout au long de la journée, vous avez aussi d'ailleurs la page Facebook de notre partenaire Inforadar 54.
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0: Du Barry White, revisité en français. C'est tout à fait possible avec Alain Chamfort. Déchaîne-moi sur votre radio ici, Lorraine.

0: Alain Chamfort, déchaîne-moi sur votre radio, ici Lorraine.
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0: Bonjour la Lorraine, j'espère que vous passez une bonne semaine, que vous avez bien dormi malgré la chaleur et surtout que vous êtes en forme parce qu'on vous réveille tout en douceur là ce jeudi sur votre radio ici Lorraine avec de l'actu locale, de la musique et de la bonne humeur. Vous savez que vous pouvez masser votre chien pour lui faire du bien, pour vous lier un petit peu plus avec lui et aussi l'aider à récupérer. Notre vétérinaire, le docteur Pierre Fabin, vous explique tout dans 3 minutes. 6h40, on découvre vos petits plaisirs de l'été comme chaque jour avec Anaïs Anton-Royer, direction les bars et festivals pour profiter de l'été avec Laure.
2: Sortir en soirée techno, faire des petits festivals, des campings. Bonjour, moi c'est Laure. Mon petit plaisir de l'été, c'est de revenir sur Nancy quand je suis en repos pour voir mes amis, ma famille, parce que maintenant j'habite sur Thionville car je travaille au Luxembourg. Et quand je reviens, j'aime bien aller dans les bars avec mes amis, faire des barbecues, des apéros, sortir en soirée techno, faire des petits festivals, des campings.
3: Et vous avez des petites adresses, des petits festivals, des bons bars à aller voir en été ?
2: Les bons bars à aller voir en été, il y a le Petit Bodiem, le Jojo Bar aussi qui est pas mal au niveau de la place Stanislas. Et après pour tout ce qui est festival, il y en a un qui est sur Toul, ça s'appelle le VDS, je sais pas si vous connaissez. Si vous avez l'occasion, allez-y, c'est sympa.
3: C'est un festival différent, c'est vrai qu'on connaît le JDM, mais c'est un autre festival.
2: Oui, c'est un festival qui a été créé par des Toulois. Et il y a une scène de rap, une scène de techno, une scène pour la dub, plusieurs chapiteaux, des tatoueurs qui viennent sur place, des artistes.
3: Est-ce que je peux vous demander un petit mot pour les gens d'ici, pour qu'ils passent un bon été ?
2: Eh bah, bien, profitez bien, mais faites attention à vous.
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0: Massage canin, ce n'est pas juste un effet de bond, détente, récupération, lien avec le maître, il y aurait de vrais bienfaits pour nos compagnons à quatre pattes. On en parle avec notre vétérinaire, le docteur Pierre Fabin.
6: Et oui, les massages, ce n'est pas que pour les humains stressés ou les sportifs de haut niveau. Nos chiens aussi peuvent en profiter. Et on n'a pas besoin de formation poussée pour commencer. D'abord, il faut comprendre que le massage agit à plusieurs niveaux. Il stimule la circulation sanguine, aide à détendre les muscles, soulage certaines douleurs et peut même calmer votre chien s'il est anxieux. En plus, c'est un excellent moment de complicité. On renforce la relation, on apprend à mieux connaître le corps de son chien et parfois, on peut même détecter un petit problème de santé en passant la main. Une boule, une zone douloureuse, une irritation. Mais attention, on ne masse pas n'importe comment. On ne tord pas les pattes, on ne force pas et surtout, on choisit le bon moment. Un chien qui vient de courir partout, qui est excité ou qui n'a qu'une envie, c'est d'aller se promener, ce n'est pas le bon candidat. Il faut qu'il soit calme, détendu et qu'il ait envie d'interagir.
0: Est-ce que c'est vraiment utile pour tous les chiens ou est-ce que c'est plus pour les chiens âgés ou malades ?
6: Déjà, installez-vous dans un endroit calme, sur une surface confortable. Posez vos mains doucement sur votre chien et respirez. Parce que oui, il sent si vous êtes stressé et il va l'être aussi. On commence souvent par des effleurages, des caresses lentes avec la paume entière dans le sens du poil. Ça permet de chauffer les tissus, d'installer une ambiance zen. Et ensuite, on peut faire des pressions circulaires douces sur les zones musculaires. Les épaules, les cuisses, les lombaires. Évitez les articulations et le ventre. Parfois, les chiens n'aiment pas. Et si vous voyez qu'ils s'agitent, qu'ils commencent à bâiller, qu'il détourne la tête ou qu'il gémit, on arrête, c'est qu'il n'est pas à l'aise.
0: Concrètement, on commence comment si on veut masser son chien à la maison ?
6: Alors c'est utile pour quasiment tous les chiens, à condition d'adapter. Les chiens sportifs ou très actifs, par exemple, récupèrent mieux après un effort s'ils sont massés. Les chiens stressés, eux, trouvent un apaisement dans le massage. Et les chiens âgés, ceux qui ont de l'arthrose ou des douleurs chroniques, peuvent vraiment en tirer un bénéfice. Et je connais des gens qui massent leurs chiens tous les jours pour les soulager de leur arthrose. Alors bien sûr, ça ne remplace pas un traitement médical, mais ça peut être un très bon complément. Et si vous avez des doutes, parlez-en à votre vétérinaire ou à un ostéopathe animalier. Ils pourront vous montrer les bons gestes.
0: Docteur Pierre Fabin, on vous retrouve demain, 7h moins le quart, pour de nouvelles astuces pour nos animaux. 7h moins le quart, c'est aussi l'heure de revenir à nos belles comédies musicales des années 80. Et comme il ne faut pas laisser bébé dans un coin, rien que pour vous, c'est Bill Medley et Jennifer Warnes, The Time of My Life. Now.

et Jennifer Warnes sur notre radio ici Lorraine. 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Il va faire très chaud aujourd'hui, alors ce matin, voilà quelques idées d'endroits où vous pouvez vous rafraîchir. Vous avez les musées, les médiathèques, les cafés, les cinémas, les églises aussi, pourquoi pas à visiter, il fait toujours assez frais dedans. Et vous pouvez bien sûr vous baigner. Alors attention à bien le faire dans des endroits surveillés, comme par exemple la base de Favière, le lac de Madine ou encore la plage des Deux Rives à Nancy. Et pensez surtout à bien vous hydrater tout au long de la journée. Si vous achetiez jusque-là vos titres de transport du réseau Stan sur une application mobile, attention, vous ne pourrez bientôt plus les utiliser. L'application s'est arrêtée depuis ce mardi. Mais la bonne nouvelle, c'est que vous avez la possibilité de les récupérer, vos titres de transport. À partir de maintenant et jusqu'au 31 décembre, vous allez dans les agences commerciales du réseau, celle Place de la République à Nancy principalement, et vous pourrez récupérer vos titres de transport auprès de l'agence. 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Bonne chance à tous. Une belle et douce chanson pour vous accompagner ce matin, c'est le trio Friedrichs Goldman Jones, né en 17 à Leidenstadt.

0: Un peu de douceur ce matin sur votre radio. Ici Lorraine, Friedrich Goldman Jones, né en 17 à Leidenstadt. Beau calendrier, c'est 500 euros en carte cadeau. Ils seront peut-être pour vous, Ginette à Essaignet. Bonjour.
1: Bonjour, madame.
0: Qu'est-ce que vous feriez, vous, Ginette, avec 500 euros en carte cadeau?
1: Je ferai des cadeaux à mes petits-enfants, mes enfants.
0: Voilà, vous ferez plaisir à toute la famille. Ils ont quel âge, les petits-enfants, oui. Ginette?
1: Comment?
0: Ils ont quel âge, les petits-enfants?
1: Mon arrière-petit-fils, il a 2 ans.
0: Ouais.
1: Et mes enfants, 25, 27 ans.
0: D'accord. Alors, Ginette, ce matin, vous repartez avec vos lunettes pour l'éclipse du 12 août, des lunettes certifiées, ici Lorraine. Vous pourrez regarder l'éclipse tranquillement avec toute la famille. Et puis, vous êtes inscrite pour la sélection du 24 août pour tenter de remporter ces 500 euros en carte cadeau.
1: Je vous remercie beaucoup.
0: Merci à vous, Ginette. Passez une belle journée.
1: Vous aussi. Merci beaucoup avec le soleil.
0: Moins de 5 minutes avant de retrouver toute l'actu locale. Avant ça, on va se replonger dans les meilleurs souvenirs de la Ligue des Champions. Ça arrive juste après ça.

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4: À quel animal est lié le mot solilès?
5: Poulet.
6: Hugo a dit poulet.
4: Dinde. Bonne réponse de Hugo. Ah bah, en même temps, la dinde doit avoir un gros solilès.
5: Ah oui, hein.
6: Bah oui aussi.
4: Oui, oui. Hein, parce que le solilès, on rappelle que c'est le croupion. Enfin, ouais.
7: Non, c'est le meilleur morceau.
4: De bah oui, bon,
6: ça peut être le croupion.
3: C'est le haut de la cuisse.
4: C'était à la croisée des.
5: Oh non, c'est la croisée des chemins.
4: Ah ouais, oui, c'est pas le haut de la cuisse, Sandra.
3: C'est pas ça?
4: Non, c'est au niveau des rognons, là, au-dessus.
7: C'est des poignées d'amour.
4: Ouais,
5: voilà, c'est des poignées d'amour.
4: Bon, allez, on enchaîne. Alors, du coup, on en est où, là? 510, ça
6: 380.
4: Et voici.
7: Là où bien zéro, c'est 3800.
4: Une voix
2: à reconnaître.
4: Un jingle fait main, mesdames, messieurs, dans les conditions du direct. C'est ça aussi, ici Lorraine. Vous qui nous écoutez, vous allez faire taire les gosses et bien écouter la voix que vous allez entendre. Nos candidats vont devoir nous dire qui c'est. Attention, on n'avait qu'une proposition. Prenez le temps de réfléchir. Nous allons faire Nadège contre Émeric.
8: C'est spécial. J'ai passé beaucoup d'années ici. J'ai énormément de souvenirs. J'ai que des
3: bons
8: souvenirs ici avec ma famille. Avec,
4: alors,
8: maintenant qu'elle accueille.
4: Qui a répondu en premier?
3: C'est Hugo.
4: Hugo.
3: C'est Cyril.
6: C'était Émeric qui était contre.
3: Ah, c'était Émeric.
4: C'était Émeric.
3: C'est une voix de garçon.
4: Donc c'était Émeric. Ah ouais.
5: Ah oui.
4: On est dans la plus grande injustice. Sandra, vous êtes virée.
5: C'est pas grave. On a un peu d'avance.
6: On est fair-play.
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3: 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Il est 7h. À 7h, les infos, c'est avec Mathieu Barbier. Et à la une, Mathieu, ce violent incendie hier en plein centre-ville de Vanier, dans les Vosges.
9: Deux maisons détruites après un départ de feu dans une haie, une centaine de personnes évacuées de chez elles pendant quelques heures. Les précisions nous sont données par François Pelleret.
10: L'incendie est parti d'une habitation peu avant 15h en plein cagnard avec une température dépassant les 35 degrés. Les flammes se sont vite propagées dans cette rue du centre-ville de la commune vosgienne. Une centaine de pompiers ont été mobilisés sur cette opération avec l'objectif d'éviter que la forêt toute proche soit touchée avec le risque d'une propagation. Certains y ont d'ailleurs passé la nuit pour éviter toute reprise de flammes. Une centaine d'habitants ont dû partir de chez eux une partie de l'après-midi. La salle polyvalente a été ouverte pour les accueillir. Le maire de la ville estime ce matin que le pire a été évité.
9: Et allez sur ici.fr, vous verrez une photo impressionnante de la fumée qui se dégage du centre-ville de la commune de Vanier. Une partie des effectifs de pompiers, François vous le disait, sont restés sur place toute la nuit. Autre intervention hier à La Vosges-les-Vins, une vingtaine de sapeurs ont éteint un incendie qui venait de brûler 2000 mètres carrés de broussailles. Aujourd'hui en France, deux départements sont en alerte rouge pour des feux de forêt. Il s'agit de la Meurthe-et-Moselle et de la Moselle. C'est la première fois que cela arrive depuis la mise en place de cet outil de vigilance par Météo France. L'attente est donc maximale, hein, hausse 10, et dans les casernes, des pompiers meurthe-et-mosellans qui viennent aussi en aide à leurs collègues du Sud, qui luttent depuis des jours contre des feux d'une ampleur exceptionnelle en Gironde et dans le Sud-Est. Thomas Loison, chef du service de Vendeuvre, du centre de Vendeuvre-les-Nancy, vient tout juste de revenir avec 8 de ses collègues du brasier varois, où 4500 hectares ont déjà brûlé. Il sera notre invité à 8h moins le quart pour nous raconter son quotidien sur place à lutter contre les flammes.
3: Après les pompiers, c'est le secteur médical qui est mis à contribution en solidarité avec la Gironde.
9: Deux équipes du SMUR Grand Est sont déjà sur place. Ils viennent d'être rejointes par 4 assistants de régulation médicale, dont certaines viennent des Vosges. Une équipe coordonnée par le chef des urgences du CHRU de Nancy. Alors que les risques d'incendie sont maximales, donc en Lorraine, les autorités multiplient les contrôles et la prévention. Illustration dans ce journal au lac de Pierre-Percé, le site de 300 hectares très fréquenté au début du massif des Vosges et pourtant interdit à la baignade. Depuis le début de l'été, 3 gendarmes sont en permanence sur place pour traquer les barbecues sauvages notamment. Ils en ont déjà recensé une dizaine. Pour les aider dans leur mission, ils utilisent des drones. Le chef d'escadron Barbier, commandant du groupement de Lunéville.
11: C'est vrai que d'une manière générale, la zone est quand même très très large. Le drone va nous servir justement, dans le cadre de nos contrôles interservices, à détecter des usages de feu. Ensuite, en lien avec le télépilote, on pourra envoyer une patrouille vers le lieu du barbecue ou d'autres pour verbaliser, clairement. On bénéficie aussi des hélicoptères de l'hélicoptère gendarmerie qui, lui, peut avoir une vision beaucoup plus globale du site. C'est complémentaire de l'hélicoptère. Ce hélicoptère va être beaucoup plus haut, avoir une visu beaucoup plus grande, alors que le drone va quand même avoir une zone plus restreinte de visu. L'hélicoptère, la nuit, pourra employer la caméra thermique, par exemple. Donc ça, c'est un plus dont tous les drones ne sont pas équipés. Mais c'est vrai qu'en journée, le drone, voilà, il est plus maniable. On peut se déplacer plus facilement, forcément, et aller dans différents endroits pour l'exploiter.
9: Et nous avons suivi une opération de prévention en Zodiac sur le lac pour éviter les noyades. Reportage de Jules Hausse dans l'info d'ici à 7h30. Vous verrez que bien beaucoup de vacanciers bravent l'interdiction pour aller dans l'eau. 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La police nationale de Meurthe-et-Moselle publie sur internet les photos de plusieurs bijoux volés et retrouvés dans la voiture d'un homme interpellé avant-hier dans le secteur de Neuve-Maisons. Les photos sont à retrouver sur ici.fr.
3: L'immense friche de 200 hectares à Damblin va revivre.
9: Ah, il était temps. Le département des Vosges a racheté cette ancienne base militaire de l'OTAN il y a 20 ans. Il a mis 20 millions d'euros sur la table pour la viabiliser, pour rien ou presque jusqu'ici. Le leader français de la vente de véhicules aux enchères en ligne va finalement changer les choses. La société française Alcopa veut s'y implanter et voit grand. Elle compte notamment construire un parking aérien pour y stationner 6000 véhicules et créer au total une cinquantaine d'emplois. Thierry Collin nous dit tout sur ce projet.
12: Plus de 50 000 voitures vont être lavées, astiquées et vendues aux enchères chaque année à Damblin sur 22 hectares, composés essentiellement d'un immense parking extérieur de 6 000 places et d'un bâtiment de 7 000 mètres carrés pour le lavage des voitures, le contrôle technique et la vente aux enchères en ligne, filmée par des caméras en direct deux fois par semaine. La société Alcopa, originaire de Fléville, près de Nancy, en plein essor, table sur plus de 40 emplois dès l'année prochaine dans les Vosges. Une bonne nouvelle pour Marie-Claude Gautreau, la maire de Damblin.
13: Ce terrain est là, acheté par le département, avec un espoir de développement. Et jusqu'à aujourd'hui, quelques entreprises se sont installées, mais ça n'avait plus tellement bougé. Et le département a quand même déjà beaucoup investi au niveau ferroviaire, au niveau de la route, au niveau du gaz, au niveau de l'électricité. Donc il faut quand même que ça serve. Il faut penser à la population pour qu'elle puisse s'ancrer, rester et maintenir un territoire vivant.
12: Un site choisi pour sa proximité avec les frontières et la société assure être autonome en eau. Plus de 50 000 voitures seront lavées à Damblin avant de changer de propriétaire avec de l'eau de pluie réutilisée à 95%.
9: Et le site de Damblin, jusqu'ici surtout connu pour accueillir, lors de la période estivale, le rassemblement évangélique des gens du voyage avec des centaines de caravanes. C'est le fruit dont raffolent les Lorrains. C'est aussi le fruit qui fait notre fierté ici chez nous. 90% de la production mondiale se fait en Lorraine. Je parle bien sûr de la mirabelle. La récolte a commencé cette semaine dans nos vergers. C'est 15 jours plus tôt que d'habitude en raison de la sécheresse et de la chaleur. Une récolte 2026 qui s'annonce bonne. On s'en félicite. Philippe Daniel est agriculteur et propriétaire de vergers à Vignoles en Meurthe-et-Moselle.
14: Cette année est vraiment atypique. Moi, je n'ai jamais connu ce qu'on connaît aujourd'hui. Des grosses vagues de chaleur. Alors, on a déjà connu des grosses sécheresses. Moi, j'ai connu la 76 où on a fait une récolte tout à fait correcte. On n'avait pas la chaleur là, en fait. Et là, ça a impacté, en fait, la maturité. Ça a retardé. On pensait récolter plus tôt, pour être clair, hein. On pensait récolter 8 jours plus tôt. Et en fait, l'arbre, dès que ça dépasse 33, 34 degrés, il se referme, il bouge plus, il attend. Donc, on attend, voilà, des périodes un peu plus fraîches pour que l'évolution continue à se faire, le mûrissement puisse se faire. Mais voilà, c'est la mirabelle, c'est les fruits. C'est Dame Nature qui décide comment on doit s'adapter. Là, ça nous oblige, vous vous rendez bien compte, de commencer très tôt le matin, à midi 30, on arrête, en fait.
9: Et une vidéo gourmande avec des kilos de mirabelles et de très beaux mirabelliers vous attend sur ici.fr. Elle est réalisée par Valentin Lefebvre et Léo Limon.
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9: Vous aimez les mirabelles, Elisa?
16: Bah, j'en ai pas tant mangé que ça, donc je me souviens plus si j'aime ou pas.
9: Vas-y, à manger, il y en a la rédac en bas.
16: Eh bah, allez, j'y vais tout de suite. Je vous laisse faire la météo.
9: Non, vas-y, vas-y. Enfin, je la connais, mais allez-y.
16: On est en vigilance jaune, canicule et orage aujourd'hui en Meurthe-et-Moselle et dans les Vosges. Ce matin, à Saulxures-sur-Moselotte, il fait 20 degrés. À Neufchâteau, 22 degrés. Et à Racourt, déjà 24 degrés. On a un petit peu de soleil en ce début de matinée. À partir du milieu de journée, c'est là que ça va se gâter, normalement. Des averses qui peuvent évoluer en orage selon Météo France et un temps sec en fin de journée. Pour les maximales, on sera entre 34 et 38 degrés aujourd'hui. Sur les routes de Meurthe-et-Moselle et des Vosges ce matin, ça bouchonne hein, sur la 33 ce matin. Prudence si vous devez passer par là. Si vous allez en direction de Nancy, sur la côte de Rosières-aux-Salines, on a pas mal de bouchons qui démarrent à partir de Udivillé. Et puis sur la 31, ça bouchonne aussi dans le sens Metz Nancy à hauteur de Frouard. C'est en rouge sur ma carte. Si vous avez des infos sur ce qui se passe sur la route ou si vous rencontrez des problèmes ce matin, 03 83 36 20 20.
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16: Les années 80 n'auraient pas été les mêmes sans ce groupe norvégien et ce titre au refrain très difficile à chanter. Si vous avez déjà mis cette chanson au karaoké, vous savez hein, de quoi je parle. Elle a été numéro 1 aux États-Unis et à l'étranger peu de temps après sa sortie. C'est AA avec Take On Me. Bon jeudi avec ici Lorraine.

0: avec Take On Me sur votre radio, ici Lorraine.
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0: Bonjour la Meurthe-et-Moselle et les Vosges, bon réveil avec nous. On est jeudi, le 30 juillet, c'est presque la fin de la semaine, le moment où on pense déjà au week-end, à ce qu'on va faire en famille, comment on va occuper les enfants ou les petits-enfants. Et cet été, ça vous dirait de faire plein d'activités en plein air. Ce matin, on vous invite au parc d'attractions Walligator à Mézières-les-Metz. Ça arrive dans 10 minutes. Dans mon œil ce matin, Mathieu Barbier, de quoi on parle?
2: On regardera dans le rétro comme tous les jours. Vous vous souvenez au printemps, là, ces influenceurs à Dubaï, au début de la guerre au Moyen-Orient, qui voulait qu'on les rapatrie dardard en France. On va se souvenir de ce moment-là.
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0: pas du tout compatissante, qui rappelle à ses influenceurs qu'ils sont un peu gonflés de demander d'être pris en charge par l'État, par les impôts des autres, alors qu'ils sont partis à Dubaï pour ne pas en payer. Ces réactions peu charitables ont été partagées par de nombreuses personnes dans notre pays. Reste que l'État français a déployé de grands moyens pour venir au secours de ses ressortissants installés dans l'Émirat, influenceurs ou pas. Sur ce genre d'opération, la France est probablement un des pays les plus généreux, ne l'oublions pas. Au-delà des influenceurs, les expatriés de tous bords, français ou autres, se sont retrouvés le bec dans l'eau du Golfe quand les drones et autres missiles pleuvaient sur ce territoire qu'on appelle souvent la Suisse du Moyen-Orient. Et certains ont alors tourné leurs yeux vers une valeur sûre, la vraie Suisse, verdoyante et accueillante, celle qui cajole les plus riches depuis des générations. En avril, le journal Courrier International nous a appris que la ville suisse de Zoug, tout près de Zurich, s'est retrouvée encore plus convoitée que d'habitude. À Zoug, les grosses fortunes on connaît. Les financiers, les négociants de tous bords, les spécialistes des crypto-monnaies viennent y chercher la quiétude, le bon air et surtout des taux d'imposition aussi doux que les petites vagues du lac de Zoug. Les CV des financiers du Golfe ont commencé à arriver dans les banques d'affaires de Zoug, les demandes de renseignements fiscaux auprès des autorités et les recherches de logements. Seulement Zoug, c'est petit, 30 000 habitants avec des prix immobiliers aussi hauts que les montagnes suisses. Bref, ça ne sera pas forcément facile de passer des buildings de Dubaï au chalet en bois de la Suisse.
1: Merci Gérald, et on vous retrouve demain pour le dernier Mon œil dans rétro de la semaine.
2: À 7h20, on ira voir une ancienne ferme auberge dans les Vosges.
1: Oui, qui est devenue une sorte de maison médicale. Odile en bonne santé, il y a 11 professionnels qui sont là, mais vous pouvez aussi faire des balades en vélo, à pied ou intégrer des groupes de parole, notamment sur le burn-out, un endroit original qui cartonne, nous dira Thierry Collin.
2: Avant ça, la musique, c'est France Gall avec Cézanne Pain.

0: Ici Lorraine, c'était France Gall avec Cézanne Pain. À 7h20, on s'intéresse à une ancienne ferme auberge dans les Vosges, transformée en association pour le bien-être.
1: Odile en bonne santé, c'est son nom. 11 professionnels y sont installés, kinés, psychologues, diététiciens, ostéopathes. Vous y trouverez aussi des groupes de parole sur le burn-out où les jeunes aidants, 400 personnes passent chaque semaine. C'est un vrai succès, hein, 3 ans après son ouverture à Docelle, un peu à l'écart de la commune de 1000 habitants, c'est pas très loin d'Épinal. Reportage Thierry Collin.
2: Promenade en forêt, groupe de parole sur l'épuisement professionnel, jardinage, mais aussi consultation d'une diététicienne ou d'un kiné.
3: On tire avec les bras vers le plafond.
4: C'est surtout pour le renforcement musculaire par rapport à mon dos. Le cadre, ça fait vraiment du bien.
5: Pour me remuscler, parce que j'ai perdu tous mes muscles.
6: C'est très bien, très dynamique, on va dire.
7: Le côté collectif, c'est stimulant, en fait.
2: Arnaud Didier, masseur kinésithérapeute, propose des séances classiques, mais encadre aussi des sorties vélo.
8: Nous, le but, c'est de faire de l'activité physique aux gens pour les faire bouger, pour leur santé, que j'encadre le groupe de vélo électrique. Des petites balades, petites promenades. Après, l'intérêt du vélo électrique aussi, c'est aussi de pouvoir se déplacer d'une autre façon qu'avec sa voiture. Surtout qu'ils prennent plaisir à en faire, parce que l'intérêt, c'est derrière qu'ils en fassent par eux-mêmes. On propose des activités annexes avec des soins un peu différents, comme les groupes de parole, voilà, les groupes d'activité physique, les jardins thérapeutiques, que vous ne retrouverez pas forcément dans des maisons de santé classiques.
2: Odile en bonne santé, un tiers-lieu associatif administré par des citoyens qui accueillent dans un cadre apaisant une ancienne ferme-auberge comme à la maison, au milieu de la nature. Lucille Ottolini, psychologue clinicienne et fondatrice de l'association.
9: Une maison santé classique, elle est positionnée sur la question du curatif, du soin. La différence, en fait, c'est qu'Odile, c'est une association de santé communautaire. Donc la prévention, c'est vraiment au cœur.
10: Ouais, très bien. Le mouvement comme ça.
9: Avec le jardin thérapeutique et des travaux forestiers, l'ambiance, c'est très important. Quand on interroge les personnes, qu'est-ce qui vous plaît chez Odile, qu'est-ce qui fait que vous vous sentez bien, bah, c'est ce qui remonte. Et ça, on y est très très attentif, justement, dans l'aménagement, puisque c'est un lieu qu'on a entièrement rénové. Et dans la santé communautaire, il y a une approche qui renverse vraiment la table, en fait, à tous les niveaux. Également dans la gouvernance, puisque l'association, par exemple, à Odile en bonne santé, ce sont pas des professionnels de santé qui prennent les décisions. Elle est administrée par des habitants des villages alentours qui sont concernés ou qui ont été concernés par des questions de santé.
2: Odile en bonne santé accueille plus de 400 personnes chaque semaine et réinvente l'offre de soins à la campagne en misant sur la prévention.
10: Et après, vous revenez dans l'autre sens. Oui, très bien.
0: Un reportage signé Thierry Collin.
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0: Est-ce qu'il y a mieux qu'un parc d'attractions pour passer un bon moment en famille? Franchement, je crois pas. Surtout en été, c'est toujours le bon moment pour y aller, pour faire le plein de sensations fortes, de manège avec les enfants et de découvertes dans le parc. Ce matin, on vous offre votre passe famille pour 4 personnes au parc Walligator de Mézières-les-Metz. Alors bien sûr, vous l'avez ce passe famille si vous trouvez quel mot il manque à bon entendeur.

dans un parc d'attractions, être à deux, être heureux. 03 83 36 20 20 pour repartir ce matin avec votre passe-famille pour aller au parc Wildcator. 7h23, voilà Jean-Louis Aubert, rien que pour vous, avec Ton à nouveau sur votre radio ici Lorraine.

0: Jean-Louis Aubert avec toi à nouveau sur votre radio ici Lorraine. Dans 3 minutes, vous avez rendez-vous avec Valentine Letès pour le 90 secondes, le tour de l'actu en France et dans le monde. Avant ça, on va jouer avec vous, bien sûr, à la quiche aux chansons. Qui va aller au parc Walligator cet été? Réponse juste après ça.
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0: Et on joue avec vous à 7h28 à la quiche aux chansons. Myriam à Châtenois, bonjour.
4: Bonjour Isa.
0: Alors Myriam, c'est quoi le dernier parc d'attractions que vous avez fait en famille?
4: Eh ben, c'était Nigelande.
0: Ouais.
4: Eh ben, là j'avais déjà gagné une fois pour Nigelande aussi, donc c'est mon petit-fils et puis sa maman qui vont y aller. Et puis là, ben, c'est encore pour eux.
0: Eh ben, peut-être
4: cadeau,
0: que...
4: Ah,
0: j'ai une question quand même à vous poser, Myriam, avant que vous l'ayez ce passe-famille. C'est quoi le mot qui manquait dans Le temps est bon de Bon Entendeur?
4: Comment c'était déjà?
0: Alors, d'aller dans un parc d'attractions, être à deux ou être heureux?
4: Être heureux.
0: On vérifie.

0: C'est d'être heureux, Myriam. Vous repartez avec votre passe pour aller à Walligator en famille cet été.
1: Eh ben, merci beaucoup.
0: Merci à vous, Myriam. Passez une belle journée.
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0: À 7h30 dans l'info d'ici, les Lorrains en raffolent et on la récolte en ce moment.
3: La Mirabelle de Lorraine tombe de l'arbre, c'est bien plus tôt que les années passées. Illustration dans un verger à Vignoles, c'est près de Rosières-aux-Salines.
0: Ça arrivera dans une petite minute. Avant ça, 7h30, c'est l'heure du 90 secondes. Le tour de l'actu en France et dans le monde ce matin, c'est avec Valentine Letesse.
4: Le méga-feu de Gironde, toujours stabilisé ce matin, après une nuit plutôt calme selon la préfecture et une météo plus favorable aujourd'hui, puisque la Gironde, comme les Landes, ne sont plus en vigilance orange pour canicule ce matin. La lutte continue aussi dans le Var, où le départ d'un nouvel incendie hier a entraîné l'évacuation de 650 habitants de Brignoles dans la soirée, 24 heures à peine après l'annonce du feu fixé à quelques kilomètres dans le massif du Gros-Bessillon. Un combat remporté cette nuit par les pompiers dans la forêt de Fontainebleau, traversée elle aussi par les flammes à la mi-juillet. Les reprises de feux d'hier sont fixées, une dizaine d'hectares de plus ont brûlé. Et vous, êtes-vous prêt à monter au front? Les pompiers manquent de bras face à l'ampleur des incendies dans le pays et vous pouvez les aider sur le terrain, mais aussi pour la logistique, la restauration, les transports, le soutien aux victimes. Un formulaire pour s'inscrire est disponible sur le site internet du Syndicat National des Pompiers Volontaires. Votre radio aux côtés des sinistrés ce midi avec une émission spéciale à 13h où toutes les initiatives pour aider les évacués vous seront données. Des collectes de dons à l'accueil d'animaux blessés dans les incendies jusqu'au reboisement des forêts. De l'air à l'ouest, c'est la bonne nouvelle de Météo France. Les températures baissent nettement aujourd'hui grâce à l'arrivée d'une nouvelle perturbation. Reste tout de même dans un large quart sud-est, 21 départements en vigilance orange canicule, de la Saône-et-Loire à la Corse.
3: Merci Valentine. En général, la récolte des Mirabelles en Lorraine démarre autour du 15 août. Mais les conditions climatiques du printemps et de ce début d'été ont accéléré le calendrier cette année. C'est pas hardcore, mais pas loin. Ça s'active donc dans les vergers depuis le début de la semaine. Illustration dans une exploitation à Vignoles, près de Rosières-aux-Salines, avec Léo Limon et Valentin Lefebvre.
5: Dans ce verger de Vignoles, Philippe Daniel connaît chaque mirabellier par cœur. À 72 ans, il en a vu des récoltes.
6: Allez, je dois faire aujourd'hui ma presque 60e récolte. J'ai commencé à 12 ans.
5: Ah, mais celle-ci est spéciale. Il n'a jamais vu un climat pareil, tout simplement. Et on a même frôlé les 3 semaines d'avance.
6: Et en fait, on s'est rendu compte que ça ne mûrissait pas. En juin, vous avez connu des nuits comme la Lorraine n'a jamais connu. Et ça a un impact. L'arbre, il dit, il bouge plus en fait. Il respire plus, il attend, il attend. Le fruit ne s'abîme pas pour autant, mais il attend.
5: On n'est pas loin du record de précocité ici, c'est un 24 juillet. Mais la question qui se pose maintenant, est-ce qu'elles sont de bonne qualité, ces premières Mirabelles? Philippe Daniel attrape une branche pour le verdict.
6: Globalement, on a un fruit qui est d'un beau calibre. Le calibre minimum pour la Mirabelle, c'est 22 mm. Là, on est déjà à 23-24. Donc, pour l'instant, le fruit est magnifique. Hein. Vous regardez, hein, voilà. Le sucre est là. On a la qualité du sucre. Il lui manque encore un peu de jaune. Je pense qu'on aura du mal à avoir le jaune qu'on avait précédemment. Parce que l'arbre, en fait, a pris du retard le fait de cette canicule, en fait.
5: Si les Mirabelles sont précoces, les saisonniers eux doivent arriver à l'aube. Chaleur oblige, on commence à 6h. C'est Guillaume Mecker qui supervise les 70 cueilleurs du jour.
7: On vient très tôt le matin, on essaye d'être sur place à 5h30, 6h moins le quart pour démarrer tôt, pour arrêter à midi. On travaille quand même une majeure partie au soleil.
5: Des saisonniers qui sont payés au seau, il va donc falloir en remplir parce que l'objectif sur ces vergers, c'est 800 tonnes. Et pour y arriver, il y a l'expérience de Costa, déjà perché en haut de l'échelle.
8: Ben celle-là, ça doit être ma 5e année, celle-là.
5: Cet étudiant revient tous les ans de Strasbourg et avec le temps, il a sa technique pour trouver son rythme de croisière, remplir un seau toutes les 7 minutes.
8: Tu fais le tour de l'arbre de façon vraiment concise pour pas, en gros, avoir à chaque fois retourner en arrière, refaire des petites branches, tout ça. Et puis tu te focalises beaucoup sur les grappes, quoi, un maximum.
5: Pour les mirabelles trop hautes qui n'ont pas été cueillies, c'est une machine qui passera ensuite pour les faire tomber.
3: Une belle vidéo de ce verger avec ces saisonniers qui travaillent sur les arbres. Vous attend sur ici.fr, sur nos réseaux sociaux.
0: À la une du journal de 8h, l'incendie à Vagney.
3: Hier après-midi, deux maisons ont été détruites, une centaine de personnes évacuées dans cette commune vosgienne. Les pompiers ont évité le pire et les parties d'une haie, d'une habitation en Claforêt étaient pas loin. Alors que la Meurthe-et-Moselle est en vigilance rouge pour des feux de forêt, nous allons voir encore chaud aujourd'hui.
0: Et oui, on est encore en vigilance jaune canicule et aussi orage aujourd'hui pour nos deux départements. Alors on espère que les orages vont éclater à partir du milieu de journée. En tout cas, c'est ce que nous annonce Météo France. Pour le moment, on a un temps plutôt calme ce matin avec des nuages qui vont vite se dissiper. On fait la météo aussi chaque jour avec vous sous notre post Facebook à Roville devant Bayon. Il fait 18 degrés à Hénoncourt. Court 19 degrés et à Rémilly 19 degrés aussi. On aura cet après-midi entre 34 et 38 degrés au meilleur de la journée. Sur les routes, ce matin, ça bouchonne sur la 33. Ça fait une semaine et demie qu'il y a des travaux qui ont commencé sur la côte de Rosières aux Salines et qui réduisent la circulation à une voie de chaque côté de la route. Forcément, ça crée des bouchons comme vous êtes très très nombreux à passer par là chaque matin. Armez-vous de patience aujourd'hui. Sur le reste des routes, rien de particulier à signaler. Tout est au vert sur ma carte. 03 83 36 20 20, c'est le numéro à appeler si vous rencontrez des problèmes sur la route ce matin. Vous êtes nos yeux sur la route.
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0: Et la musique pour bien se réveiller tous ensemble sur votre radio ici Lorraine, c'est Francis Cabrel avec Sarbacane. 7h35, passez un bon jeudi avec nous.

0: Francis Cabrel avec Sarbacane sur votre radio Ici Lorraine.
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0: Et bonjour les Lorrains, passez un bon début de jeudi avec nous. On vous réveille tranquillement ce matin avec de l'actu locale, de la musique et de la bonne humeur. Jusqu'à 9h, on prépare un programme aux petits oignons pour bien vous sortir du lit. Et à 8h moins le quart, Mathieu Barbier, notre invité ce matin.
2: Ce sera Thomas Loiseau, vous savez, il est responsable de la caserne de pompiers de Vendeuvre-les-Nancy. Thomas Loiseau revient d'une mission avec 8 de ses collègues sur le feu du Var. Vous allez voir que quand on va donner un coup de main à ses collègues dans le sud de la France, la mission est loin d'être de tout repos.
0: Ça arrivera dans quelques minutes. Les petites pépites de la Lorraine, c'est avec lui qu'on les découvre chaque matin. Jérôme Prodhomme connaît notre région sur le bout des doigts. Alors aujourd'hui, on part à Contrexéville.
3: Si vous avez envie de vous changer les idées, cet été, n'oubliez pas de penser à Contrexéville. C'est rare les villes d'eau et on a la chance d'en avoir quelques-unes et des plus belles chez nous en Lorraine à aller une heure de Nancy, une grosse demi-heure d'Épinal. Une ville d'eau, c'est une ville pour les soins thermaux, mais c'est tellement d'autres choses. Contrexéville a connu la gloire dans ce 19e siècle qui ne savait décidément pas construire moche. On y trouve des rues pleines de belles maisons et vous pouvez y aller quand vous voulez les Lorrains. Parcourir la colonnade, aller voir les merveilles nées en 1909 et récemment restaurées, pousser jusqu'au casino, même si vous ne jouez pas, vous y verrez un véritable palais vénitien avant d'entrer et à l'intérieur de superbes boiseries et peintures. Contrexéville, c'est aussi l'eau, évidemment, délicieuse partout, dans les thermes, mais aussi via les 24 fontaines de la place des Fontaines, la bien nommée, les Fontaines Vertes, la Fontaine Bleue, la place des Cascades. Il y a tant de beaux trésors, comme l'église Saint-Èvre, tiens, par exemple, dont les racines sont du Moyen-Âge. Le petit temple anglican, blanc et jaune, qui rappelle que l'aristocratie anglaise était ici chez elle, de même que l'aristocratie russe, comme le rappelle la grosse cloche de l'église orthodoxe. Même la gare est belle, totalement art déco, baignée de lumière, superbe à vrai dire. Il faut dire qu'une ville d'eau, c'est toujours un endroit où on peut faire des choses, puisqu'il fallait s'occuper quand on était touriste. Alors on y trouve évidemment de grandes idées pour sortir. On a le parc thermal qui fait 4 hectares, les lacs de la Folie avec de quoi vous poser pour bronzer quand il fait beau, un arboretum pour admirer la nature et de quoi se baigner ou faire du pédalo. Et de Contrexéville, évidemment, vous pousserez vers Vittel, la cité sœur, pour découvrir son parc thermal de 220 hectares, soit 10 fois la pépinière de Nancy, son hippodrome magique qu'on croirait sorti de Downtown Abbey, et les villas qui ornent les rues. Les villes d'eau de la plaine des Vosges, c'est un bonheur pour l'œil, un bonheur pour les poumons, un plaisir qu'on a ici en Lorraine et dont on doit mesurer quelle chance on a de l'avoir.
0: Et notez qu'au parc thermal de Vittel, justement, tout l'été, vous pouvez vous installer sur des transats et dans des espaces ombragés pour lire. Du mardi au dimanche de 15h à 19h, dans le parc, vous avez des animations pour petits et grands et une grande sélection de livres à disposition, comme une bibliothèque à ciel ouvert. Profitez-en, c'est gratuit.
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4: Marie-France, quelle est la première radio en Lorraine, la vôtre, dans votre cœur ?
5: Dans mon cœur ?
4: Oui.
5: Bah, c'est ici Lorraine.
4: Évidemment, bonne journée, à bientôt Marie-France.
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7: 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Merci beaucoup Sabine d'avoir été avec nous et passez une belle journée à Vannes.
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2: Il est revenu en Meurthe-et-Moselle après avoir combattu pendant près d'une semaine l'un des plus gros incendies de l'été dans le Var. Le capitaine Thomas Loiseau, chef du centre d'incendie et de secours de Vendeuvre-les-Nancy, est parti avec 8 sapeurs-pompiers du département. Il y a un peu plus d'une semaine, il en est revenu lundi en fin de journée. Il a été mobilisé jour et nuit. Le feu a été considéré comme fixé, hein, il y a 24 heures par le préfet du Var. Il a parcouru 4500 hectares et le capitaine Thomas Loiseau a accepté de raconter ses 5 jours et 5 nuits de lutte contre ces incendies à Jules Hausse.
8: On est en milieu d'après-midi, hein. Il est 16h30 à peu près quand on arrive sur le secteur. Quand on arrive, on voit le panache de fumée. On est quasiment déjà à 40 km hein, du feu. On voit l'important panache de fumée. On voit la végétation qui est très sèche. Et ça s'identifie avec les feuilles des arbres qui sont un peu recroquevillées, etc.
9: Vous arrivez donc, hein, capitaine Loison, sur un terrain où le feu est déjà passé. Là, tout le but, c'est d'éviter qu'il ne reparte et qu'il vienne toucher d'autres parties de la forêt à cause du vent. Hein.
8: Alors, on a une grosse mobilité, en fait. C'est-à-dire qu'on a été traité... Des points chauds sur des lisières à proximité de zones sensibles, beaucoup de travail de grattage, du travail de labeur sur le premier jour. La première nuit, en fait, on va se coucher, il est à peu près 7h30 du matin. Et pour vous dire, même à 6h30 avant qu'on parte, on a un départ de plusieurs centaines de mètres carrés qu'il faut aller traiter malgré la fatigue. Mais voilà, la mobilisation et l'engagement des gars nous permet de lutter sereinement.
9: Votre travail à vous, notamment hein, en tant que chef du commandement, vous avez été adjoint de la colonne Est sur cette mission-là, c'est beaucoup d'analyse et d'anticipation.
8: En fait, il faut se préparer et anticiper. La lecture du feu doit être très rapide. La couleur de la fumée, son inclinaison, le bruit qu'il y a autour, le couvert végétal. Hein, si vous avez un champ, c'est plutôt facile. Si vous avez des arbres qui font 20 mètres de haut, c'est pas du tout la même puissance. Donc c'est toute une lecture et ça, on la bénéficie aussi de pompiers locaux à certains moments où ça renforce voilà, notre lecture, notre anticipation qui est le maître mot en fait forêt.
9: Mais on l'a beaucoup entendu, le feu devient complètement imprévisible avec le vent. Est-ce qu'il vous est arrivé d'être en danger avec vos hommes sur le terrain ?
8: Pour être transparent, à un moment donné, on déplace la colonne complètement, hein, qui est en gros une vingtaine d'engins. On déplace la colonne vers un lieu parce qu'il y a un gros départ de feu. Et en fait, on se rend compte sur le chemin que le feu est en train d'arriver sur notre gauche. Il semble assez loin, mais finalement, il est très près et progresse très vite. Et donc là, il faut faire retourner l'ensemble des engins pour faire demi-tour et reprendre notre échappatoire. Ça a été fait en sécurité, mais on ne pouvait pas aller plus loin parce que on voyait la fumée qui était grisâtre, etc., qui est un signe que le feu arrive en puissance.
9: Et est-ce que vous vous êtes senti parfois impuissant face aux reprises de flammes ?
8: C'est pas une fatalité de dire on va pas y arriver. C'est oui, on peut baisser un peu la tête. Mais je dis mais les gars, on va y aller ensemble, on va y arriver. Et la grosse difficulté sur le feu du Var entre autres et aussi en Gironde, c'est le vent qui est tournant, qui est variant sur la vitesse et qui réaccélère le feu des fois à l'opposé de la direction où il était une heure avant. En fait, imaginez que toutes les colonnes, tous les moyens pompiers sont là, sont présents, les moyens aériens, et on prend une reprise de feu qui fait 400 hectares en deux heures, quoi. Et je pense qu'il faut aussi souligner le travail de l'ensemble des services, des agriculteurs et de la population.
9: Oui, c'est aussi ce qu'on retient hein, de cette vague inédite d'incendies en France. C'est cet élan de solidarité des habitants sur place. Elle s'est manifestée comment auprès de votre équipe ?
8: On a dormi en fait dans une salle sur la commune de Corrèze, où la mairie et les habitants assuraient la logistique permanente. Ils nous faisaient à manger le midi, le soir, les petits déjeuners à 5h30 du matin, ils étaient prêts. Et c'est mémorable. Et l'image à retenir, c'est presque celle-là, en fait. Et c'est aussi les habitations qu'on a défendues. C'est le devoir réussi et ça, on en est fiers.
2: Thomas Loison, le capitaine, chef du centre d'incendie et de secours de Vendôme-Lénoncy, racontait ces 5 jours passés dans le Var à lutter contre un incendie d'une grande ampleur. Rappelons que la Meurthe-et-Moselle est en vigilance rouge pour les feux de forêt dans la carte de vigilance de Météo France pour ce jeudi. C'est la première fois que ça arrive.
0: Voilà Amel Bent avec Pourquoi tu restes.

0: Daniel Bent avec Pourquoi tu restes sur votre radio ici Lorraine. Retenez bien son nom, votre nouvelle chronique ici cette semaine. Olivia Leray met en lumière les sportifs et sportives qui compteront dans les années à venir nos champions de demain en athlétisme ce matin.
1: Aloïs Abraham, 17 ans. Il a la coupe et la moustache naissante des jeunes de son âge. Des yeux qui donnent envie de lui dire bonjour et un sourire qui s'en va assez rarement. Alors lui, c'est simple, en athlée, il va tout faire péter. Spécialité, faire du ménage, dépoussiérer tous les records. De l'audace, oui. Du talent, bien sûr. Des complexes, pas du tout. Le 1500 mètres, 3 minutes, 39 secondes et 46 centièmes. Le temps de cuisson de votre œuf à la coque. Record de France cadet pulvérisé il y a quelques mois. 3000 mètres, 7 minutes, 46 secondes. Et 78 centièmes. Il est dans le top 5 des meilleurs juniors du monde de l'année. Et quand c'est un peu plus long, bah ça marche aussi. Hein. Aloïs a couru un 5 km en 13 minutes 38 à Barcelone cette année. Record. Ai-je oublié ? Il est aussi champion olympique de la jeunesse européenne sur 1500 mètres. Alors ça vient d'où ce talent ? De ce que la vie nous met entre les mains dès le départ, d'accord, du travail, de la rigueur, mais surtout, derrière Aloïs, il y a aussi son père, Alexis, ancien coureur de haut niveau qui l'entraîne. Il n'y a pas vraiment de règles préétablies entre Alexis. Il vit encore chez ses parents. Son père sait être son père quand il faut et son entraîneur quand il le doit. À part lui rappeler qu'il faut boire de l'eau à la maison, les deux rôles ne se mélangent pas. Joshua, le frère aîné d'Aloïs, il court aussi. Lui, il s'entraîne aux États-Unis. La route est encore longue pour le petit frère. Mais tenir la distance, vous l'avez compris, c'est sa spécialité. Avec sa vitesse, son talent et son endurance, on se fait pas vraiment de soucis pour lui. Et même s'il vient de Toulouse, je vous assure que Jules aurait pu écrire cette chanson pour lui.

0: ovni. Je suis parti squat plus.
1: Merci Olivia, on vous retrouve demain pour un nouveau portrait de futur champion. 8h moins 8. L'heure de retrouver The Alan Parsons Project Eye in the Sky sur votre radio ici Lorraine. Passez un très bon jeudi avec nous.

0: Parsons Project avec Eye in the Sky sur votre radio ici Lorraine.
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0: Chaque jour avec Ici Lorraine, un peu d'histoire avant l'actu avec Stéphane Bern. Et ce matin, on voyage au temps des Romains et des Gaulois.
3: Fier, bruyant, un peu vaniteux, mais pourquoi donc le coq s'est-il perché sur les églises, installé sur les blasons et maintenant les t-shirts de foot ? À l'origine, traiter son voisin de coq n'était pas un compliment. Dans l'Antiquité, les Romains voient les Gaulois comme des sauvages à plumes. Et pour cause, en latin, Gallus veut dire à la fois coq et gaulois. Un petit jeu de mots qui en aura fait rire plus d'un. Notez qu'en anglais, coq a également un rapport avec la Gaule, mais c'est nettement plus grivois. Le coq se laisse moquer pour mieux s'emparer de la moquerie. Au Moyen-Âge, le gallinacé devient peu à peu un emblème de fierté, de courage, d'audace, de combativité. Bref, l'inverse d'une poule mouillée. Mais le coq symbolise aussi la vigilance face à la lumière chrétienne, ce qui explique qu'il grimpe tout en haut des églises et s'installe sur les clochers. Tout cela permet au fier animal de monter en grade et de s'immiscer même dans les représentations des rois de France. À la Révolution, c'est au tour du peuple de s'en emparer. Crête fière, poitrine bombée, cocorico sonore. Vive le coq républicain et vive la cocarde, évidemment. Avec Napoléon Ier, il est brièvement mis au placard. L'empereur refuse d'en faire le symbole national au prétexte que le coq n'a point de force. Il ne peut être l'image d'un empire tel que la France. Il réapparaît dans le courant du 19e siècle, frappé sur les pièces d'or de la 3e République. Et depuis, il ne nous a plus quittés. Qui aurait pu prédire un tel avenir à un simple animal de la basse-cour ? C'est bien la preuve que l'avenir appartient à ceux qui se lèvent tôt.
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0: Bienvenue sur votre première radio de proximité en Meurthe-et-Moselle et dans les Vosges. Il est 8h. À 8h, les infos, c'est avec Mathieu Barbier. C'est toujours un moment symboliquement fort en Lorraine.
4: La récolte de la Mirabelle s'est ouverte bien plus tôt que les années passées, en raison notamment de la chaleur de ces dernières semaines. Elle s'annonce bonne. Léo Limon s'est rendu dans un verger à Vigneulles, derrière Rosières-Rossalines.
5: Dans ce verger de Vigneulles, Philippe Daniel connaît chaque mirabellier par cœur. À 72 ans, il en a vu des récoltes.
6: Allez, je dois faire aujourd'hui ma presque 60e récolte. J'ai commencé à 12 ans.
5: Ah, mais celle-ci est spéciale. Il n'a jamais vu un climat pareil, tout simplement. Et on a même frôlé les 3 semaines d'avance.
6: Et en fait, on s'est rendu compte que ça ne mûrissait pas. En juin, vous avez connu des nuits comme la Lorraine n'a jamais connu. Et ça, c'est un impact. L'arbre, il dit, il bouge plus, en fait.
5: On n'est pas loin du record de précocité ici. C'est un 24 juillet. Mais est-ce qu'elles sont de bonne qualité, ces mirabelles ? Voilà l'avis de Philippe Daniel.
6: Globalement, on a un fruit qui est d'un beau calibre. Le calibre minimum pour la mirabelle, c'est 22 mm. Là, on est déjà à 23-24. Donc, pour l'instant, le fruit est magnifique. Hein.
5: Si les mirabelles sont précoces, les saisonniers, eux, doivent arriver à l'aube. Chaleur oblige. On commence à 6 heures. C'est Guillaume Mecker qui supervise les 70 cueilleurs du jour.
7: On vient très tôt le matin, on essaye d'être sur place à 5h30, 6h moins le quart pour démarrer tôt, pour arrêter à midi. On travaille quand même majeure partie au soleil. Hein.
5: Une récolte qui pourrait s'étaler jusqu'au 15 septembre.
4: Et une vidéo de cette récolte en cours à Vigneulles est à retrouver sur les réseaux sociaux de votre radio locale ici Lorraine, grâce à Valentin Lefebvre et Léo Limon. Puis à 9h, nous entendrons Daniel et Claude. Ces deux amis, ils ont décidé de faire ensemble leur première récolte de Mirabelle à 70 ans. Faut quand même le faire.
0: La Meurthe-et-Moselle est en alerte rouge pour les feux de forêt.
4: Oui, c'est le plus haut niveau. C'est la première fois pour le département depuis la mise en place de cette carte de vigilance par Météo France. Mais hier, c'est dans les Vosges. où l'activité des sapeurs a été marquée, notamment sur la commune de Vanier, où deux maisons ont été détruites après un incendie. Il s'est déclaré sur la haie d'une habitation dans une rue du centre-ville. La centaine de sapeurs présents ont évité sa propagation à la forêt voisine. Une centaine de personnes ont été évacuées par précaution de chez elles. Hein. Une partie de l'après-midi, elles se sont retrouvées pour certaines dans la salle polyvalente de la commune. Le maire Didier Houhou.
8: On est parti d'une nuée, mais pour l'instant, on connaît pas encore les conditions de démarrage de ce feu. L'herbe est très sèche, donc ça peut se propager très très vite. Mais en lisière de forêt, la forêt n'est pas très très loin. Ça provoquait quand même un risque important pour une propagation. Les pompiers derrière ça ont mis largement les moyens pour y faire face. Il y a deux maisons qui sont détruites. Et il y en a quatre autres qui sont impactées. Les maisons sont toutes assez proches les unes des autres. Hein. On est dans des lotissements. Hein. Il y a un peu de vent, une végétation très sèche. Donc la propagation est forcément assez rapide. On a évacué une centaine de personnes avec l'appui de la gendarmerie. Donc on a pu les mettre, ceux qui le souhaitaient, la salle polyvalente. Hein. On a pu les accueillir dans de bonnes conditions. C'est sûr qu'un feu en centre-ville, c'est quand même quelque chose d'extrêmement dangereux qui peut bien évidemment mettre en danger les vies humaines. Et heureusement, on n'a pas de victimes humaines à déplorer.
4: Une partie des pompiers sont d'ailleurs restés toute la nuit pour éviter toute reprise de feu. Le maire de Vanier répondait à Thierry Collin. Autre intervention des sapeurs dans les Vosges, à La Vauge-les-Bains hier après-midi, pour un incendie moins violent. 2000 m² de broussailles ont brûlé. En ces périodes de forte chaleur et de sécheresse, les autorités sont particulièrement vigilantes sur les sites où les vacanciers viennent se baigner alors que c'est interdit. Illustration de ce journal, au lac de Pierre-Percé, niché au milieu de la forêt depuis le début de l'été, au moins 3 gendarmes sont en permanence sur place. Ils patrouillent à pied, à vélo, ils utilisent aussi les drones, notamment pour traquer les barbecues sauvages, mais aussi pour faire de la prévention. Les agents de l'ONF sont aussi mobilisés, comme ceux de l'Office français de la biodiversité. Le directeur de l'ONF en Meurthe-et-Moselle, Jérôme Burban, était sur le site hier, notamment pour faire un point sur les risques d'incendie dans ce massif, mais aussi en forêt de Huy.
9: On a deux sites en Meurthe-et-Moselle qui font l'objet de prélèvements de végétaux, sur lesquels on va mesurer le taux d'humidité. On va les passer en étuve, on va calculer la matière sèche restante, etc. Et on va par là même exprimer en fait leur capacité finalement à résister à une flamme qui passerait. Semaine dernière, on était sur des chiffres qui étaient entre 45 et 50% de taux d'humidité. On passe dans un seuil critique au niveau végétation quand on est en deçà de 40%. Donc en fait, on n'est pas encore dans une situation alarmante quand on se situe à l'intérieur des massifs forestiers. Il y a un environnement, il y a un microclimat qui fait qu'on n'est pas encore dans une même situation de sécheresse en pleine plaine agricole. Ce qui est différent, lisière, où là, on va déjà avoir certaines essences comme le hêtre, qui doit commencer déjà à brunir, parce qu'on a un taux d'humidité des végétaux, finalement, qui est celui que l'on va retrouver, en principe, dans des conditions normales, en fait, à la fin de l'été, début de l'automne, quand les arbres vont commencer à perdre leurs feuilles.
4: Et avec Jules Hausse, à 8h30, dans l'info d'ici, nous ferons une patrouille de surveillance en zodiaque sur le lac de Pierre-Percé, puisque la baignade est interdite, ce qui n'empêche pas, malheureusement, certains vacanciers de s'y aventurer. En Gironde, premier signaux positifs après plus de 6 jours d'enfer sur place. Le brasier n'a pas progressé ces dernières 72 heures et la baisse des températures liée à une dépression peut être un allié ces jours prochains. Mais la situation reste fragile, tendue, des centaines de pompiers sont toujours mobilisés. Dans le Var, le feu qui a parcouru plus de 4500 hectares en 8 jours semble fixé. Ce matin, Thomas Loison, chef du centre de Vendeuvre-les-Nancy, vient tout juste de revenir de ce feu d'ampleur avec 8 de ses collègues du département. Il nous raconte ses journées d'angoisse et surtout de travail harassant. Il était notre invité il y a une vingtaine de minutes. Son interview est à retrouver sur ici.fr. 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La police nationale de Meurthe-et-Moselle publie les photos de plusieurs bijoux volés et retrouvés dans la voiture d'un homme interpellé par la gendarmerie avant-hier dans le secteur de Neuve-Maisons. Des bijoux principalement féminins dont les gendarmes cherchent évidemment à retrouver les propriétaires. Les photos sont à voir sur ici.fr.
0: L'ancienne base militaire de l'OTAN à Damblin ne sera bientôt plus une friche.
4: Ça fait plus de 20 ans, elle rachète ses terres par le département qui a depuis investi 20 millions d'euros, que des rumeurs bruissent sur l'implantation d'entreprises. Mais jusqu'à aujourd'hui, rien ou presque rien, mais ça va changer a priori donc. Le leader français de la vente de véhicules aux enchères en ligne, la société française Alcopa, veut s'y implanter et voit grand. Elle compte occuper 22 hectares de la zone, soit plus de 10% de sa superficie. Avec la création d'une quarantaine d'emplois, elle compte notamment construire un parking aérien pour y stationner 6000 véhicules. Le président du conseil départemental des Vosges, François Vincent.
10: C'est un moment historique, c'est un projet qui, j'espère, va bien amorcer la pompe, car nous avons aussi d'autres projets sur lesquels je communiquerai le moment venu. Mais c'est une très bonne nouvelle pour notre département. Ce mode de vente aux enchères en ligne est un mode de vente de véhicules qui se développe. Les travaux ont d'ores et déjà commencé et ensuite nous venons de signer l'acte notarié. Ce projet va se réaliser, donc c'est tout de même un investissement de 16 millions d'euros, création à moyen terme de 40 à 50 emplois. On a été très réactifs lorsque Alcopa nous a fait savoir qu'ils étaient très intéressés car ils étaient aussi pressés par le temps. Et là, ça a donné aussi une image de sérieux de notre collectivité.
4: Et les premières ventes de véhicules en ligne depuis Damblin sont prévues dans un peu plus d'un an, à l'automne 2027. L'objectif est de vendre 500 000 voitures par an sur le site de l'ancienne base aérienne.
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4: Quel temps pour aujourd'hui?
0: On est en vigilance jaune, canicule et orage aujourd'hui en Meurthe-et-Moselle et dans les Vosges. Ce matin, à Gérardmer, il fait 19 degrés, à La Marche, 23 degrés et à Toul, 25 degrés. On a un petit peu de soleil ce matin, c'est très agréable, mais à partir du milieu de la journée, il y a de fortes possibilités pour que ça se gâte, selon Météo France. On aura des averses qui peuvent évoluer en orage pour cet après-midi, avec un temps qui redeviendra sec en fin de journée. Pour les maximales, aujourd'hui, on sera entre 34 et 38 degrés.
4: Je précise que sur le site de Damblin, c'est 50 000 véhicules qui seront vendus et pas 500 000. Rajoute un zéro. Ça paraît énorme.
0: Voilà, quand même. 500 000, c'est quand même un demi-million.
4: Voilà. Ça fait 50 000 voitures par an. C'est déjà pas mal.
0: Oui, en parlant de voitures, justement, on va voir ce qui se passe sur les routes ce matin. Alors, ça bouchonne sur la 33. Vous avez l'habitude, depuis une petite semaine et demie, des travaux ont lieu sur la côte de Rosières-aux-Salines. Ça réduit la circulation à une voie de chaque côté de la route. Donc forcément, ça bouchonne ce matin. Depuis Udivillé jusqu'à Ville-en-Vermois, quasiment, en allant vers Nancy. Prudence sur les routes. Et appelez-nous si vous rencontrez des problèmes ce matin. 03 83 36 20 20. Vous avez aussi la page Facebook de notre partenaire Info Radar 54 pour vous informer de ce qui se passe sur les routes tout au long de la journée.
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0: Direction 1983 ce matin, avec l'une des plus belles chansons de ces années 80, signée Marc Lavoine. Pour une biguine avec toi sur votre radio, ici Lorraine, il est 8h09.

0: Marc Lavoine, pour une biguine avec toi.
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0: Bonjour, bon jeudi 30 juillet avec nous. On est ensemble toute la matinée. Alors on va se réveiller en douceur, se préparer et prendre la route pour ceux d'entre vous qui travaillent cette semaine. Courage et puis prudence hein, sur la route ce matin. Ça bouchonne beaucoup sur la 33, ça va être encore très compliqué aujourd'hui. Donc beaucoup de courage. Avec les fortes chaleurs, vous iriez bien faire un tour au bord d'un lac. Le lac de Madine, c'est l'un des beaux lieux de notre région. Vous avez plein d'activités à y découvrir, plein de choses à faire sur toute une journée, à la fois dans l'eau et sur la terre ferme. Restez à l'écoute de votre radio ici Lorraine. Il se peut qu'on vous emmène au lac de Madine avant 8h30. Et puis vous avez peut-être vu passer sur les réseaux des vidéos de vétérinaires qui vous disent que tous les autres vétérinaires sont des escrocs et qu'ils vous font payer des milliers d'euros alors que votre animal n'en a pas besoin. Aude Razo vous alerte sur cette arnaque dans une minute.
2: L'été, c'est la saison des jardins. Vous avez des petits problèmes de plantation et vous vous demandez pourquoi ça ne pousse pas.

0: trouver sur les réseaux sociaux des vidéos dangereuses pour nos chiens.
1: Effectivement, et je ne parle pas de vidéos confidentielles que j'ai trouvées en fouillant très fort sur Instagram. Non, non, hein, je parle de vidéos qui font un carton.
2: Why the fuck is no one talking about this? This vet just saved me thousands of dollars.
1: Je fais la traduction, cette vidéo, je l'ai trouvée un peu partout, hein, sur des comptes français. Pourquoi personne n'en parle, dit cette dame très fâchée. Ce vétérinaire m'a fait économiser des milliers de dollars. Le vétérinaire en question, on le voit tout de suite après. C'est un monsieur, cheveux blancs, micro à la main. Il a l'air de donner une conférence. Que dit-il? Eh bien, en gros, que les autres vétérinaires sont tous des escrocs et que pour éviter que votre chien ait des puces, il n'y a qu'à lui vaporiser du vinaigre de cidre. Contre les vers intestinaux, faites-lui manger des graines de citrouille. Pas besoin d'un médicament très cher. Sauf que, attention, la vidéo est truquée. Cette dame et ce prétendu vétérinaire sont des faux. La séquence est générée par intelligence artificielle et en plus, ce qui est raconté n'est pas prouvé scientifiquement.
0: Aude, quel est le but de cette vidéo ?
1: L'argent, c'est toujours l'argent, parce que vient le moment où, tiens, tiens, le soi-disant vétérinaire nous parle d'une poudre dentaire incroyable et 100% naturelle, très efficace pour éviter à notre chien des problèmes de dents. Ça tombe bien, il nous donne la marque. Et ça tombe bien aussi, on nous met le lien juste en dessous pour en acheter. 45€ le petit paquet quand même, hein, je suis allée voir. Et je vous le donne en mille, les spécialistes, les vrais, assurent que l'efficacité n'est pas prouvée non plus.
0: Merci Aude Razon, on vous retrouve demain. Cette semaine, dans Il était une fois des Lorrains, on s'intéresse à ces Lorrains d'exception qui font de la musique. Dans 3 minutes, direction 9 maisons pour parler comédie musicale. En attendant, voilà Kenny Williams à 8h16 avec Come Back to Me.

0: Le projet aboutira d'ici la fin de l'année sur scène et Lino s'inspire d'un documentaire qu'il a écrit pour TV Néo, la télévision locale de Neuve-Maisons.
1: Donc on a fait ce film qui a très bien fonctionné et qui est donc l'origine de cette comédie musicale.
2: En fait, vous aimez Neuve-Maisons, la vallée, vous aimez l'endroit où vous habitez.
1: Ah, t'as raison.
2: Vous avez grandi ici ?
1: J'ai grandi ici, voilà, donc, et j'habite encore ici, donc ouais, forcément, ça fait partie de mon ADN. C'est une ville que je connais bien parce que mes parents y habitaient. C'est une ville qui a une histoire, qui est torturée, et qui finalement, malgré ça, elle s'en sort bien, cette ville-là. Voilà, cette histoire-là de Neuve-Maisons m'intéresse bien, dans le sens qu'il s'est passé pas mal de choses.
2: Le passé chirurgique, mais pas que, quoi.
1: Ce qui m'intéresse aussi, c'est la vie des gens. Chaque personne est une histoire. Forcément, ça m'a fait découvrir la ville autrement. Donc, j'ai rencontré des vieux commerçants ou tout simplement des gens lambda, mais qui à chaque fois, l'histoire était vraiment intéressante. Donc, vraiment, la vie des gens m'intéresse à limite presque plus que les pierres, on va dire, que le
2: patrimoine d'hier à aujourd'hui. Ça commence comment alors ?
1: La comédie musicale se veut très romancée. Donc, le coucou, on lui a donné une petite âme qui a amené du minerai de fer depuis la mine jusqu'à l'usine. Et donc, dans cette chanson-là, c'est moi qui chante.
2: Excellent. Vous chantez bien, hein?
1: C'est pas mal, oui. On fait des miracles en studio.
2: Ça, c'est du jazz un peu big band.
1: C'est ça, tout à fait. Donc moi, je compose depuis une quarantaine d'années, donc j'ai fouillé un petit peu dans mes archives. Et donc, dans cette comédie musicale, il y a du rock, il y a du blues, il y a du jazz, il y a de la pop. Alors, un autre extrait. La grève a une petite histoire, c'est-à-dire qu'on a fait une reconstitution dans la ville. C'est-à-dire que tous les anciens sidérurgistes sont venus, on a fait une grande réunion, donc on était à peu près une centaine. On a fait une vraie fausse grève ou une fausse vraie grève, enfin, voilà.
2: Ah oui, là, c'est rock, hein.
1: Là, c'est rock,
2: ah,
1: là, c'est
2: là,
1: la grève.
2: On est énervé, quoi. Tout ça, c'est du collectif, c'est que des gens de Neuve-Maisons.
1: C'est très,
2: hein,
1: participatif. Et d'ailleurs, la comédie musicale, maintenant tout le monde met la main à la pâte, c'est vraiment collectif.
2: Voilà. Je vais vous prendre en photo quelque part, monsieur l'artiste. Vous me raccompagnez ?
1: Mais oui.
2: Allez, je reprends tout.
1: C'est possible de faire un petit selfie.
2: Vous allez le mettre sur vos réseaux ?
1: Oui, bien sûr.
2: Vous citez bien ici Lorraine.
1: Et puis avec, bien sûr, votre nom et prénom.
2: Oui, surtout la radio, c'est ça le plus.
1: Ici Lorraine, oui, parce qu'en plus, ça a changé de...
2: Oui,
1: de...
2: mais maintenant, c'est Ici Lorraine.
1: Ici Lorraine, voilà. Voilà. L'ancien nom, non, c'est oublié. Voilà. C'est une autre histoire.
2: Et c'est chouette aussi.
1: C'était hier. Aujourd'hui, c'est Ici Lorraine.
2: C'était chouette. On a hâte de suivre ça. Eh bien, merci, bonne
1: bon
2: journée.
1: Tôt.
2: Vous allez faire quoi, là ?
1: Oh, ben, je vais faire de la musique.
2: Évidemment. Qu'est-ce que je suis bête, moi, de poser la question. Bonne journée, merci, Lino.
0: Et la comédie musicale d'hier à aujourd'hui, c'est à suivre du côté de Neuve-Maisons. Des extraits sont déjà disponibles sur les plateformes de musique.
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0: C'est le plus grand lac de Lorraine par sa superficie. Le lac de Madine avec sa base de loisirs. Vous avez du mini-golf, du VTT, un parcours tout autour du lac et des activités aussi à faire sur l'eau. 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Et pour le gagner, ce pack, il faut trouver quel mot on a mangé dans la chanson de Danny Briand.

dans ses yeux, Danny Brion. Il a plongé, il s'est noyé, il a rêvé. 03 83 36 20 20 pour aller au lac de Madine cet été en famille. Bonne chance à tous. 8h23, l'heure de retrouver Alain Souchon sur votre radio, ici Lorraine.

0: Alain Souchon sur votre radio, ici Lorraine. Toute l'actu en France et dans le monde, le 90 secondes avec Valentine Letesse, ça arrive dans 3 minutes. Avant ça, on va voir qui va aller au lac de Madine en famille cet été. Réponse juste après ça.
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0: Et c'est vous qui jouez avec nous à la quiche aux chansons avec nous ce matin, Steve à Blainville-sur-Leau. Bonjour.
4: Bonjour.
0: Qu'est-ce que vous allez faire de beau cet été, Steve?
4: Cet été, je suis revenu de vacances, là, donc je vais retravailler.
0: Ça va être boulot. Ouais. Vous êtes parti où en vacances?
4: Je suis pas parti, je me suis marié, donc j'avais...
0: Oh, félicitations, Steve.
4: Merci à vous, c'est gentil.
0: Alors, Steve, il y a quelques instants, vous entendiez un extrait de Suzette de Dany Briand. C'était quoi le mot qui manquait?
4: Et dans ces lieux, je me suis noyé.
0: On vérifie.
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0: Eh oui, c'est noyé dans les yeux de Suzette, Dany Briand. Bravo Steve. Vous repartez ce matin avec votre pack famille pour aller au lac de Madine.
4: Super, c'est super. On va pouvoir y aller avec les enfants, faire un petit peu de vélo.
0: Vous pourrez bien profiter. Oui, vous avez 4 VTT qui sont à votre disposition pendant une heure. Vous avez une partie de mini-golf aussi qui vous est faite.
4: Ouais, on va découvrir. J'ai déjà fait un peu de golf à Madine et avec les enfants, ça va être sympa.
0: Voilà, ça va être très très cool. Steve, passez un très bel été. Bon courage pour le travail.
4: Merci à vous. Bonne journée. Merci encore pour le cadeau.
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0: Dans l'info d'ici à 8h30, Mathieu, on ira dans un autre lac, celui de Pierre-Percé.
6: Oui, le site est très prisé en été, alors qu'il est interdit, rappelons-nous, de se baigner sur place. Des gendarmes quadrillent la zone chaque jour pour traquer les barbecues sauvages, notamment, et éviter les noyades. Reportage en immersion dans un instant.
0: Ce sera dans une petite minute. En attendant, 8h30, l'heure du 90 secondes, toute l'actu en France et dans le monde, avec Valentine Letesse.
7: Des petites victoires sur le front des incendies. Le méga-feu de Gironde est toujours stable ce matin pour le 4e jour d'affilée. Dans le Var, l'incendie démarré hier soir à Brignoles est sous contrôle, selon les mots du maire. Et en Île-de-France, les pompiers ont fixé les reprises de feu dans la forêt de Fontainebleau. Et maintenant, qui pour les aider face à l'ampleur des incendies en France? Il n'y a plus suffisamment de monde dans les casernes. Le syndicat national des sapeurs-pompiers volontaires appelle tous les intéressés à se manifester. Secours, logistique, transport, administration, les compétences recherchées sont nombreuses. La solidarité, c'est aussi depuis chez vous. Émission spéciale à 13h sur votre radio ici avec toutes les initiatives en cours, du relogement des sinistrés à l'accueil des animaux perdus jusqu'au reboisement des forêts. 21 départements sont encore en vigilance orange canicule ce matin, du territoire de Belfort à l'est, aux Alpes-Maritimes et à la Corse au sud, alors qu'à l'ouest, le temps se rafraîchit. Météo France observe une baisse nette des températures. La croissance de la France, quasi nulle, elle atteint 0,2% au second trimestre selon l'INSEE, l'Institut National de la Statistique. Une reprise très timide, principalement due à un rebond de la consommation des Français au printemps. Le pire week-end de l'été sur la route approche, le chassé-croisé entre Juilletiste et Aoussien. Bison Futé annonce un trafic extrêmement difficile. Dès demain, c'est noir pour les départs dans tout le quart sud-ouest.
6: Merci Valentine. C'est l'un des sites les plus connus et les plus prisés de la région, surtout en été. Le lac de Pierre-Percé, niché au milieu de la forêt, au début du massif des Vosges, est le troisième plus grand lac artificiel de la région, avec plus de 300 hectares. Et en été, même s'il est strictement interdit de s'y baigner, il est très fréquenté. Depuis la mi-juin, au moins 3 gendarmes y sont dépêchés tous les jours pour faire de la prévention, mais aussi des contrôles. Jules Haus s'est glissé dans un Zodiac pour vivre une patrouille avec gendarmes et pompiers.
8: Le bateau à moteur quitte à peine la rive et le chef d'escadron Barbier, avec son gilet de sauvetage orange sur les épaules, lève déjà la voix.
9: Ça va mettre le gilet, s'il vous plaît.
8: Il interpelle un adulte et un ado debout sur une planche de paddle.
9: Vous avez un gilet, monsieur? Vous sortez, vous allez le mettre, hein, c'est obligatoire, monsieur.
8: Mais ce qui l'inquiète le plus, c'est ce grand rocher en hauteur. Quelques centaines de mètres plus loin, sorte de petite falaise au bord de l'eau où des enfants font la queue pour sauter, notamment une petite fille en brassard.
9: Mais oui, mais de toute façon, la baignade est interdite. Donc les sauts, d'autant plus.
8: Il envoie des agents sur place pour y mettre fin.
9: Voilà, parce que là, ils ont aucune visibilité sur la profondeur. Ils peuvent se blesser. Ouais.
8: Ce stand de plongeon improvisé, c'est un point sensible. C'est ce que nous raconte le pompier qui conduit le petit bateau à moteur avec lequel il intervient tout l'été.
10: C'est souvent là qu'il y a des chutes. Parce que le lac, il va encore baisser et en dessous, il y a encore une grosse roche. Et puis s'ils ne sautent pas assez loin, ben, ils se cognent la roche. Et on a fait des cas graves là, oui.
8: Selon les pompiers et les gendarmes, cet été est plutôt calme en termes de fréquentation à cause des fortes chaleurs et donc plutôt calme en termes d'intervention.
6: Éviter les moyens, faire de la prévention, c'est l'un des travaux des gendarmes. Mais ils font aussi de la lutte contre le risque incendie une priorité, puisque le lac est entouré d'une immense forêt de 18 000 hectares, beaucoup plus à risque en raison de la sécheresse actuelle, Julien.
8: Les gendarmes sont déjà intervenus une petite dizaine de fois depuis la mi-juin, ce week-end encore, pour mettre fin à des barbecues sauvages. Pour les repérer, ils utilisent notamment un drone avec un télépilote formé qui voit très haut sur son petit écran.
11: Je cherche principalement les plages, je regarde le monde, je peux regarder s'il y a des colonnes de fumée.
8: Avec leur polo vert, ce sont aussi les agents de l'ONF, les spécialistes de la forêt qui traquent les comportements dangereux.
12: Ouvrier sylviculteur à l'ONF, je m'appelle Kylian.
8: Kylian fait partie des agents qui peuvent conduire un pick-up spécialement équipé d'une petite lance à incendie pour éteindre un départ de feu.
12: On a une pompe, on peut aspirer l'eau. On a une tablette pour indiquer aux pompiers. On a la radio des pompiers qu'on va chercher tous les jours aussi. Jusqu'à maintenant, heureusement, on n'a jamais eu de cas de feu, nous. Puis bon, on verra les années à venir, quoi.
8: Le pick-up a un réservoir d'eau de 500 litres. Il est utilisé en amont des pompiers et avec leur accord pour éviter qu'un petit feu se transforme en brasier. Bref, qu'il y ait le feu au lac.
6: Un risque de feu de forêt maximal en Meurthe-et-Moselle. Le département est en alerte rouge sur la carte de vigilance de Météo France. C'est la première fois depuis que cette carte existe, que cette vigilance rouge est annoncée en Meurthe-et-Moselle, mais aussi en Moselle. Donc soyez extrêmement vigilants si vous baladez en forêt. Ne jetez surtout pas, par exemple, un mégot au sol, ça peut déclencher des incendies monstres, on le sait.
0: À la une du journal de 9h, l'ancienne base aérienne de Domblanc retrouve de la vie.
6: Ouais, elle est dans les Vosges, elle a été achetée par le conseil départemental. Ces terres de 20 hectares, de 200 hectares, bien ça y est, une entreprise d'envergure va s'installer. Elle veut créer entre 40 et 50 emplois. C'est une entreprise née en Lorraine d'ailleurs, qui a l'ambition et dont le boulot est de vendre des véhicules aux enchères en ligne. C'est le français, le groupe Alcopa.
0: On est en vigilance jaune, canicule et orage aujourd'hui pour nos deux départements. Alors on espère que les orages vont éclater à partir du milieu de journée. En tout cas, c'est ce qui est prévu pour aujourd'hui par Météo France. On a un temps plutôt calme ce matin avec plutôt un temps très ensoleillé. Des nuages qui vont aussi arriver, mais qui vont très vite se dissiper. On fait la météo avec vous aussi sous notre post Facebook, comme chaque matin. À Bayon, il fait 18 degrés avec un beau soleil. À Malzéville, 20 degrés ce matin et 22 degrés déjà à Essey-la-Côte. Il fera cet après-midi entre 34 et 38 degrés au maximum. Sur les routes de Meurthe-et-Moselle et des Vosges, on nous informe qu'il y a un accident sur la 33 dans le sens Nancy-Lunéville. Deux fourgonnettes sont rentrées dans l'arrière d'un camion sur la voie de droite. Les bouchons commencent là tout juste, donc soyez prudents si vous devez passer par là. Sur la 33, ça bouchonne aussi en allant vers Nancy sur la côte de Rosières-aux-Salines, avec ces travaux qui ont lieu pour une durée de 2 mois et qui réduisent la circulation à une voie de chaque côté de la route.
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0: 8h36, Bernard Lavilliers et Nicoletta, rien que pour vous ce matin, avec Idées Noires sur votre radio ici Lorraine. Bon jeudi 30 juillet avec nous.

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0: Bernard Lavilliers, Nicoletta avec Idée Noire sur votre radio Ici Lorraine.
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0: Bonjour la Lorraine, bon jeudi 30 juillet. Il fait beau, il va faire bien chaud aussi aujourd'hui. On va croiser les doigts pour avoir des orages cet après-midi. Ça nous ferait du bien. Et un truc qui fait du bien, c'est de faire des économies. Comment faire des sorties sans se ruiner? Réponse avec Valère Coréard dans 3 minutes. 8h40, ça y est, il est déjà 8h40. On découvre vos petits plaisirs de l'été tous les jours avec Anaïs Anton-Royer. Direction la fraîcheur et la baignade avec Emmanuel aujourd'hui.
2: C'est avant tout la nature, quoi. L'été, c'est la nature. Faut profiter de la nature. Bonjour, moi c'est Emmanuel. Donc mon plaisir pour l'été, c'est avant tout d'aller dans les forêts. La forêt de Malzéville, le plateau de Malzéville, c'est très beau. C'est la meilleure saison. Où, à la fin du printemps, début de l'été, c'est là que c'est le plus beau. Et si je veux voir d'autres forêts, ben, je peux aller aussi dans les Vosges. D'autres Vosges, ou même à la Vitelle, c'est aussi joli à se promener. Et puis évidemment, pour plus se détendre, il y a Nancy Thermale, qui est aussi très agréable, qui donne en plus sur le parc. La partie en plus baignée extérieure donne sur le parc, sur la verdure, sur la, voilà, c'est très, il y a moins de monde que dans la piscine normale. C'est beaucoup plus tranquille. Bon, c'est plus cher, mais c'est plus tranquille. Voilà, chacun, c'est le mauvais côté. Et donc voilà, oui, je pense que oui, c'est avant tout la nature, quoi. L'été, c'est la nature. Faut profiter de la nature. En fin de journée, quand tu fais très chaud, plutôt en fin de journée, évidemment. Ou alors au matin, le matin, c'est très beau, c'est très agréable aussi. Voilà, c'est la principale journée, mais j'évite l'après-midi. Bon, l'après-midi, faut rester à l'ombre, un peu. Et puis bon, les restaurants aussi, mais fallait rester en terrasse le soir, mais bon, voilà, autrement, midi, on peut aller toute l'année, on peut aller même en hiver, on peut en profiter toute l'année, voilà.
3: Et quand vous baladez près de Vitelle, qu'est-ce que vous faites? Vous allez au terme?
2: Oui, je suis déjà allé au terme, évidemment, oui. La forêt est très bien verte à Vitelle. Ils ont une politique de protection de la nature qui est très développée. Donc voilà, il n'y a pas de pesticides, il y a pas, voilà, c'est un peu moins. Parce qu'il y a aussi un peu de pollution quand même, des fois. Voilà, c'est qu'à Vitelle, bon, c'est la pureté de l'air totale. Voilà.
3: C'est vraiment un cadre presque idyllique.
2: Absolument.
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0: Chaque jour avec Valère Coréard à 9h moins le quart, on vous propose un bon plan pour votre pouvoir d'achat. Aujourd'hui, on va au théâtre, Valère.
6: Qu'est-ce que vous en pensez? Bonne idée, non? Qui n'aime pas le théâtre? Pas grand monde. Mais qui n'y va pas, notamment pour la question du prix des places? Beaucoup de monde. Il ne s'agit pas de dire que le prix des places de théâtre, concerts, spectacles en tout genre n'est pas justifié par la rémunération des artistes, des techniciens, des salles, tout ce qui va avec. Quoique parfois on peut se poser la question sur certains concerts par exemple. Mais enfin, c'est un autre sujet. Mais une sortie au théâtre en famille, ça revient cher et c'est vrai qu'il y a souvent d'autres priorités. Cela dit, il y a quelques astuces pour aller voir un spectacle en dépensant un peu moins, beaucoup moins même peut-être. Déjà, allez jeter un œil sur l'actualité des salles, hein, tout simplement leurs réseaux sociaux. Parce que lorsqu'un spectacle est lancé, il peut y avoir des opportunités. Parce que c'est une période de rodage. La salle n'est pas toujours pleine. Donc oui, il y a des promos, ça peut valoir le coup.
0: Il y a aussi sur les sites internet spécialisés des places à prix réduit.
6: Absolument, et ça c'est pas mal du tout. Hein. Vous pensez peut-être à Billets Réduc ou Ticket Tac par exemple. Alors, dans les deux cas, le choix est vraiment large, hein, avec des places de théâtre, de concerts, des spectacles, du cirque. Et chaque fois, une réduction. Le niveau de remise dépend de plusieurs facteurs, mais vous avez des places qui vont jusqu'à moins 60%, donc c'est quand même vraiment pas mal. Alors, petite précision quand même, ce sont les salles, les organisateurs hein, qui mettent des billets comme ça en vente sur cette plateforme, on les force pas. Et on peut donc envisager de faire une soirée théâtre en famille pour 40 euros à 4. Et là, tout de suite, ça change tout. Et est-ce qu'on participe à précariser les troupes et la filière en passant par ces sites? Sans doute beaucoup moins qu'en renonçant à profiter du spectacle vivant à la française. Et vous avez des bons plans pour des sorties sans se ruiner? Pensez à me les partager, hein, comme ça je les donne sur votre radio locale ici. Et à la fin, ça aide tout le monde. Mon mail, c'est paricilleséconomies@radiofrance.com.
0: Merci Valère Coréard, on vous retrouve avec de nouveaux conseils demain à 9h-20. En attendant, voilà une belle nouveauté. Ici Lorraine, c'est Alex Warren avec Fever Dream, 9h moins le quart.

0: Ici Lorraine, c'était Alex Warren avec Fever Dream. Vous avez envie de remonter dans le temps au village 1900 de Xaronval. Cet été, vous allez vivre une expérience hors du commun en famille. On vous en parle ce matin avec Maxime Verrier.
1: Maurice Lacour, bonjour.
2: Bonjour Maxime.
1: Vous êtes le fondateur du village 1900 de Xaronval avec un superbe événement qui aura lieu le 2 août, le festival de musique mécanique qui va réunir des instruments fascinants comme les orgues de Barbarie, les pianos mécaniques ou encore les polyphons. Pourquoi ces machines anciennes suscitent-elles toujours autant de curiosité, Maurice?
2: Parce que ça, on les voit rarement, déjà. Parce que là, vous allez en voir une vingtaine fonctionner, ça fonctionne tout le temps. Et en plus, Mirecourt, on est tout près de Mirecourt, qui a le musée de la musique mécanique. Et là, vous pourrez aussi profiter, parce que exceptionnellement, ils sont ouverts le dimanche en même temps que nous, et vous pourrez profiter pour aller le visiter à dimanche, une fois que vous aurez vu la vingtaine de mécaniques qu'on a. Il y a des limonaires, il y a des choses, mais surtout, c'est amusant, parce qu'il va y avoir de la musique partout, ça fonctionne, c'est vraiment musical, quoi. On voit rarement ça.
1: En gros, si je comprends bien, Maurice, c'est un peu une fête de la musique, mais qui aura lieu le 2 août et à l'époque de 1900. En tout cas, le 9 août.
2: Voilà.
1: À présent, on pourra replonger sur les bancs de l'école avec le certificat d'études à l'ancienne, tout en profitant d'un marché campagnard. Comment va se dérouler cette journée pleine de nostalgie et de gourmandise, Maurice?
2: Eh ben écoutez, ceux qui ont envie de passer le certificat d'études, ils peuvent s'inscrire. Évidemment, je sais pas c'est quel niveau, mais c'est des questions qu'on posait à l'époque là. Donc moi, je vais pas me risquer à leur passer parce que j'aurais trop peur de le louper. Mais c'est vraiment festif aussi. C'est pareil. Il faut aimer l'école, quoi. C'est pas trop mon genre, mais on fait ce qu'on peut.
1: Et rassurez-nous, Maurice, il n'y a pas le coup de règle sur les doigts comme à l'époque, si on n'a pas la bonne réponse.
2: En examen, je sais pas si vous avez le droit de le mettre, mais il y a quand même le bonnet d'âne. Oui, voilà.
1: Bon, ça, c'est pour le programme du 9 août. En tout cas, le 16 août, cette fois-ci, vous mettrez à l'honneur les métiers traditionnels comme sabotier, tisserand, cordier, vanier. Pourquoi c'était essentiel pour vous de faire découvrir ces savoir-faire qui ont façonné la vie d'autrefois, notamment en Lorraine?
2: Ben justement, on travaillait beaucoup le bois en Lorraine. On fait même le schlitage. Et ça, c'est quelque chose qu'il faut voir, parce que c'était pas si vieux que ça. Avant la guerre de 40, ça existait encore, les saboteries, il y avait les ébénistes, les menuisiers, tout ça, c'était des métiers qu'on trouvait dans tous les villages, Le forgeron, pareil. Et là, on les voit en train de travailler, quoi.
1: Et tout ça, c'est à découvrir donc le 16 août avec un beau programme donc au village 1900 de Xaronval, les 2, 9 et 16 août prochains. Merci beaucoup, Maurice, d'avoir été avec nous.
2: Merci, au revoir.
0: Et toute la programmation est à retrouver sur le site internet du village 1900 de Xaronval. 9h-10, voilà Pierre Bachelet avec En l'an 2001. Qu'est-ce que vous faisiez, vous, en 2001? Lui, il s'en souvient très bien, Pierre Bachelet, sur votre radio ici, Lorraine. Bon jeudi 30 juillet avec nous.

0: Pierre Bachelet, en l'an 2001 sur votre radio ici Lorraine. Chaque matin avec le docteur Kirzek, cet été on le passe en pleine forme sur votre radio ici et grâce à vos conseils santé. Et ce matin on parle des tatouages.
1: Bonjour à toutes et à tous, les beaux jours sont là, les t-shirts se raccourcissent et vos tatouages s'apprêtent à sortir de leur hibernation. Mais attention, le soleil, lui, n'a aucune pitié. Alors je vais être très clair, un tatouage tout frais que vous venez de faire, c'est comme une glace dans le désert, ça fond, ça part en vrille, ça laisse des traces, c'est une très mauvaise idée. Un tatouage récent, c'est une plaie ouverte. Oui, l'aiguille du tatoueur a transpercé la peau, laissant derrière elle des milliers de petites lésions, des micro-lésions. Et le soleil, lui, va brûler la surface, un coup de soleil, déshydrater la peau et surtout aggraver la formation de croûtes, de cicatrices et de boursouflure, sans parler du risque d'infection. Bref, un tatouage exposé trop tôt, c'est un dessin qui peut perdre ses couleurs, devenir flou ou même cicatriciel. Donc même si vous avez envie de le montrer, la seule et unique solution, c'est de le cacher ce premier été. On le couvre d'un vêtement ample, en coton ou d'un pansement stérile et on attend patiemment. La règle d'or, c'est au moins un mois sans exposition directe et en réalité, la cicatrisation superficielle prend 2 à 3 semaines, mais la cicatrisation complète de la peau, ça dure plusieurs mois. Donc on se protège, t-shirt, manches longues, ombre et au bout d'un mois, si la peau est bien lisse, là on peut commencer à appliquer la crème solaire indice 50+.
0: Et pour les tatouages anciens, comment ça se passe ?
1: Même pour les tatouages anciens, le soleil reste un ennemi silencieux. Avec le temps et les expositions répétées sans protection, les rayons UV dégradent les pigments, notamment les couleurs claires comme le rouge, le jaune ou le orange. Ça peut pâlir, ça peut virer au brun. Donc la peau tatouée vieillit aussi plus vite. Elle se dessèche, s'affine et les contours du dessin s'estompent. Pour préserver l'éclat de votre encre, appliquez systématiquement une crème solaire indice 50+ sur le tatouage dès que vous vous exposez. Renouvelez l'application toutes les 2 heures et n'oubliez pas qu'un vêtement en tissu anti-UV reste la meilleure des protections. Un tatouage, ça s'entretient. Hydratation quotidienne, protection solaire, c'est vraiment les deux clés pour qu'il reste beau le plus longtemps possible. Je résume, un tatouage récent, on joue la carte de l'ombre et du vêtement, et un tatouage plus ancien, on sort la crème SPF 50+. Et rappelez-vous, en cas de coup de soleil sur le tatouage, rincez à l'eau fraîche, hydratez et surtout ne grattez pas. Et s'il y a des cloques qui apparaissent, je vous conseille de consulter votre médecin. Allez, bon été, bonne santé, à l'écoute d'ici bien sûr.
0: Merci docteur Kirzek, on vous retrouve demain matin un peu avant 9h. Dans 2 minutes, vous retrouverez toute l'actu avec la rédaction d'ici Lorraine.
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0: De 9h à 10h chaque matin, vous êtes les bienvenus chez vous dans les belles émissions Nathalie Million qu'on a faites cette année. On parle prêt d'argent ce matin, Véronique.
4: Effectivement, Lorraine. Une sœur, un frère, un oncle, une amie, une collègue. Non, loin de là. Vous demande de l'argent, faut-il lui prêter ? Alors, on peut, mais dans quelles conditions ? Il faut savoir quelques trucs. Dominique Bravetti, qui est notaire, est avec nous entre 9h et 10h. Il répond à vos témoignages aux côtés de Nathalie Million pour vous donner un petit peu le cadre pour que tout se passe bien. Vous allez voir, il y a des témoignages pas toujours heureux et c'est bien de les entendre justement pour pouvoir faire les choses au mieux. Merci beaucoup, on vous retrouve demain à 6h.
0: À demain.
4: Voilà, sur l'antenne d'ici Lorraine. Et on va cap droit sur le journal avec vous Mathieu.
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4: Et oui, 9h, nous sommes jeudi déjà, le 30 juillet. Les infos, c'est avec vous Mathieu Barbier, bonjour.
5: Bonjour et à la une, ce violent incendie hier en plein centre-ville de Vanier dans les Vosges. 2 maisons détruites après un départ de feu dans une haie. Une centaine de personnes ont été évacuées de chez elles. Les précisions nous sont données par François Pelleret.
6: L'incendie est parti d'une habitation peu avant 15h en plein cagnard avec une température dépassant les 35 degrés. Les flammes se sont vite propagées dans cette rue du centre-ville de la commune vosgienne. Une centaine de pompiers ont été mobilisés sur cette opération avec l'objectif d'éviter que la forêt toute proche soit touchée avec le risque d'une propagation. Certains y ont d'ailleurs passé la nuit pour éviter toute reprise de flammes. Une centaine d'habitants ont dû partir de chez eux une partie de l'après-midi. La salle polyvalente a été ouverte pour les accueillir. Le maire de la ville estime ce matin que le pire a été évité.
5: Et sur ici.fr, vous pouvez avoir une photo impressionnante de cette fumée qui se dégage du centre-ville de Vannier. Une partie des effectifs de pompiers mobilisés sont restés sur place toute la nuit. Aujourd'hui, en France, deux départements sont en alerte rouge pour des feux de forêt. Eh bien, il s'agit de la Meurthe-et-Moselle et de la Moselle. C'est la première fois que cela arrive depuis la mise en place de cet outil de vigilance par Météo France. Le SDIS et les casernes sont donc près des pompiers Meurthe-et-Mosellans qui viennent aussi en aide à leurs collègues du Sud. Ils luttent depuis des jours contre des feux d'une ampleur exceptionnelle en Gironde, mais aussi dans le Sud-Est. Thomas Loison, chef du service de Vendeuvre-les-Nancy, du centre de Vendeuvre-les-Nancy, vient tout juste de revenir avec 8 de ses collègues du brasier varois où 4500 hectares ont déjà brûlé.
7: Le premier soulagement, c'est d'être rentré tous ceux qui étaient partis. Et ça, je pense que le premier soulagement, il est là. Pensons à nos collègues aussi décédés. Ça, faut pas les oublier non plus. Hein. Le bilan est très lourd depuis le début de la saison. Et la grosse difficulté sur le feu du Var, entre autres, et aussi en Gironde, c'est le vent qui est tournant, qui est variant sur la vitesse et qui réaccélère le feu, des fois, à l'opposé de la direction où il était une heure avant, en fait. C'est un vent qui est chaud. Déjà, il fait très chaud dans le sud à ce moment-là. C'est comme un séchoir, c'est un sèche-cheveux, en fait. Hein. Donc, ça accélère ça et il pousse le feu parfois très loin. Malheureusement, quand le vent pousse vers ce qu'on appelle du vert, c'est-à-dire de la forêt non brûlée, il retrouve matière A et il se redéveloppe deux fois plus vite, comme on l'a eu au cours de la semaine, c'est impressionnant en fait. Il était exceptionnel, notre engagement n'est certainement pas fini, et s'il fallait y retourner, on y retournera pour aider les collègues sans problème.
5: Et face à l'ampleur de ces incendies en Gironde et dans le Var, mais aussi dans les Landes, votre radio locale vous propose une émission spéciale à partir de 13h ce jeudi, une émission d'entraide. Rendez-vous tout à l'heure. La ville de Gérardmer annonce l'annulation de son traditionnel feu d'artifice du 14 août tiré sur le lac. C'est un fait marquant hein, de l'été. Il attire chaque année des dizaines de milliers de spectateurs. Une décision prise à cause, évidemment, de cette sécheresse et du risque d'incendie. L'immense friche de 200 hectares à Damblin va revivre. Il était temps, hein, le département des Vosges a racheté cette ancienne base militaire de l'OTAN il y a plus de 20 ans. Il a mis 20 millions d'euros sur la table pour le viabiliser, ce terrain, pour rien ou presque jusqu'ici. Le leader français de la vente de véhicules aux enchères en ligne, la société française Alcopa, née à Fléville, devant Nancy, veut s'y implanter et voit grand. Elle compte notamment construire un parking aérien pour y stationner 6000 véhicules et créer entre 40 et 50 emplois. C'est le fruit dont raffolent les Lorrains, c'est aussi le fruit qui fait notre fierté. 90% de la production mondiale est faite ici, chez nous. Je parle bien sûr de la Mirabelle, la récolte a commencé cette semaine dans nos vergers. C'est 15 jours plus tôt que d'habitude en raison de la sécheresse et de la chaleur. Une récolte 2026 qui s'annonce bonne, notamment dans les vergers à Vigneulles en Meurthe-et-Moselle de Philippe Daniel. Et parmi ces saisonniers, deux septuagénaires. C'est leur première cueillette ensemble. Deux potes, deux amis, Claude et Michel.
8: C'était pour être avec Claude, on s'apprécie. Donc j'ai dit, bah oui, il m'a dit, je vais faire les Mirabelles. Bon, ça a mûri pendant la nuit, je l'ai appelé. Il me dit, bon, je vais faire ça avec toi.
9: Et puis ça nous fait un petit peu d'argent supplémentaire. Donc on peut profiter de ce qu'on a gagné, on va aller au restaurant, on peut partir un peu en vacances. Voilà, il y a ce côté-là aussi qui est intéressant. Hein.
10: Il faut avoir une certaine technique, il y en a qui prennent bien la branche dans les deux mains et tirent dessus. Donc ils ont une technique, ils vont beaucoup plus vite. Mais bon, il faut avoir des branches qui sont bien chargées. Donc il y en a qui sont là depuis de nombreuses années, ils savent mieux que les nouveaux comme nous qui venons d'arriver.
8: Ils nous ont mis hier un peu la pression, hier, hein. Les jeunes, là, et maintenant ils nous appellent les papis. Quoi. Hein, tout ça parce qu'on a quand même 70 ans. Quoi.
10: Voilà. Bon, on retourne au travail, hein. On vous laisse faire votre reportage.
5: Une vidéo gourmande avec des kilos de mirabelles et de beaux mirabelliers vous attend sur ici.fr. Elle est réalisée par Valentin Lefebvre et Léo Limon.
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5: C'est pas comme si je l'entendais 4 fois par jour. Bah, quel temps pour aujourd'hui?
4: Un ciel voilé avec une vigilance jaune, vent, orage et canicule. Le vent peut souffler jusqu'à 75 km/h. Les premières averses orageuses sont attendues à la mi-journée dans les Vosges, avec des éclaircies en fin de journée sur les Vosges et en fin de journée en Meurthe-et-Moselle. Ces averses qui peuvent être localement orageuse. 34 à 37 degrés au meilleur de cette journée. Hein, on est largement au-dessus des normales saisonnières. Sur la route, soyez très prudents parce que sur la 33, dans le sens Nancy-Lunéville, il y a déjà ce chantier qui impacte votre circulation depuis plusieurs semaines. Mais en plus, il y a un accident qui vient d'arriver dans le sens Nancy-Lunéville. Deux fourgonnettes se sont rentrées dedans et donc ça augmente un petit peu les bouchons, enfin voire carrément les bouchons sur la 33, donc dans le sens Nancy-Lunéville. Levez le pied, évitez même le secteur si vous pouvez.
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4: Ah bon, début de journée. Merci d'avoir choisi une nouvelle fois votre radio en Lorraine. On va pas être bien là tous ensemble avec malgré tout la luminosité qui est belle à la maison, même si on y vous imagine un peu calfeutré. On voit le soleil et puis la musique qui va bien tout au long de la journée. Vos chansons préférées sont sur votre radio. Ici Lorraine, lui, il a marqué l'histoire de la chanson française. On peut même dire qu'il y a un avant et un après Michel Berger. Voici, il n'y a pas de honte.

0: Il n'y a pas de honte avec Michel Berger sur votre radio, ici Lorraine. C'est le best-of de vos émissions de toute l'année avec Nathalie Mion et ses nombreux invités aussi. Et vos témoignages, vous allez voir très très nombreux ce matin. Prêter de l'argent à quelqu'un que l'on connaît, est-ce une bonne idée? Dominique Bravetti, notaire, est là aux côtés de Nathalie Mion pour essayer de bien cerner la question si vous y êtes confronté.
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3: C'est quelque chose qui se pratique, le prêt.
4: Oui, Après, y a diverses manières de le faire et c'est surtout un problème d'intention de départ, en fait, pour toi.
3: Ah, c'est souvent pour, pour de bonnes raisons. On veut aider un enfant, par exemple, à démarrer dans la vie. On veut dépanner un frère qui veut s'acheter une voiture qui n'a pas la liquidité tout de suite ou un ami. Ça part toujours d'une bonne intention, le prêt.
4: C'est exactement ça. La seule chose, c'est que derrière, quand ça se passe pas aussi bien que ça aurait dû, ou que les relations ou la nature des relations changent, si on n'a pas pris quelques précautions au départ, reste à savoir si c'était pas plutôt un don, un prêt.
3: Ah oui, parce qu'il y a des petites nuances sémantiques, c'est ça,
4: ouais,
3: le prêt, le don, c'est
4: ça.
3: Pas tout à fait la même chose.
4: Non, pas
3: un
4: vraiment.
3: Prêt, c'est fait pour être remboursé.
4: Oui, oui, exactement.
3: Faut que les deux le comprennent.
4: Oui, et si c'est écrit, c'est peut-être encore mieux pour pas qu'il y ait d'équivoque.
3: Alors c'est difficile quand même de faire écrire en famille ou entre amis les choses. Il y a une histoire de confiance et de non-confiance, parce qu'on peut, on peut se dire, tiens, je fais confiance à mon fils, mais je ne me vois pas lui demander un papier. Si je lui demande un papier, ça pourrait être mal pris, par exemple.
4: Effectivement, et ça me rappelle un dossier que j'ai eu il y a quelques années où. Il y avait de l'argent qui avait été prêté pour un apport immobilier pour faire des travaux, un couple qui achetait, c'était la maman qui avait prêté au couple, mais on va dire plutôt pour le fils, même si elle ne la voyait pas comme ça, madame a quitté.
3: Ah, la pièce rapportée, c'est
4: exactement.
3: Souvent le problème.
4: Et le don est devenu un prêt, sauf qu'il n'y avait pas d'écrit de quoi que ce soit.
3: Oui, et donc
4: passer à la bonne volonté.
3: Comment est-ce qu'on dit, les promesses n'engagent que ceux qui les entendent.
4: Voilà, les engagements n'ont la valeur que de ceux qui les prennent.
3: Voilà, donc on va parler de ça aujourd'hui, puis surtout on aimerait vous écouter cette émission, elle ne marche que grâce à vous, grâce à vos témoignages, votre expérience, vos conseils également, ou vos questions à notre notaire Maître Bravetti. Est-ce que vous avez déjà prêté de l'argent à un membre de votre famille ou à un ami? Est-ce que l'on vous a prêté de l'argent? Dans quelles conditions? Comment ça s'est passé, bien ou mal? Est-ce que vous êtes passé devant un notaire? Est-ce qu'il y a eu sur un coin de table une reconnaissance de dette, ou est-ce que ça a été simplement de la main à la main avec une petite tape dans la main? Venez nous expliquer tout cela, et puis si vous avez des questions pour encadrer les prêts ou pour encadrer vos démarches, n'hésitez pas à les poser ce matin au 03 83 36 20 20. Un petit conseil dans cette émission, il est 9h13. En général, les téléphones chauffent à la fin de l'émission, on n'a plus le temps de prendre tout le monde, donc appelez plutôt au début, il y a toujours de la place au début. 03 83 36 20 20, Maître Bravetti, notaire, est avec moi, et Romain tient les téléphones d'ici 03 83 36 20 20.
0: Et vous allez voir qu'il y aura beaucoup, beaucoup, beaucoup d'appels, beaucoup de témoignages, heureux ou malheureux. Hein. Prêter de l'argent, il y a toujours un risque. On vient de poser le cadre et on va continuer à dérouler ça pendant une heure avec Dominique Bravetti. Pour la musique, Vita, ça fait mal. Oh, toujours au cœur, Vita. Hein.

0: Ça fait mal, c'est Vita et c'est son titre que vous entendez sur votre radio. Argent, prêt, expérience heureuse ou malheureuse? Qu'est-ce qu'il faut savoir si vous souhaitez prêter de l'argent à quelqu'un? C'est le thème de ce best-of ce matin avec Nathalie Millon et Maître Dominique Bravetti, les notaires.
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3: Au 03 83 36 20 20, nous aurons dans un instant un témoignage ou une question, je ne sais pas, il vient d'arriver au standard d'ici Lorraine. Nous parlons des prêts ce matin. Est-ce que vous avez déjà prêté de l'argent à un membre de votre famille, à un ami, ou est-ce qu'on vous a prêté de l'argent? Dans quelles conditions? On en parle ce matin avec notre notaire Maître Bravetti au 03 83 36 20 20. On peut peut-être refixer les règles générales. Qu'est-ce qu'un prêt? Comment est-ce que c'est encadré? Est-ce que la loi a mis son nez dans cette histoire de prêt entre amis, entre membre de la famille?
4: Alors, la loi fiscale a mis son nez là-dedans, effectivement, et il y a un formalisme. En dessous de 1500 euros, il n'y a justement pas de formalisme particulier, donc le formalisme, en fait, il est lié à des montants. Le truc, c'est que même en dessous de 1500 euros, si vous n'avez pas de preuves, on peut faire preuve par tout moyen, mais enfin, ça va pas forcément très loin. Et comme par hasard, quand on fait des dons entre non-familiaux, il y a un abattement de 1593 euros.
3: D'accord, oui, donc on est dans cette...
4: Donc si on prétend que c'est pas un prêt mais un don, ça devient compliqué.
3: Alors, on va s'arrêter aux 1500, on verra ensuite les autres étapes, parce que Gérard vient d'arriver, qui est à Bussan, magnifique ville, Bussan. Bonjour Gérard.
5: Bonjour.
3: Et son théâtre. Gérard, alors vous avez prêté de l'argent?
5: Non.
3: À qui? Non? Expliquez-moi.
5: Mon fils, il a eu son permis de conduire, oui. Il était jeune, il avait à peine 18-19 ans. Et comme il travaillait donc à 60 km de notre domicile, pour qu'il soit parfaitement autonome et pour éviter de prendre les transports en commun qui étaient laborieux sur la région parisienne, on lui a acheté une voiture d'occasion.
3: Oui, comme ça se fait souvent.
5: Oui, comme ça se fait souvent. Et puis de toute façon, quand on est jeune, on sait conduire, mais bon, d'accord. Donc on a pris un crédit mon épouse et moi-même, et on a bien prévenu notre fils, lui dire voilà, tu nous payes tous les mois le montant de la mensualité qu'on va payer. Mm-hmm. D'accord?
3: Oui.
5: Et le jour où tu as fini de payer le crédit, que nous on a fini de payer le crédit et toi que tu as fini de nous rembourser, si tu as besoin de l'argent, tu peux récupérer cet argent.
3: Okay.
5: Et on a fait un virement quand on en avait besoin. Voilà, et ça s'est bien passé. On n'a pas fait de papier parce qu'avec notre fils, on n'avait pas besoin et ça s'est bien passé, voilà.
3: Et donc au final?
5: Au final, il a récupéré son argent. Le jour où il a eu besoin, j'ai fait le virement sur son compte bancaire et puis voilà, on a réglé le problème.
3: Si je comprends bien, Gérard, c'est une façon un peu déguisée de lui faire mettre de l'argent de côté, en quelque sorte.
5: Non, parce que moi, j'ai rien gagné dans l'histoire.
3: Non, mais pour lui,
5: mon fils, il me l'a payé.
3: C'était pour lui, parce qu'on se dit souvent, les enfants ont tendance à dépenser au début de leur vie un peu sans compter. Vous lui avez fait gérer son argent, finalement, Gérard.
5: Exactement, c'était la leçon que je voulais donner et puis donc, elle lui permettait aussi d'être parfaitement autonome.
3: Et la voiture, elle est à lui, du coup?
5: Ça fait longtemps qu'il l'a plus, la voiture, parce qu'il a 50...
3: Ah oui, c'était il y a longtemps.
5: Il a 51, ou ça, il est né en 73, vous voyez.
3: Alors cette histoire-là, cette histoire de vie, maître...
5: Non, est-ce que... permettez, c'était la leçon que je voulais retirer.
3: Voilà.
4: Bravo.
5: C'était que ça lui a permis donc de gérer son capital et de gérer son argent, effectivement.
3: Est-ce que cette histoire de vie, c'est une histoire de prêt,
4: Oui, c'est maître. Une reconnaissance de dette, c'est une obligation, c'est un prêt et... Voilà, il n'y a pas eu besoin d'écrit pour autant, et à partir du moment où il n'y avait pas d'intérêt, de toute façon, il y avait rien à déclarer.
3: J'imagine que la mensualité, elle était de moins de 1500 euros
4: Alors,
3: par mois.
4: Alors, déjà, il y a ça, mais en fait, ce qui est fiscalisable, ce sont les intérêts du crédit, pas le montant en capital.
3: Ok,
4: voilà,
3: donc là...
4: Tout ça, c'est dans les clous, et quand tout le monde est de bonne volonté, allez, pour en rajouter une couche, à la fin, faut... de préférence se ménager la preuve que le prêt a été remboursé, notamment par le biais d'une quittance.
3: Oui, parce que alors là, c'est le fils qui aurait pu se faire rouler dans la farine, Gérard.
4: Oui, mais enfin, Gérard n'est pas comme ça, vraisemblablement. Il a donné de bonnes valeurs à son fils.
3: Oh, c'est super, j'aime beaucoup votre histoire, Gérard. Je vous embrasse.
5: Excellente journée, au revoir.
4: Merci à vous.
3: Au revoir, 03 83 36 20 20. Et vous, est-ce que vous avez prêté ou est-ce qu'on vous a prêté de l'argent? On en parle ce matin avec notre notaire, Maître Bravetti.
0: Et Chantal arrive dans un instant. Elle a prêté de l'argent à sa sœur et ça s'est pas bien passé.
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0: Rouge. Belle journée, Yannis Afrémy-Fontaine.
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0: Spice Girl avec les Kungs à l'écoute de votre radio en Lorraine. On continue à déblayer un peu le terrain si vous avez envie de prêter de l'argent à quelqu'un ou si quelqu'un vous sollicite en ce moment. Vous avez raison de nous écouter car on va vous donner de conseils très pratiques avec Nathalie Millon et Dominique Bravetti, notaire.
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3: Est-ce que vous avez prêté de l'argent à un membre de votre famille, un ami? Est-ce qu'on vous a prêté de l'argent? Comment ça s'est fait? Quel formalisme devant notaire? Ou comme ça, de la main à la main? Un petit coup de fil ce matin pour nous le raconter. Les bonnes et les mauvaises expériences. On est avec Maître Bravetti qui est notaire. 03 83 36 20 20. Bonjour Chantal.
4: Bonjour.
3: Chantal à Corsu. Alors vous, vous avez prêté à qui, Chantal?
4: À ma sœur. C'est une très mauvaise expérience. Oui. Comme quoi, il faut faire attention quand il s'agit d'un membre de la famille. Oui. J'ai prêté une certaine somme d'argent, relativement conséquente. Avec cette somme, j'allais me racheter une voiture. Mm-hmm. Donc j'ai fait une reconnaissance de dette, donc avec une date butoir, sans intérêt. Et donc à la date butoir, eh ben impossible de récupérer l'argent. Elle, parallèlement, elle continuait à acheter des choses au lieu de me rembourser. Donc c'est grâce à cette reconnaissance de dette que j'ai décidé, si elle ne me remboursait pas, je lui ai laissé un an supplémentaire pour me rembourser, donc pour pas la mettre,
3: dans la difficulté, oui.
4: Oui, voilà, exactement, mais elle n'était pas dans la difficulté, elle avait de l'argent. Mm-hmm. Donc, il n'y avait aucun problème, je l'avais passé parce qu'ils achetaient une nouvelle maison. Mm-hmm. C'est grâce justement à cette promesse que moi je lui ai dit, je te laisse un an supplémentaire, si dans un an tu me rembourses pas, je te mets au tribunal.
3: Et alors?
4: Et là, elle a pris peur. Donc c'est pour ça que la reconnaissance de dette est importante, parce que moi je pense que dans la famille, ils ont toujours l'impression qu'on n'ira pas au-dessus.
3: Reconnaissance de dette devant notaire, Chantal, ou comme ça juste...
4: Non. Reconnaissance de dette, moi je travaillais dans un service juridique, voilà. Donc j'avais l'habitude. C'était une reconnaissance de dette en bonne et due forme. La seule chose que j'avais pas mis, c'est des intérêts. Voilà. Mais j'avais mis la date butoir, j'avais tout mis. Donc je savais pertinemment que si je récupérais pas mon argent, je la mettais au tribunal, je l'aurais récupéré.
3: Ça ne vous étonne pas, ça, maître. Voilà.
5: Non, et est-ce que vous l'aviez fait enregistrer aux impôts, Chantal?
4: Je ne me rappelle plus, ouais. ça remonte à peut-être à 10 ans.
5: Mais merci de votre témoignage, effectivement. C'est ce qu'on disait tout à l'heure, à partir du moment où même en famille, même si en famille, il faut écrire les choses. Déjà légalement, on doit le faire. Et en fait, pour tout vous dire, au-delà de 5000 euros, on est censé se déclarer aux impôts, qu'il y ait ou pas des intérêts. Et à partir du moment où c'est écrit, et comme l'a dit Chantal, qu'il y a un formalisme qui est respecté avec une date, des noms, des prénoms, des dates et lieux de naissance, un montant de somme prêtée qu'on doit mettre en chiffres et en lettres, et s'il y a une discordance, c'est... les lettres qui l'emportent, et le sacro-saint, une date d'exigibilité.
3: Donc une date butoir, voilà.
5: Voilà. Mm-hmm. Parce que sans date d'exigibilité, je pense qu'on est plus dans la catégorie du don,
3: oui.
5: Et donc avec impossibilité de récupérer sa créance. Et puis il y a un truc qui est très important, c'est que soit si le débiteur décède, désolé de parler de ça, mais enfin c'est des choses qui peuvent arriver.
3: Il reste une trace.
5: Ou voilà. Ouais. Si ça n'a pas été enregistré, et surtout s'il n'y a pas de date d'exigibilité, en fait, il n'y a pas de délai derrière. Il y a 5 ans. Mmh, ouais. Voilà. Et pour Chantal, et tant mieux si ça s'est bien fini, je pense que quand on laisse un an supplémentaire, il faut carrément faire un avenant.
3: Alors ça s'est bien fini sur le papier, Chantal, mais quelles sont vos relations avec votre sœur? J'imagine que ça laisse quand même des traces, ce genre d'histoire.
4: Absolument, ça laisse des traces, mais pour autant, c'est ma sœur, donc j'ai toujours des contacts avec elle.
3: C'est une bonne patte, Chantal.
4: Mais je la connais. Il est hors de question de prêter de l'argent.
3: Oui, parce qu'il n'y a pas de méchanceté, il y a juste un peu de légèreté, si je comprends bien, en fait.
4: C'est la légèreté, et puis je pense qu'elle aime bien aussi profiter. Voilà, exactement.
3: J'espère qu'elle ne vous écoute pas, votre sœur.
4: Bon. Je la connais, mais bon, c'est l'énia du sang, c'est ma sœur, donc il est hors de question d'y passer de l'argent.
3: Bon, Chantal, je vous passe un petit coup de fil juste après, j'aurai besoin d'un peu d'argent.
5: Alors, faut pas le faire à titre habituel, sinon c'est une activité de banque.
3: Mais moi, je suis pas sa sœur.
5: Chantal aurait des problèmes, mais comme elle a travaillé en service juridique, elle fera pas un truc pareil.
3: Bon, je vous embrasse, Chantal. Bonne journée à vous. Merci pour votre témoignage.
5: Merci.

0: HLM. C'était Renaud que vous entendez sur votre radio. Ici Lorraine.
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0: Et tous les jours de bons conseils pratiques. Et pourquoi pas bien identifier ce que peut être un coup de chaleur et une urgence médicale en ces jours de température très élevée. Alors en général, c'est une température corporelle très élevée, supérieure à 40 degrés, une peau chaude, rouge et sèche, des maux de tête, des vertiges, mais aussi des troubles de la conscience ou de la confusion. Donc, si vous êtes confronté à ce phénomène, appelez immédiatement le 15 ou le 112, passez la personne dans une pièce ou un endroit frais et ombragé si possible et retirez lui ses vêtements superflus. Rafraîchissez-la avec de l'eau fraîche en posant des linges humides sur son corps. Donnez-lui de l'eau à boire, mais en petite gorgée uniquement, et surtout, surtout pas d'aspirine ni paracétamol ou anti-inflammatoire. Ils sont inefficaces contre les coups de chaleur. Voilà, on rentre dans ce qu'on appelle la prévention du risque, et c'est important de connaître ces conseils pour pouvoir s'entraider les uns les autres.
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0: Et Mylène Farmer, avec Pourvu qu'elle soit douce. Elle vient de sortir un nouveau titre, hein, Mylène Farmer. Vous l'entendiez bien sûr aussi sur votre radio ici, Lorraine. Et l'album est annoncé pour l'automne prochain. Voilà, en attendant, on ressavoure les grands classiques de la Grande Dame avec votre radio ici, Lorraine.

0: pourvu qu'elle soit douce. C'était Mylène Farmer. Vous écoutez votre radio, le best-of de votre émission. Bienvenue chez vous, avec encore un témoignage qui arrive. On parle de prêts d'argent dans la famille ou avec les amis. Et c'est important d'être bien informé.
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3: On parle des prêts en famille, entre amis, ce matin avec notre notaire Maître Bravetti. On va essayer de voir comment tout cela est encadré. Pas beaucoup parlé pour l'instant, Maître Bravetti, parce qu'il y a beaucoup d'appels.
4: Non, mais je me nourris de tout ça. C'est...
3: Alors, merci. Nous accueillons Huguette, qui est à Nancy. Bonjour Huguette.
5: Bonjour messieurs, dames.
3: Alors, expliquez-nous votre histoire.
5: Moi, je vais vous parler, ce n'est pas exactement un prêt, je vais dire c'est une donation d'il y a 25 ans. Mon fils a prêté à son beau-frère sa maison de vacances parce que le beau-frère était en couple, mais il n'avait plus assez d'argent pour régler les charges locatives, etc. C'était son revenu était uniquement pour la nourriture et les choses urgentes.
3: Donc il l'a logé. Gracieusement, on va dire.
5: Ouais. Voilà, oui, parce que mon fils a toujours travaillé dans les finances, et il part d'un principe que prêter de l'argent à quelqu'un qui n'en a pas, il ne pourra pas rembourser son prêt.
4: C'est un sage précepte.
3: D'accord, voilà. Donc il prête la maison, et alors?
5: Donc il prête la maison de vacances, et il la prête pour un an, sans contrepartie financière.
3: Mmh, oui.
5: Parce que, je vous dis, après, ça ne lui convient pas du tout, lui. Et bon, on a trouvé ça formidable dans la famille, puisque c'était son beau-frère. Et en plus, bon, le week-end, puisque bien souvent, les week-ends, il venait dans sa famille, dans sa maison. Et le week-end, le couple partait chez les parents de l'un ou de l'autre.
3: Le laisser venir. Laisser et ils sont partis au bout d'un an?
5: Et oui, ils ont quitté la maison au bout d'un an. Ils ont réussi à trouver quelque chose. Okay. Elle, la femme a trouvé un emploi qu'elle n'avait pas. Et puis, ils sont repartis comme ça. Et voilà.
3: Donc, ils les ont dépannés. Est-ce que là, dans ce cas-là, déjà, est-ce que le fils d'Huguette a pris des risques? Il aurait pu ne pas partir au bout d'un an. Et est-ce que ça se déclare, ça? Est-ce que c'est légal?
4: Oui, enfin... alors il y a plusieurs choses. Déjà, moi, je remercie Huguette pour le partage de cette expérience-là, parce que... c'est ce que j'essayais de dire en début d'émission, c'est un problème d'intention de départ. Voilà, le fils d'Huguette est vraisemblablement celui qu'on va appeler le débiteur ou le bénéficiaire. Il y a une intention claire, c'est-à-dire, je prête, je te rends service, ça dure un an, je ne demande rien, mais au bout d'un an, il faut t'en aller. Voilà. Le truc, c'est que quand on veut trop rendre service et qu'on n'a pas cette clarté ou qu'on ne la met pas par écrit si nécessaire... Eh ben, on va avoir des tentations de... D'ailleurs, vous avez utilisé le terme, Huguette, c'est... Est-ce que c'est une donation? Est-ce que c'est un prêt? Est-ce que c'est un bail? Une mise à disposition à titre gratuit? Et en fait, tous ces mécanismes-là ont des conséquences juridiques. Et très sincèrement, c'est pas arrivé, et tant mieux, mais dans la mauvaise expérience que ça aurait pu gérer, c'est que je pense que le beau-frère... Et sa compagne, son épouse, ils auraient tout à fait pu arguer qu'il y avait un bail qui s'était constitué entre le fils.
3: C'est ça,
4: tout à fait.
3: Et donc ils pouvaient rester là.
4: Ils auraient pu rester là pendant longtemps. Et quand on sait les difficultés pour mettre quelqu'un dehors.
3: Il y a eu un écrit ou pas, Huguette?
5: Dans le souvenir.
3: On a formalisé les choses. Et puis il y avait des gens honnêtes des deux côtés.
4: Exactement. Après, pour ce qui est déclaré, là, ça irait quand même un peu loin. J'ai envie de dire, c'est pas interdit de mettre quelque chose à disposition à titre gratuit. Mmh. Et heureusement. Et à partir du moment où ça génère pas d'intérêt, parce que c'est, je crois qu'on l'a dit, sinon, le capital, on doit le déclarer aux impôts, mais il n'est pas fiscalisé quand on est au-dessus de 5000 euros. Par contre, les intérêts, ils rentrent dans la catégorie d'impôt sur le revenu, revenu de capitaux mobiliers, et ça, il faut les déclarer.
3: Alors là, ça s'est fait entre frères et beaux-frères, entre fils et beaux-frères. Quand ça se fait dans la famille, parfois c'est plus compliqué, parce que j'aide un de mes enfants, je le loge gratuitement, les autres peuvent se dire, mais c'est une espèce de don déguisé. Hein.
4: Alors oui, à ceci près qu'il y a une notion du code civil, du droit civil, qu'on appelle l'obligation alimentaire, le devoir de secours, et les aliments, voilà. Et tout ça, en fait, si vous voulez, ça rentre dans l'éducation.
3: D'accord.
4: Et après, chacun est libre de penser ce qu'il en veut, mais en tout cas, dans le code civil, c'est pas vu comme un don.
3: Ne pas laisser un enfant à la rue, c'est pas
4: non,
3: un don.
4: Non, c'est même un devoir,
3: c'est une obligation.
4: En fait. Voire même en fin de vie, ça s'inverse, hein, si je peux me permettre.
3: Ah, bon, bah, c'est une belle histoire, Huguette.
5: Ben oui, le seul petit souci, c'est qu'après, lorsque le couple s'est replacé en appartement, mon fils a dit, bon, vous me présentez vos ressources, je vous dis comment il faut faire, et ça n'a pas plu à la madame.
3: Ah oui, il a mis son nez dans les histoires, peut-être que... Oui, ben, je comprends aussi.
5: Pour essayer de les mettre sur une ligne correcte.
4: Bon, ouais, ouais, ouais.
3: Donc ils ont fini par s'engueuler quand même, si je comprends, Huguette. Bon, je vous embrasse, Huguette. Merci pour cette expérience. Bonne journée à vous.
5: Au revoir.
3: 03 83 36 20 20. Et vous avez prêté de l'argent? On vous a prêté de l'argent? De quelle façon? Encadré comment? Est-ce que vous avez retrouvé vos petits ou pas? Un petit coup de fil ce matin, on en parle avec Maître Bravetti qui est notaire.
0: Merci beaucoup Nathalie pour ce best-of que vous allez retrouver tout au long de l'année, enfin tout au long de l'été en tout cas. Ce sont vos émissions et vos témoignages. Vous allez voir, ça continue encore jusqu'à 10h au 03 83 36 20 20.

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3: Maître Bravetti est avec moi ce matin, nous parlons des prêts entre amis, en famille et la façon dont tout cela est encadré au 03 83 36 20 20, puis surtout vos expériences. Nous avons Jérôme qui est à l'Aveline du Houx. Bonjour Jérôme.
4: Bonjour Nathalie, bonjour grand maître.
5: Bonjour monsieur, cher monsieur.
3: Alors ça, grand maître, j'avais pas encore senti.
5: Chambellan.
4: Ah non, mais j'ai beaucoup les notaires. Je les ai croisés pas mal quand même ces derniers temps et c'est vrai que vous faites bien votre boulot. Ah,
5: c'est
4: et, toujours de bons conseils.
3: Je sais pas ce qui va se passer, il va y avoir un tour de bâton à un moment.
5: Je crois.
3: Alors Jérôme.
4: Non. Alors moi, mon expérience en fait est différente de celle de Gérard qui est au début d'émission. En fait, là, c'est pas. Moi qui ai prêté l'argent à mes enfants, c'est l'inverse. C'est-à-dire qu'il y a 2 ans, je suis allé chercher mon fils pour Noël à Amsterdam. Quand on est revenu sur la route, ma voiture a la bonne idée de prendre feu sur l'autoroute. Oh. Donc on est revenu avec une voiture de location, etc. Il m'a dit, papa, t'as l'air dépité. Ben, je dis oui, parce que si vous êtes dans les Vosges, sans voiture, c'est compliqué. Donc faut qu'on rachète une voiture. Mais je crois pas que j'ai le budget suffisant pour racheter une voiture neuve. Et là, en fait, il nous a dit le jour de Noël, bah écoutez, moi, j'ai un peu d'argent de côté. Si vous voulez, je vous prête les 5000 euros qui vous manquent. Je vous les donne. Je dis non, c'est hors de question. Visitons les enfants, ne donne pas aux parents. C'est pas la logique, mais bon. Et donc, dans ces cas-là, effectivement, tu peux nous prêter 5000 euros. Je te fais une reconnaissance de dette. Je te paye sur 2 ans et je te donnerai 10% d'intérêt sur les 2 ans. Il m'a dit, ça sera beaucoup mieux que mon livret, donc on fait ça. Il a jamais voulu que je lui donne la reconnaissance de dette, mais je l'ai quand même glissé en sa valise avant qu'il passe. On ne sait jamais ce que la vie nous réserve.
3: Effectivement, et vous avez remboursé, quitte à manger des pommes de terre tous les jours. Rubis
4: oui,
3: sur l'ongle.
4: C'est pas un souci. Donc là, je l'ai remboursé sur 2 ans avec 10% d'intérêt, sachant que voilà, on a fait ça parce qu'il n'est pas fils unique, et je leur ai expliqué aux enfants que voilà, s'il m'arrivait quelque chose, ça serait pas juste qu'il y en ait un qui enrichit la succession et qu'après il récupère pas. Donc ça me paraissait logique.
3: Ah, on voit bien que Jérôme, les 10%, c'est vous ou c'est lui?
4: Les 10%, c'est moi qui lui ai passé.
3: Sûr, ça. Jérôme, il a tout bordé. Est-ce qu'il a bien fait?
5: Alors, forcément, il a très bien fait, puisque c'est Jérôme et que tout s'est très bien passé. Après, pour jouer l'échafouin, parce que voilà, il faut bien que je sois dans mon rôle à un moment ou à un autre. Petit 1, sur les taux d'intérêt, toujours faire attention à quand même pas dépasser ce qu'on appelle le taux d'usure.
3: Et la 10, on est au-dessus quand même, hein? Non.
5: Alors, ça dépend du montant, et on ne va pas le demander à Jérôme. Oui. Mais voilà, on va dire.
4: C'était 5 000 euros.
5: Ça va. On va dire que sur des tout petits prêts, le taux d'usure, genre crédit conso, il est quand même actuellement à 23,56%.
3: Chez cet élève, chez le bonhomme tout vert.
5: Si la somme augmente, est beaucoup plus importante et qu'on tend vers le prêt immobilier, voir si on gardait, on est à 4, 12 ou 15 ans.
3: Et là, les impôts ne s'en mêlent pas?
5: Alors, les impôts, ils s'en mêlent quand c'est fait à titre habituel, ce qui n'est pas le cas de Jérôme. Au-dessus de 5 000, on est censé le déclarer.
3: Oui, là, on est à 5 000.
5: Voilà, c'est 5 000 et au-dessus.
4: Bah, j'ai donné 500 euros de plus, en fait.
5: Oui, et c'est pas interdit à nouveau.
3: D'accord.
5: En théorie, il aurait dû déclarer cette somme aux impôts par rapport à l'impôt sur le revenu, mais on va dire que c'est tout à fait en bonne foi et que ça change pas grand-chose à l'affaire, si je peux me permettre, en termes d'assiette fiscale. Par contre, le fait de pas avoir enregistré, si jamais ça avait été le cas,
3: il a mis dans sa valise.
5: Dette,
3: il a dit,
5: faut l'enregistrer aux impôts.
3: D'accord.
5: Puisqu'on partage les expériences, je vais faire pareil.
4: Le piton, je voulais pas que je signe un document quel qu'il soit, mais je dis c'est une question de principe.
5: Oui, mais vous les avez dit le mot tout à l'heure, et pour partager l'expérience, je me rappelle d'une succession où en fait la reconnaissance de dette a pas été enregistrée. Un frère et une sœur. Le frère a jamais voulu rembourser la succession.
3: Ah, c'est ce qui aurait pu arriver si Jérôme et son épouse décédaient dans un accident de voiture, par exemple. Le frère aurait pu dire, non, moi je te rembourse pas parce que.
5: En fait, c'est exactement ça. Oui, d'accord. Ou même s'il y avait une trace, à partir du moment où on n'est plus dans le délai, ou que ça n'a pas été bordé, ou que ça n'a pas été enregistré aux impôts, j'insiste. La reconnaissance de dette. Après, on est sûr de la preuve par tout moyen, et en famille, bon, ça s'arrête très vite.
3: En tout cas, l'histoire s'est bien terminée et il a tout bien fait, Jérôme. Et
5: bravo.
3: Elle est bien.
4: Voilà, et j'ai une voiture qui ne brûle plus, c'est l'essentiel.
5: Oui.
3: Pour l'instant.
4: Merci Nathalie.
3: Je vous embrasse. Je suis toujours là pour dire le petit mot gentil. Je vous embrasse, Jérôme. Bon, embrassez Nadine. Bonne journée à vous.
5: Merci journée
3: beaucoup. À vous. Au revoir. 03 83 36 20 20. On parle de prêt ce matin, prêt en famille ou entre amis avec Maître Bravetti qui est notaire.
6: Voilà. C'est la fin de cette émission que vous aviez peut-être déjà entendue, mais c'est toujours bon les replays. Puis c'est bien de les partager peut-être avec ceux et celles qui peut-être vous ont dit tiens, mon frère m'a demandé de l'argent. Qu'est-ce que t'en penses? Qu'est-ce que je dois faire? Et ben comme ça, tout est bien cadré grâce à votre émission. Bienvenue chez vous. Demain, entre 9h et 10h, c'est Roland Motte, notre jardinier, qui sera là. Il répondra à toutes vos questions, vos petits soucis au jardin ou vos gros pépins. Entre 9h et 10h, Roland Motte et Frédéric Brun seront là. Pour la musique, maintenant, voici One Republic avec Runaway.

0: Runaway avec One Republic. On accueille maintenant notre vétérinaire Pierre Fabin.
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0: Et oui, même les toutous ont droit à leur massage. Et ce n'est pas qu'un effet de mode. Hein. Détente, récupération, lien avec le maître. Il y a de véritables bienfaits pour nos compagnons à quatre pattes. Et on en parle avec vous, Pierre.
3: Et oui, les massages, ce n'est pas que pour les humains stressés ou les sportifs de haut niveau. Nos chiens aussi peuvent en profiter. Et on n'a pas besoin de formation poussée pour commencer. D'abord, il faut comprendre que le massage agit à plusieurs niveaux. Il stimule la circulation sanguine, aide à détendre les muscles, soulage certaines douleurs et peut même calmer votre chien s'il est anxieux. En plus, c'est un excellent moment de complicité. On renforce la relation, on apprend à mieux connaître le corps de son chien et parfois, on peut même détecter un petit problème de santé en passant la main. Une boule, une zone douloureuse, une irritation. Mais attention, on ne masse pas n'importe comment. On ne tord pas les pattes, on ne force pas, et surtout, on choisit le bon moment. Un chien qui vient de courir partout, qui est excité ou qui n'a qu'une envie, c'est d'aller se promener, ce n'est pas le bon candidat. Il faut qu'il soit calme, détendu et qu'il ait envie d'interagir.
0: On le prend au moment donc où il est le plus tranquille. Concrètement, on commence comment si on veut masser son chat à la maison?
3: Déjà, installez-vous dans un endroit calme, sur une surface confortable. Posez vos mains doucement sur votre chien et respirez. Parce que oui, il sent si vous êtes stressé et il va l'être aussi. On commence souvent par des effleurages, des caresses lentes avec la paume entière dans le sens du poil. Ça permet de chauffer les tissus, d'installer une ambiance zen. Et ensuite, on peut faire des pressions circulaires douces sur les zones musculaires, les épaules, les cuisses, les lombaires. Évitez les articulations et le ventre. Parfois, les chiens n'aiment pas. Et si vous voyez qu'il s'agite, qu'il commence à bâiller, qu'il détourne la tête ou qu'il gémit, on arrête, c'est qu'il n'est pas à l'aise.
0: Bon, est-ce que c'est vraiment utile pour tous les chiens ou est-ce que c'est bien aussi pour les chiens plus âgés ou voire les chiens malades aussi, Pierre?
3: Alors, c'est utile pour quasiment tous les chiens à condition d'adapter. Les chiens sportifs ou très actifs, par exemple, récupèrent mieux après un effort s'ils sont massés. Les chiens stressés, eux, trouvent un apaisement dans le massage et les chiens âgés, ceux qui ont de l'arthrose ou des douleurs chroniques, peuvent vraiment en tirer un bénéfice. Et je connais des gens qui massent leurs chiens tous les jours pour les soulager de leur arthrose. Alors, bien sûr, ça ne rend place pas un traitement médical, mais ça peut être un très bon complément. Et si vous avez des doutes, parlez-en à votre vétérinaire ou à un ostéopathe animalier. Ils pourront vous montrer les bons gestes.
0: Ah bah voilà une idée bien intéressante. Les conseils véto de votre radio, ici Lorraine, c'est avec vous, Pierre, et c'est tous les jours. Et bien sûr, c'est en replay, en podcast, comme on dit. Hein. Vous pouvez retrouver tout ça sur l'application Ici Lorraine. Choisissez Meurthe et Moselle et Vosges pour retrouver la radio à côté de chez vous. Dans 5 minutes, un peu moins de 5 minutes maintenant, toute l'actualité en Lorraine.
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4: L'Institut Pasteur œuvre pour transmettre aux générations futures un monde en meilleure santé. On en parle dans un instant avec Arnaud Fontanet, chercheur.
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0: La matinée est bien engagée maintenant. Hein. On va continuer. Passez bienvenue chez vous. Cap sur votre quotidien. Des bonnes idées pour la cuisine, des bonnes idées pour le jardin. Et puis, le C'est tendance du jour, ça sera entre 10h et 11h sur votre radio ici Lorraine. Figurez-vous que dans les tendances du jour, Muliard Jordan est toujours là. Et on va parler des visites virtuelles aujourd'hui. Oui, ça se répand énormément. 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Pour la musique, Eddie Mitchell est là avec la dernière séance.

0: Eddie Mitchell avec la dernière séance. Toutes vos chansons préférées sont sur votre radio tout au long de la journée.
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0: Il est 10h, merci une nouvelle fois de nous faire confiance pour vous informer. Et tout ce qui se passe en Lorraine, c'est avec vous. Mathieu Barbier, bonjour.
2: Bonjour, la Meurthe-et-Moselle et la Moselle sont placées en vigilance rouge pour feux de forêt. C'est la première fois que cela arrive depuis la mise en place de cet indicateur par Météo France. Mais hier, c'est dans les Vosges que les pompiers ont lutté sur plusieurs fronts. À Vagnier, 2 maisons ont été détruites, 4 autres impactées dans une rue du centre-ville. L'incendie est parti d'une haie d'habitation. 100 de sapeurs ont été mobilisés. Certains sont restés toute la nuit pour prévenir toute reprise de feu. 100 de personnes ont été évacuées quelques heures et accueillies à la salle polyvalente de la commune. Une photo impressionnante, des fumées qui surplombaient la ville de Vagnier sont à retrouver sur ICI.fr. Autre intervention à La Vosges-les-Bains. 20 de pompiers ont éteint un incendie qui venait de brûler 2000 m² de broussailles. La ville de Gérardmer annonce de son côté l'annulation de son traditionnel feu d'artifice du 14 août en raison de la sécheresse et des risques d'incendie. En Gironde, premier signaux positifs après plus de 6 jours d'enfer sur place. Le brasier n'a pas progressé ces dernières 72 heures et la baisse des températures annoncée pour aujourd'hui peut être un allié pour les jours à venir. La préfète du département parle même d'un retour à une vie plus normale pour les habitants, en particulier pour les 200 000 personnes évacuées. Face à l'ampleur de ces incendies en Gironde, mais aussi dans le Var et dans les Landes, votre radio locale vous propose une émission spéciale à partir de 13h ce jeudi sur tout le réseau, sur nos 44 radios. Une émission d'entraide où nous tenterons de mettre du lien entre sinistrés et celles et ceux qui veulent de l'aide. La police nationale de Meurthe-et-Moselle publie des photos de plusieurs bijoux volés retrouvés dans la voiture d'un homme interpellé à 9 maisons en début de semaine. Des bijoux principalement féminins dont les gendarmes cherchent à retrouver les propriétaires. Les photos sont à retrouver sur notre site ICI.fr. Et puis l'immense friche de 200 hectares à Damblin va revivre. Il était temps, le département des Vosges a racheté cette ancienne base militaire de l'OTAN il y a plus de 20 ans. Il a depuis mis 20 millions d'euros sur la table pour la viabiliser. Pour rien ou presque jusqu'ici, le leader français de la vente de véhicules aux enchères en ligne, la société française Alcopa, veut s'y implanter et voit grand. Elle compte notamment construire un parking aérien pour y stationner 6000 véhicules. 40 d'emplois pourraient être créés. L'ambition, c'est de vendre 50 000 véhicules par an en ligne sur ce site de Damblin.
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2: Quel temps pour aujourd'hui?
0: Une vigilance jaune, vent, orage et canicule jusqu'à 34 à 37 degrés. Et le vent qui pourrait souffler à 75 km/h. Par moment, le ciel sera voilé et ces averses orageuses sont attendues à la mi-journée sur les Vosges. Ça veut dire éclaircie en fin de journée sur les Vosges. Et en fin d'après-midi, en Meurthe-et-Moselle, il faut donc être vigilant si vous êtes sur la route à ces moments-là. Et puis faire bien attention à enlever chez vous tous les objets qui peuvent voler. Sur la route, écoutez, pas de difficulté pour le moment. Il y a toujours cette zone de travaux sur la 33 dans le sens Nancy-Lunéville. Ça commence à hauteur de Villon-Vermois quand vous allez en direction de Lunéville et à hauteur de Udiville quand vous arrivez de Lunéville vers Nancy. Mais partout ailleurs, ça circule très bien.
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0: Mais oui, on est là jusqu'à midi ensemble tout au long de cette matinée pour profiter pleinement de l'été, de tout ce qu'on peut voir chez nous, des beaux paysages, du farniente aussi, parce que c'est vrai qu'avec ces chaleurs là, on aime bien aussi se faire une petite sieste avec la musique en fond comme ça sur le canapé cet après-midi en écoutant Ici Lorraine. Vous serez fin bien. En attendant, vous êtes peut-être à la maison en train de faire un petit peu de ménage, ou vous rentrez des courses, vous allez petit à petit préparer à manger. Et puis aller vers le repas de midi. Bah nous on est là, écoutez, on a tout ce qu'il faut pour vous. Avec la musique, au cœur des années 80, vous vous souvenez? La Gitane, mais ouais, ça c'était Félix Gray. Je suis sûre que vous allez chanter toutes les paroles.

0: Félix Gray avec la Gitane. 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
0: Bah oui, on a plein de choses pour vous hein, maintenant jusqu'à 11h. Effectivement, on passe toujours, toujours par la cuisine parce que ça c'est un incontournable. D'abord parce qu'on est gourmand et parce qu'on sait que vous aimez cuisiner. Alors Philippe Laruelle va arriver dans un instant. On est avec lui, avec Jérôme Prodhomme, vraiment sur les produits de saison. Et la framboise, c'est vrai que c'est quand même très très estival. Alors on aime les manger comme ça, hein, à main nue nature, mais on peut faire plein de choses avec. Des confitures, mais pas que. Ça sera à venir juste après Oria. Et puis au jardin, on va s'intéresser aux fleurs qui supportent le plein soleil. Ouais, ça devient vraiment utile hein, maintenant. Les conseils de Roland, le jardinier, pour bien adapter nos jardins, nos terrasses aux nouvelles chaleurs. Pour la musique, Oria avec Soirée mondaine.

0: Soirée mondaine avec Oria. Allez, on part en cuisine.
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0: Mais en passant d'abord par le jardin avec Jérôme Prodhomme et Philippe Laruelle. Qu'est-ce qu'on mange ce soir?
3: Ah, ça, c'est le fruit de l'été du jardin de mamie.
4: Oui.
3: Hein, c'est vrai. Hein. On n'en plante plus des trucs comme ça, mais c'est dommage.
4: Bah, c'est dommage.
3: On fait avec des trucs qui ne se mangent pas. On met des clostrins et on met plus de framboisier parce que la framboise quand même, Philippe Laruelle.
4: Et moi, j'ai la chance d'habiter en montagne.
3: Oui.
4: Et il y a des framboises sauvages. Et une fois que vous avez goûté une fois de votre vie des framboises sauvages, vous trouvez toutes les autres, les plus bonnes qu'elles soient, vous les trouvez fades.
3: Mais attention, c'est des framboises vosgiennes.
4: Oui,
3: ah
4: voilà,
3: oui, des framboises.
4: Hein, des hautes vosgiennes.
3: Des hautes vosgiennes, si forcément, c'est des durs à cuire.
4: Ouais.
3: Philippe Laruelle est avec nous, c'est notre chef prêté par la maison de Buis. On salue chaleureusement les manufactures de cette maison qui fabrique des ustensiles culinaires depuis bien longtemps. Donc du coup, il a choisi la framboise. Mais qu'est-ce qu'on peut faire avec ça? Une tarte?
4: Alors, oui, on peut faire des tartes, on peut faire des gelées de framboises, même des confitures.
3: Ah ouais?
4: Ce qui gêne, surtout, je vous parlais des framboises sauvages, il y a très peu de chair, il y a beaucoup de petits pépins, de petits grains dedans.
3: Ouais.
4: Donc si vous le faites pas en gelée, forcément, quand vous allez le manger, vous allez manger beaucoup de pépins.
3: Quand on en ramasse dans la nature, on parle comme ça, des fois, on a un petit massin qui est coincé entre les dents.
4: Ouais.
3: Ah oui.
4: Mais quand vous allez cueillir les framboises sauvages, ça se vend moins que les parimbelles. Ça tâche moins, beaucoup moins les mains
3: Du coup, on va faire confiture, mais bon.
4: Confiture de framboise comme ça, c'est plus pour une Linsertorte, c'est les tartes qu'on va faire en hiver. Donc c'est une pâte sablée avec de la cannelle dedans. C'est une spécialité autrichienne, c'est fabuleux à faire, on pourra en reparler en automne.
3: Ouais.
4: Sinon, en gelée comme ça, à manger tout simple. Sinon, une gelée, on a tendance forcément à désucrer pour notre santé en ce moment, mais on va faire à la gelée comme toutes les autres gelées, hein, à récupérer que le jus. Et après, moi, je sucre à les 40%. Et là, vous avez une gelée qui est magnifique, qui est translucide. Vous pouvez en faire plein de choses avec.
3: 40%, j'aurais cru plus, vous voyez.
4: Avant, c'était beaucoup plus. C'était beaucoup plus, mais à 40%, ça va, ça tient. Alors ça demande de la garder au réfrigérateur. Elle va pas se garder un an ou deux.
3: D'accord.
4: Le sucre, c'est un conservateur.
3: Et là, qui se garde, si vous me passez l'expression, alors.
4: Vous faites temps pour temps.
3: Pourtant, ça peut tenir.
4: Ouais, ça tient, sans problème, comme les confitures. Et puis, derrière, moi, ce que j'aime bien faire aussi, je fais, quand j'ai tous mes fruits, je le fais moins maintenant, mais dès que j'avais les fruits qui arrivaient, qu'on avait été les cueillir, je les mixe simplement au robot. Alors, quand il y a des pépins, je les filtre. Et là, je les mets après en petit pot au congélateur. Et là, j'ai un coulis de fruits naturel, sans sucre, sans rien. Donc je le mets tout de suite au congélateur. Et après, tout au long de l'année, ou même une semaine après, deux semaines après, j'ai un coulis de fruits qui va me servir soit de faire un coulis que je vais sucrer, soit faire une mousse de fruits, soit faire... je pourrais m'en servir tout au long de l'année avec des fruits que j'aurai moi-même récoltés.
3: Merci Philippe.
0: Oui, on le retrouvera dès demain, Philippe, en compagnie de Jérôme, et tout au long de l'été pour faire les bons produits de saison. Et puis la cuisine...

0: Billie Jean avec Michael Jackson. Tout à l'heure, entre 11h et midi, ça sera la quiche aux chansons. Vous allez jouer avec nous pendant une heure pour faire le plein d'entrées dans tous les parcs d'attractions de la région. Mais d'abord, on continue en musique, bien sûr, ce matin avec votre radio ici Lorraine. Et puis, on fera un petit tour par le jardin pour découvrir ces fleurs qui aiment particulièrement le plein soleil.
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0: comme un boomerang, le duo Étienne Dao et Dany.
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0: Et les gourmands, les fins gourmets même le savent, hein, on en rendez-vous tous les jours entre 10h et 10h30 en cuisine. Et voici Jérôme Prodhomme pour les petits plats dans les grands.
3: Vous le verrez bientôt, le Saint-Pierre.
4: Ah bah merci, hein.
3: Hein ?
4: Je suis pas pressé de le voir, votre Saint-Pierre.
3: Non, mais moi je parle du poisson.
4: Ah, pardon ?
3: Bah oui.
4: J'étais sur le physionomiste au paradis, hein, vous savez, qui dit toi tu rentres pas.
3: Ah oui, un videur.
4: Oui, j'ai un cousin qui faisait ça en boîte. Et bah c'est pas évident comme boulot.
3: Non, c'est pas facile. Mais vous n'étiez pas si loin de la vérité, puisque le poisson dont on parle s'appelle le Saint-Pierre, parce qu'il a une tache ronde et noire de chaque côté du corps. Et on dit que cette tache viendrait des doigts de Saint-Pierre, qui aurait attrapé le poisson pour enlever une pièce d'argent à avaler.
4: Ah oui, il n'y a pas de petites économies.
3: Eh oui. La trace des doigts de Saint-Pierre et premier pape de l'histoire se serait donc transmise aux descendants du poisson étrangement pêché dans le lac de Tibériade, alors que c'est un poisson de mer.
4: Mais dites, Saint-Pierre, là, il était imprimeur ?
3: Pourquoi vous dites ça, hein ?
4: Mais comment il a pu laisser une tache pareille sur ce pauvre poisson ?
3: Ah oui, c'est vrai.
4: Il était peintre ?
3: Ah non, il était pêcheur, pardi.
4: Bah bravo, l'hygiène.
3: Ah bah,
4: Une tache noire comme ça ?
3: Oui.
4: Il n'avait pas les mains propres, votre Saint-Pierre.
3: Oui, enfin bref. Le Saint-Pierre est aussi appelé la poule dorée dans certains endroits. Il entre dans la composition de la bouillabaisse, ce poisson qu'on croise le long des côtes françaises et qui n'est pas si fréquent d'ailleurs. Du coup, la réglementation a imposé un poids et une taille minimale pour l'autorisation de pêcher le Saint-Pierre. Côté saveur, c'est un poisson très fin, inutile d'en rajouter. Et il est accommodant. On peut le cuisiner grillé, en papillote, vapeur ou au four. Il est délicieux avec du fenouil, par exemple, et un petit filet d'huile d'olive. Au four, il est top, couvert avec un peu de basilic, des rondelles de citron et de tomate et un peu d'ail. Côté santé, c'est un poisson, donc il est riche en vitamines, en acides gras et en protéines de haute valeur nutritionnelle. La cuisine se fait avec quelques ingrédients, comme le Saint-Pierre, mais elle se fait surtout avec le cœur.
0: Et comme tous les jours à 7h-ci, effectivement, et on vous retrouvera dès demain, Jérôme Prodhomme. Le cœur aussi, c'est la musique, hein. Bah ouais. Un peu d'ambiance reggae, tiens, maintenant, avec UB42, Food for Souls, à l'écoute de votre radio ici, Lorraine. Un petit peu plus loin, Jane Birkin, Tracy Chapman, Patrick Fiori, Francis Cabrel. Bref, vous allez voir, vous allez vous régaler côté musique. À l'écoute de votre radio en Lorraine. Nancy, Toul, Pont-à-Mousson, Épinal-Lunéville, on espère que vous allez bien ce matin. Montez le son, la musique, ça fait du bien aussi.

0: Food for Souls.
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0: Jane Birkin avec Les Dessous Chic sur votre radio en Lorraine.
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0: Un petit tour au jardin, ça fait jamais de mal. Hein. C'est vrai que ça détend, ça vide la tête. Et en plus, à l'écoute de votre radio, vous avez les bons conseils qui vont bien. Roland et Maxime sont là.
3: Avec nous, le seul homme capable de transformer un coin de terre en véritable paradis. Bonjour Roland Motte.
4: Bonjour Maxime.
3: On est sur les fleurs faciles du plein soleil, les zinnias.
4: Le zinnia, oui, pas trop connu parce qu'on connaît les grands classiques, les géraniums, les pétunias, les œillets d'Inde, etc. Là aussi, le zinnia, c'est une plante originaire du Mexique. Je dis là aussi parce qu'il y en a d'autres dans lesquelles je vous parlais, donc qui sont aussi originaires de là-bas. Donc, qui supportent très bien le plein soleil, même s'il fait très chaud. Et la plante, vous la connaissez sans doute pas pour vous, parce que vous êtes quelquefois un ignare, pas dans tout, hein, mais en jardin, pardon, hein, pas dans le reste.
3: Vous parlez à moi, là?
4: Oui, je vous parle à vous. Oui. On est que deux, là, dans le studio, là. Donc, je vous parle à vous. Et donc, ça fait une grande tige et au-dessus, un genre de marguerite, mais qui peut avoir plusieurs coloris. Et donc, c'est assez sympa. Ça fait, allez, on va dire entre 30 et 50 centimètres de haut. On l'a pendant la saison, puis elle disparaît pendant l'hiver, comme elle est originaire du Mexique, elle gèle un petit peu quand même dès les premiers coups de froid. Et c'est une plante qui attire les abeilles, les papillons, et puis ça pousse assez facilement. Alors, on a tendance à la mettre en plant, on trouve des jeunes plants au printemps, on les met en terre, et là, ça donne vraiment une multitude de fleurs, c'est assez joli, assez surprenant.
3: Où est-ce qu'il faut les mettre au jardin?
4: Je vous ai dit plein soleil, parce que c'est vrai que ça devient compliqué avec les soleils que nous avons, mais elle tient encore bien au plein soleil. On peut les mélanger dans le potager, c'est-à-dire qu'on a des rangs, des machins, etc. On peut les mettre par là parce que, ok, c'est pas comestible, mais au moins, ça rajoute du décor et un tout petit peu de hauteur.
3: Est-ce qu'on peut les mettre à côté des maracas?
4: Oui, parce que ça pousse en pot également, et donc vous pouvez jouer des maracas sur votre terrasse à côté des pots de zinnia.
3: Parce que comme elles sont mexicaines, elles résistent bien à la chaleur.
4: Je viens de vous le dire, donc vous écoutez pas, vous lisez bêtement le texte.
3: Moi je suis sur les maracas.
4: Oui, vous êtes sur les maracas. Donc là, on l'a perdu, donc je vais continuer avec vous, chers auditeurs. Donc l'autre est donc totalement absent. Donc le zinnia, si vous connaissez pas, essayez. Alors c'est peut-être, on en trouve encore, je crois, chez les producteurs, donc n'hésitez pas, si vous pouvez en planter un petit peu, c'est bien.
3: Quel est le conseil vert du jour sur les zinnias en maracas?
4: Maracas. Alors, on va, hormis jouer du maracas, on va couper régulièrement les fleurs fanées pour que ça en produise d'autres.
0: Ça, c'est toujours le petit conseil de la fin avec Roland, notre jardinier. Il sera là de 9h, entre 9h et 10h, pour répondre à toutes vos questions. Hein, si vous rencontrez des difficultés, si vous avez besoin de conseils d'un pro, un conseil, appelez-nous demain en direct sur votre radio. Ici, Lorraine, talking about a revolution quand elle a débarqué. Avec sa guitare et cette voix un peu inimitable, c'était un vrai bonheur. Voici Tracy Chapman.

0: Tracy Chapman avec Talking About a Revolution à venir. Francis Cabrel avec Je l'aime à mourir. Alors ça, voilà, ça c'est vraiment un petit bijou. Hein. Et puis le fameux C'est tendance du jour avec Muriel Jordan, tous les jours un peu avant 11h. Elle regarde un petit peu notre société, comment elle va, comment ça évolue, quelles sont les nouvelles tendances justement. Eh bien les visites virtuelles, oui, on le vend en poupe, on voit tout ça juste avant les informations de 11h sur votre radio en Lorraine.
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1: La mission de Damien Colombo, tester, tester, encore tester. Aujourd'hui, on va faire un petit tour du côté de la vie d'artiste.
4: Aujourd'hui, on va parler d'art. Nadine Stolzen est artiste peintre à Essey-lès-Nancy et elle est convaincue que l'art véhicule des émotions et qu'une œuvre peut transmettre une énergie. Je suis allé la rencontrer dans son atelier.
5: Je crée à la fois des œuvres qui sont spontanées, qui viennent de ce que moi j'ai traversé en termes d'émotions, d'intentions bénéfiques. Ou alors, je vais travailler sur mesure, et ça c'est un grand volet de mon activité, où là je vais m'imprégner à travers un échange en profondeur des besoins de mon client, que ce soit un particulier ou une entreprise, en fonction de ce qu'elle souhaite faire rayonner chez elle ou dans son lieu de travail, ce qu'elle souhaite ressentir. C'est toujours axé émotion, ressenti, valeur, intention, bénéfique, positif, qui élève quoi.
4: Alors, ce qui est primordial, c'est l'émotion. Elle est au cœur de son processus créatif.
5: C'est mon terreau de créativité, en fait, d'innovation. Ça va être tout le champ émotionnel, sensoriel, de valeur, qui va être le démarrage. Que ce soit pour des œuvres spontanées, là, c'est moi qui les ai traversées et qui les propose dans des œuvres. Ou alors, quand c'est pour quelqu'un de particulier ou une organisation, ça va être son système de valeurs que je vais chercher à mettre en lumière, à révéler et à mettre en beauté quelque part.
4: On a déjà tous vécu cela à un moment donné, sentir qu'une émotion, quelle qu'elle soit, nous traverse lorsqu'on regarde une œuvre. Eh bien, c'est une façon de transmettre les valeurs et l'énergie d'une entreprise, par exemple. Ça passe par de grosses sessions de travail avec le ou les commanditaires, beaucoup de dialogues, des discussions autour des valeurs et des intentions qu'elle veut faire ressortir.
5: On transmet des vibrations, on transmet un univers sensoriel et ça je l'ai éprouvé, validé dans des salons où il y a des centaines de personnes qui passent et quand elles s'arrêtent devant une œuvre, certaines se sont déjà mises à pleurer en les questionnant mais pourquoi elles étaient dans cet état-là, elles m'expliquaient ce qu'elles ressentaient et en fait c'est ce que j'avais mis en intention dans l'œuvre avant de la créer.
4: Alors là on est face à une œuvre qui est assez florale, on a l'impression d'avoir des grandes branches qui remontent, beaucoup de couleurs, beaucoup d'intentions. C'était quoi l'intention de cette œuvre là?
5: Alors cette œuvre là, l'intention c'était qu'en fait les peurs, les doutes qu'on peut avoir dans la vie, on peut complètement les transformer en quelque chose de beau.
4: C'est ça, le noir qui est au c'est fond, ça. Au fond noir, de soi et qui voilà. Remonte vers la l'ancrage, couleur.
5: L'ancrage et finalement c'est le feu intérieur qui s'exprime par les couleurs très chaudes sur le fond et très dynamiques qui vont aider à cette transformation-là. Ça véhicule l'intention de, quand on est dans des peurs et des doutes, c'est d'aller là-dedans et de transformer ça, de puiser dans son énergie à soi, de transformer ça en quelque chose de beau pour que le mouvement se mette en place et qu'on soit pas dans de la stagnation.
4: Une artiste et des œuvres à découvrir sur Instagram ou dès maintenant sur ici.fr.
1: Eh ben merci pour l'adresse Damien Colombo et le J'ai testé à retrouver encore tout au long de l'été à cette heure-ci. Pour la musique, sa petite moustache, sa guitare, Francis Cabrel débarque dans nos vies avec Je l'aime à mourir.

0: toujours beaucoup d'émotions hein, quand on entend cette chanson. C'est plein de souvenirs et puis c'est les tout débuts aussi de Francis Cabrel. Et quelle carrière exceptionnelle hein. Voilà, vous êtes à l'écoute de vos chansons préférées tout au long de la journée avec Ici Lorraine.
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0: C'est tendance, c'est tous les jours à cette heure-ci aussi, à retrouver en podcast sur l'application ici en Lorraine, en Meurthe-et-Moselle et dans les Vosges. Hein. Donc tendance avec vous, Muriel Jordan, le rendez-vous quotidien entre info et humour pour mieux comprendre le nouveau monde. Aujourd'hui, on s'intéresse au succès, mais vraiment réel, des visites virtuelles.
3: Oui, ces visites immersives qui nous permettent, sans bouger du canapé, de déambuler dans les plus beaux musées de France, d'Europe, du monde. Les musées, les galeries sont passés aux visites à 360 degrés en réalité virtuelle. Plus aucune contrainte géographique, ni file d'attente, ni horaire à respecter. On peut se pointer au musée Frida Kahlo de Mexico à 23h ou au MoMA de New York à 5h du mat si on est insomniaque. Pas de souci. Il suffit d'aller sur leur site internet respectif et de cliquer sur les visites virtuelles proposées. Un bon plan pour ne pas exploser son budget ni le bilan carbone. Dites, ça vous rappelle pas un truc ? En 1995, le présentateur du JT, Bruno Mazur, annonçait déjà une prouesse comme ça. Une véritable innovation. Un CD-ROM avec des centaines d'œuvres du Louvre à portée de clic.
4: Bien au chaud chez vous, vous allez désormais pouvoir visiter le Louvre en pantoufles et cela grâce à votre ordinateur.
3: Évidemment, on est en 2026 et tout ça a bien évolué. Les œuvres, les galeries sont tellement bien numérisées qu'on peut zoomer et voir des détails qu'on ne verrait même pas en vrai. Surtout si on a un groupe de touristes juste devant. Tiens, je claque des doigts, un coup de baguette magique et hop, je suis en Dordogne, au temps préhistorique ou dans le château de la Renaissance à Écouen ou même entouré des dessins du musée Ingres Bourdelle de Montauban. Le kiff absolu pour s'offrir un peu de culture gratos via, par exemple, la plateforme Google Art et Culture qui donne accès aux œuvres d'art du monde entier.
0: Voilà, on est donc passé de l'image à l'immersion totale, y compris dans des lieux qui, d'habitude, n'accueillent pas de public, hein.
3: Oui, on est passé d'images fixes à des expériences totalement immersives et interactives. À Lyon, par exemple, on peut visiter les mystérieuses arêtes de poissons. Le lieu est dingue. C'est fascinant, ces galeries souterraines fermées au public se visitent en ligne. On a l'impression de marcher dans ce réseau enfoui sous terre, sous la Croix-Rousse, qui reste l'une des plus grandes énigmes historiques de la ville. Une visite virtuelle née grâce à un habitant de la ville de Lyon, comme l'explique Naïs Novat du pôle médiation au service archéologique de la ville de Lyon.
5: Qui a lancé l'idée et ensuite il y a eu un système de vote et le projet de visite virtuelle des arêtes de poissons est un des projets qui a recueilli le plus de votes. Pour expliquer alors ce que sont les arêtes, comment elles sont construites, d'où elles viennent, de quelle époque, quelle date, mais aussi ce que font les archéologues, le travail des archéologues, le travail de la métropole, de la commission des Balmes. On va expliquer tout ce qui se passe dans les arêtes depuis l'Antiquité jusqu'à aujourd'hui.
3: Bref, les visites virtuelles, c'est tendance. Bien sûr, elles ne remplaceront jamais l'expérience réelle et physique, mais elles ont le mérite d'être accessibles à tous quand on ne peut pas se les offrir en vrai parce qu'il faut de l'argent et que cet argent, lui, il est bien réel.
0: Eh oui, effectivement, oui. Et merci pour cette chronique que vous retrouverez sur l'application. Ici, Lorraine. 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

0: Louise, on était dans les années 90-1996 avec voilà, cette jeune interprète et les poèmes de Michel. Pour la musique, après 11h, je regarde un petit peu ce qui vous attend. Bah, la jeune génération avec Pierre Demer, notamment Pierre Demar. Et puis les anciens, les anciennes voix, Morane qui nous a toujours touché au cœur. Elle passera avec son prélude de Bach. Bonne matinée avec nous. Préparez-vous aussi à jouer et à faire le plein de cadeaux, hein, juste après les infos.
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0: Il est 11h, toute l'actualité en Lorraine, c'est avec votre radio, ici. Info présentée par Thomas Jean-Georges.
2: Une journée sous tension pour les pompiers lorrains. La Meurthe-et-Moselle et la Moselle sont placés en vigilance rouge pour feux de forêt. C'est la première fois que ça arrive depuis la mise en place de cet indicateur par Météo France. La Meuse et les Vosges sont quant à eux en alerte orange. D'ailleurs, hier, au pied du massif vosgien, à Vanier, deux maisons ont été détruites par les flammes et quatre autres ont été impactées. L'incendie est parti d'une haie d'habitation. Une centaine de pompiers ont été mobilisés sur place et une centaine de riverains ont été également évacués par précaution à la salle polyvalente de la commune. En Allemagne, également, pas très loin de Sarreguemines, l'important feu d'une usine de recyclage de Neunkirchen est désormais maîtrisé. Le panache de fumée était visible depuis la Moselle-Est voisine. Selon nos confrères de la radio publique sarroise, deux salariés et un pompier ont été blessés. Des aérosols dans le bâtiment ont explosé sous l'effet de la chaleur. Et puis concernant le méga-feu de la Gironde, après une nouvelle nuit plutôt calme, il reste stabilisé ce matin, explique la préfecture. La surface brûlée, environ 42 000 hectares, n'a pas évolué. Dans le journal de la mi-journée, tout à l'heure, nous entendrons le témoignage d'un pompier de Vendeuvre-les-Nancy qui revient, lui, du Var, où il a combattu les flammes pendant plusieurs jours. Et puis à 13h, sur Ici Lorraine également, émission spéciale Solidarité Incendie, pour évoquer cette Lorraine, cette France qui s'entraide au cœur d'un été brûlant, avec le relogement des sinistrés, la collecte de produits de première nécessité ou vos dons pour reboiser les forêts. Dans ce contexte et sous l'effet des fortes chaleurs, la sécheresse gagne également du terrain, notamment en Moselle-Ouest, qui est désormais placée en vigilance renforcée. L'arrosage du jardin est désormais interdit entre 10 et 20 heures. Pas d'irrigation non plus des champs et des cultures maraîchères entre 8 et 20 heures. La ville de Gérardmer annonce l'annulation de son traditionnel feu d'artifice du 14 août. Tiré sur le lac, il attire chaque année des dizaines de milliers de spectateurs. Décision prise à cause de la sécheresse et du risque d'incendie. La municipalité de la Perle des Vosges explique ne pas vouloir accroître les risques dans un contexte particulièrement sensible. La police nationale de Meurthe-et-Moselle publie les photos de plusieurs bijoux volés et retrouvés dans la voiture d'un homme interpellé par les forces de l'ordre avant-hier dans le secteur de Neuf-Maisons. Des bijoux principalement féminins dont les enquêteurs cherchent à retrouver les propriétaires. Les photos sont à voir sur notre site internet ici.fr.
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0: Merci beaucoup Thomas, et c'est vrai que le dérèglement climatique commence à impacter notre quotidien, ça change notre univers et ça a un impact sur les différents événements. Aujourd'hui le ciel est voilé en Lorraine, la vigilance jaune est valable tout au long de la journée avec du vent, des orages, de la canicule et du vent qui pourrait souffler à 75 km/h. Météo France annonce des averses orageuses attendues dès la mi-journée sur les Vosges et en fin de journée pour la Meurthe-et-Moselle. Elle pourrait être localement très très orageuse. Les éclaircies seront de retour en fin de journée si vous êtes du côté du massif vosgien. Température maximale 34 à 37 au meilleur de cette journée.
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0: Eli Medeiros, à Bailar, Calypso, ça aussi c'est plein de souvenirs, hein, comme les années 80 sont très très exposées sur votre radio ici Lorraine. On vous ramène au bon vieux temps, n'est-ce pas ?

0: Deros avec Vamos a Bailar. C'est parti pour notre jeu de l'été.
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0: Oui, pendant une heure, on a pris les chansons, on a caché des mots avec des petits bruits rigolos. Ouais, et vous, vous devez retrouver les mots cachés pour repartir avec de beaux cadeaux, dites-moi, pour profiter de notre région et bien au-delà de notre région. D'ici 11h, vous allez pouvoir profiter de Pokéland, du zoo d'Amnéville ou encore du parc d'Argonne. Je vous expliquerai tout ça au fur et à mesure. Vous jouerez à chaque fois avec une chanson en particulier et tout se passe au 03 83 36 20 20. On ajoutera aussi pour chaque gagnant une paire de lunettes, enfin 4 paires de lunettes pour voir l'éclipse du 12 août prochain. Comme ça, vous serez équipés. Et puis, on sera un petit coucou, des bisous et on sera content. Allez, on joue juste après les Bee Gees.
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0: Heaven avec les Bee Gees sur votre radio. Ici Lorraine.
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0: Oui, c'est rigolo, c'est facile en général. En général, c'est facile. On trouve facilement les mots manquants dans les chansons que l'on va vous proposer maintenant. C'est la quiche aux chansons avec des tubes incontournables de votre vie et la possibilité de repartir avec un pack famille maintenant. Quatre entrées pour aller du côté de Pokéland. On est à Feilly, quelque part entre Metz et Nancy. Pokéland, c'est une occasion idéale pour se divertir en famille. Alors, il y a de tout, hein, du paintball, du laser game, du rotor jump, du segway, des activités aériennes pour ceux qui aiment l'agrobranche ou l'escalade, et même des trucs avec ou sans bouée, des toboggans, le water jump. Bref, c'est un endroit idéal pour s'éclater avec vos enfants. À vous de jouer au 03 83 36 20 et trouvez le mot manquant dans Cookie Dingler, Femme Libérée.

0: Pierre Demers, les jeunes talents de la chanson française avec, je pense, à vous. Laetitia nous rejoint maintenant. Bonjour Laetitia.
1: Oui, bonjour.
0: Bienvenue à vous et merci d'avoir joué avec votre radio. Ici Lorraine et avec notamment Cookie Dingler. On est en pleine quiche des chansons, pleine quiche aux chansons pour repartir avec quatre entrées pour aller du côté de Pokéland. Vous avez déjà fait Pokéland avec les loulous?
1: Non, pas du tout. Ouais. Je serais pour aller avec ma petite filleule et puis ma petite nièce.
0: Ah, ça serait chouette. Alors, quel était le mot manquant dans Femmes Libérées? Pardon?
1: L'aurore.
0: On va vérifier ça.
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0: Mais elle s'en fout. Elle s'éclate quand même, Laetitia. Bravo à vous. Vous avez trouvé les bons mots. Bon, on la connaît par cœur, cette chanson aussi, hein?
1: Oui.
0: Hein? C'est ça. Elle nous a bercé toute notre vie. Bon, ben voilà, c'est gagné. Pokéland, ben, ça sera quand vous voulez. Vous avez tout l'été pour en profiter, d'accord?
1: Oui.
0: Et puis, quatre paires de lunettes pour l'éclipse du 12 août. Je ne sais pas si vous... Bah, bien sûr, on espère que le temps sera favorable et qu'on pourra l'observer.
1: Voilà, mais, c'est ça.
0: Comme ça, vous serez équipés, vous pourrez inviter les copains, les copines.
1: Voilà, c'est ça.
0: Eh ben, ça marche. Merci beaucoup.
1: Eh ben, merci à vous.
0: Bonne journée. Vous allez faire quoi cet après-midi, Laetitia?
1: Ben, je pense qu'on va rester un petit peu à l'abri de la chaleur.
0: Et ben oui. Eh, ça change nos vies. Hein.
1: Voilà, on sortira un peu sur la soirée.
0: Ouais, c'est ça. Ça change un peu nos vies. On fait la sieste peut-être avec moins de culpabilité aussi, parce que de toute façon, il fait trop chaud, donc autant rester.
1: Voilà, c'est ça. Ou on fait des petits jeux de société avec les enfants.
0: D'accord. Bon, bah, vous aimez jouer à quoi? Donnez-moi une idée là, à nos auditeurs, un jeu sympa.
1: Oh, bah, du coup, avec les petites, elles aiment bien les jeux des Décathlon, elles aiment bien le jeu. Des petits jeux de domino.
0: D'accord. Bon, eh ben, amusez-vous bien, Laetitia. Merci d'avoir joué avec nous. Et nous, on continue. Hein, la quiche aux chansons, c'est jusqu'à midi.
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3: 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On en parle dans un instant avec Florence Desparmet, chargée des relations avec les testateurs.
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0: Bach, hein, ouais. Morane et sa voix sur un prélude de Bach.
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0: Allez, c'est parti pour le zoo d'Amnéville, le Pack Famille. Maintenant, 4 entrées hein, pour aller profiter de ce magnifique zoo, des animaux, passer un bon moment. En famille, vous jouez avec la quiche aux chansons. Il faut trouver dans la chanson qui arrive, et c'est avec Zaz que nous allons jouer, il faut trouver le mot que l'on a caché très habilement, avec beaucoup de finesse, de délicatesse, parfois beaucoup d'humour. Trouvez le son qui cache le mot dans Je veux de Zaz.

0: Je vous l'avais dit, fin et subtil. À vous de jouer pour nous donner le mot caché dans la chanson de Zaz au 03 83 36 20 20. Bonne chance.
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0: Vous repartez avec quatre invitations pour le zoo d'Amnéville. Oui, oui, oui, oui. Voilà, on est ici en Lorraine et on vous fait profiter de tous les lieux sympas dans notre région et un peu au-delà.

0: La fête, c'est Amir sur votre radio au cœur de l'été.
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0: Eh oui, vous faites le plein de cadeaux et vous allez pouvoir profiter de tous les beaux lieux de notre région. 4 entrées pour le zoo d'Amnéville, c'est pour ça que vous avez joué. Laura, bonjour.
3: Bonjour, vous êtes...
0: Oui, ici Lorraine, Laura.
3: Oui, pardon.
0: C'est difficile de changer ses habitudes, hein.
3: C'est ça.
0: Ah oui, ça. Bah voilà. Bon, c'est pas grave, Laura. Alors, dans cette chanson, Je veux de Zaz, il manquait un mot.
3: Ma liberté.
0: On vérifie.
4: 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Oubliez.
0: Elle est trop forte, cette Laura. Elle est vraiment trop, trop forte.
3: Ah là là là.
0: Quel talent, mais quel talent. Alors, vous êtes à Senon, hein, c'est ça?
3: Oui, c'est ça.
0: Calcule la route pour aller jusqu'à Amnéville, ça peut faire une petite trotte. Ça va?
3: Oui, mais ça va, ça fait une sortie en famille, c'est bien aussi.
0: Voilà, vous irez faire un petit tour en Moselle et puis profiter
3: voilà,
0: du zoo. Zoo d'Amnéville, que vous connaissez?
3: Oui, bien sûr, oui.
0: Bah ouais, tout qui n'a pas été y faire un tour déjà et qui surtout n'a pas envie d'y retourner, Laura?
3: Quand il fera moins chaud quand même. Hein.
0: Oui, c'est ça. Ça va passer. C'est vrai que là, on le disait tout à l'heure, hein, mais ça change un petit peu nos habitudes. Hein. Voilà, il faut qu'on s'adapte et qu'on trouve d'autres façons de vivre. En tout cas, pour vous, c'est dans la poche. 4 entrées.
3: Merci beaucoup.
0: 4 paires de lunettes aussi pour l'éclipse du 12 août prochain, si on arrive à la voir. D'accord.
3: J'espère. Si je suis pas au travail.
0: Vous êtes. C'est fini les vacances ou ça arrive?
3: Non, là c'est ma dernière semaine, là, mardi.
0: D'accord, ok. Bon, bah profitez bien à fond, d'accord? Allez.
3: Merci beaucoup, France Bleu.
0: Merci.
3: Bah, ici, je suis Lorraine.
0: Oh, Laura, ça suffit, hein. Ici, Lorraine, vous le copierez 500 fois, d'accord? Je rigole, Laura. Vous êtes encore là? Oui, ça marche.
3: Oui, bien sûr.
0: Moi, j'entendais pas votre rire. Bon, allez, ça marche. Bon après-midi et merci beaucoup d'avoir joué avec
3: journée,
0: nous.
3: Merci, bonne journée, au revoir.
0: Profitez bien, bye bye.
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0: Et on continue effectivement de jouer jusqu'à midi.
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0: J'ai envie de finir le mois de juillet avec un bel événement festif et en plein air dans les Vosges. Eh bien écoutez, rendez-vous avec la compagnie du Plateau Ivre qui vous attend ce soir à 20h pour découvrir les artistes de demain et la restitution de leur fin de stage. C'est du théâtre. Et demain vendredi, grand branle-bas de combat pour la clôture à partir de 19h, spectacle de cirque. Et puis vous allez danser à partir de 21h30 avec le DJ set latino et dub de Tiasa Dub. Vous voyez un petit peu l'ambiance, ça va être sympa pour vous régaler sur place, bar et cuisine, maison de la Petite Reine. C'est un événement à vivre avec Ici Lorraine.
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0: Et Imagination avec Music and Light.

0: Imagination avec Music and Light.
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0: Oui, et faites le plein d'entrées pour profiter de tous les parcs d'attractions de notre région. Le parc d'Argonne Découverte, alors ça c'est dans les Ardennes, en pleine forêt, pour vivre la nature différemment. C'est un parc animalier à vraiment taille humaine, avec des loups, des ratons laveurs, des rapaces, des oiseaux de la forêt, dans un environnement tout à fait naturel. Vous irez avec les enfants nourrir les loups, voir les rapaces voler, des ateliers et des expériences vous attendent pour mieux comprendre la faune sauvage. C'est vraiment une sortie plein air et pédagogique en famille. Quatre entrées, ça vous dit ? 03 83 36 20 20 pour jouer avec nous et retrouver le mot manquant dans En rouge et noir de Jeanne Masse.

0: 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Vous jouez avec nous au 03 83 36 20. C'est facile, hein, oui, et ça fait plaisir de jouer et de vous voir très nombreux à jouer avec votre radio ici Lorraine. 4 entrées pour le parc Argonne Découverte, une expérience unique au cœur de la nature. Bonne chance.
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0: très sentimentale cette première chanson, le premier succès de Rock Voisine, Hélène.
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0: Et Grégory s'est jeté dans le jeu, là, corps perdu. Il a appelé le 03 83 36 20 20. Il a dit, c'est pour moi, les quatre entrées pour aller au parc Argonne Découverte. Bonjour Grégory.
3: Bonjour.
0: Vous êtes à Neuchâtel. Hein ?
3: Tout à fait.
0: C'est ça. Bah, il fait beau, il fait chaud aussi à Neuchâtel. Hein,
3: c'est... Ah, il fait chaud là aujourd'hui.
0: Vous faites quoi ? Vous travaillez, vous ?
3: Ça sent l'orage. Moi, je fais à manger là.
0: Ouais, d'accord. Ouais, bah l'orage.
3: Un restaurant à Neuchâtel.
0: Lequel ?
3: À manger.
0: Mais c'est un restaurant, c'est ça ? Vous tenez un resto ?
3: Ouais, c'est ça. Ouais. Ouais, c'est ça.
0: Allez, lequel ? Dites-nous. Allez.
3: À manger.
0: À manger.
3: Simplement.
0: Ah, d'accord, ok. On va aller voir ça, on va aller voir la carte et tout ça, d'accord ? À manger. Alors, on se concentre un petit peu là, parce que c'est vrai que j'ai faim, donc forcément, vous m'attirez. Hein. Mais on avait un jeu, on avait une chanson, il manquait un mot dans En rouge et noir de Jeanne Masse. C'était lequel ?
3: Un château.
0: Un château, on vérifie. En musique.
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0: Bravo, voilà. Si vous voulez que je dise la classe intégrale, Grégory, c'est comme ça. Hein ?
3: Ça.
0: Bravo à vous. Vous irez donc au parc d'Argonne, en famille, avec des copains ou... Non, plutôt.
3: Ouais, je serai avec les enfants, oui.
0: Ouais, ils ont quel âge, les enfants ?
3: Retour de vacances, 10 et 15, là, bientôt, là, oui.
0: D'accord, ok. Ils sont sympas encore ?
3: Ouais, ça va, oui, ça va. Oui, oui, c'est des fois compliqué, mais ça va.
0: C'est ça. Ah, mais j'ai trouvé âme, Angers, pas à manger, mais âme, Angers. Oh là là, ça réfléchit là-dedans, Grégory, hein ?
3: Ouais, non, c'est
0: bien
3: venu la nuit.
0: Hein. Ah, c'est ça, French Cuisine. Eh bien, écoutez, on ira découvrir tout ça. Vous avez quoi au menu à midi ? Ça change tous les jours ?
3: Oui, il y a un petit médaillon de volaille, il y a de l'ajout de bœuf, un tournoi d'eau, et puis il y a une brique de boudin en pomme.
0: D'accord, ok. Bon, bah, c'est bon. Eh bien, super. Passez une bonne journée. Profitez bien de vos places pour aller donc découvrir ce parc naturel. On ajoute 4 paires de lunettes pour l'éclipse du 12 août prochain. Je ne sais pas si vous serez encore dans la région.
3: Oui, je serai, ouais. Ça va
0: commencer 15 août. Oh, d'accord, ok. Bon, bah, d'ici là, bon courage, faites-nous des bons petits plats, hein, et à très vite.
3: Merci.
0: C'est qui les meilleurs, Grégory, votre radio préférée ?
3: Bah, ici, Lorraine. Hein.
0: Évidemment, mais merci, je savais que vous seriez bon jusqu'au bout. Allez, on continue, nous, à jouer. D'ici midi, tiens, un rendez-vous pour les enfants, ça s'appelle l'heure du bain. On leur explique tout, c'est à hauteur d'enfant, la mer et l'océan. Expliquez aux plus jeunes sur votre radio, ici en Lorraine.
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0: Suzanne Vega avec Lucas. Vous écoutez votre radio ici Lorraine et on va être hyper sympa. 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

0: devenir libre avec Autrement à l'écoute de votre radio en Lorraine avec le calendrier de votre radio ici Lorraine. C'est toute l'année hein, ce calendrier pour vous, c'est des tonnes de cadeaux. Et le 24 août prochain, c'est une carte cadeau d'une valeur de 500 euros que l'un ou l'une d'entre vous gagnera peut-être. Et dans la liste, Marie-Claude, il y a vous. Bonjour.
1: Bonjour Véronique, vous allez bien?
0: Ouais, ça va et vous?
1: Oui, ça va, je me prépare pour aller travailler.
0: Ah, Chaligny. Ah oui, vous prenez à quelle heure?
1: 12h57.
0: Oh, 57, précise.
1: Ah, bah je travaille, vous savez, au réseau Stan, les transports en commun.
0: Ah, d'accord.
1: Donc, c'est précis.
0: Exact. Mais c'est vous conduisez ou?
1: Oui, je conduis les grands bus.
0: Ah, génial. Ah oui, donc départ de la ligne, 12h57, quoi, on rigole pas.
1: Voilà, bah, je relève à 12h57.
0: Ok, super, bon.
1: Ah, je prends mon service à 12h57 et je dois être en place à 13h07, vous voyez.
0: Ah, c'est excellent. Mais c'est comme nous, en fait, en radio, hein, c'est à la seconde ou à la minute près, en fait, c'est rigolo.
1: Bah, voilà, c'est comme nous.
0: Super. Bon, bravo. Vous êtes sélectionné pour ce tirage qui aura lieu donc le 24 août prochain. 500 euros en carte cadeau. Vous imaginez quoi, vous, Marie-Claude, déjà?
1: Là, sur le coup, je suis un peu surprise d'être sélectionnée. Ouais. J'y ai pas pensé parce que je sais que je vais vous avoir tous les jours. Et puis là, c'est une belle surprise. Donc, je ne veux pas me faire de faux espoirs. J'attends.
0: Oui, c'est ça. Il sera toujours temps de voir. Vous avez bien raison. Je vous projette trop loin. Passez une très belle journée, Marie-Claude. Merci d'avoir joué avec nous.
1: Merci, à bientôt. Bonne journée. Au revoir.
0: Et on continue cette journée, bien sûr, en musique. Billy Joel avec Uptown Girl. Et juste après, l'heure du bain. Rendez-vous fort, fort sympathique pour tout apprendre des petits sur la mer.

0: Avec Uptown Girl, l'heure du bain, c'est le rendez-vous sympa de l'été avec le scientifique de l'Océanopolis Act à Brest et Louise Lempire. Une question d'enfant pour plonger dans les océans.
1: Pourquoi il y a des plages avec du sable et d'autres avec des cailloux ?
2: Tout dépend de l'histoire de la plage sur laquelle tu te trouves.
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2: Le sable, c'est des morceaux de cailloux réduits en poussière, des grains de poussière qui racontent une très longue histoire. Et dans cette histoire, il y a plusieurs personnages. Les petits cailloux, avec des gros biscottos, cela se déplace vraiment pas beaucoup. Des coquillages, des gros galets, du sable épais, celui qui gratte les pieds, ou du sable tout doux. Et un caillou, c'est vieux comme le monde. Imagine un immense champ de cailloux. Ils sont très gros et très grands. Au cours du temps, le vent, l'eau de mer, la pluie, la chaleur ou même notre passage font travailler ce caillou. Il fond, il se polit, il devient donc tout doux au toucher, un peu comme les galets, ou se casse en petits morceaux et devient du sable. Et ça prend des centaines, des milliers, voire des millions d'années. Et les plus forts d'entre eux, comme les cailloux que tu vois sur la plage, ont peut-être juste fondu, mais sont là depuis toujours. La composition d'une plage dépend de la formation géologique de la région. Les roches de craie, comme en Normandie, sont plus friables que le granit breton.
1: Alors il y a des cailloux qui s'en vont ?
2: Oui, parfois la plage peut même changer. Après une grosse tempête, le sable a disparu et tu vois plus de cailloux. Le vent et les vagues l'ont emporté en voyage, mais il reviendra à la marée suivante. Et d'autres fois, la forte houle déplace du sable et recouvre des cailloux. Et là, ton œil de lynx peut observer tous les changements.
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0: À podcaster sur ici.fr et sur l'application Ici. Eh oui, c'est sympa, hein, un petit rendez-vous à partager avec tous les jeunes enfants autour de vous. Au taquet, ça sera juste après les infos de midi.
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0: Il est midi, oui, vous écoutez votre radio ici Lorraine, en Meurthe-et-Moselle et dans les Vosges. Et à midi, les infos sont présentées par Thomas Jean-Georges.
5: Surveillance accrue aujourd'hui dans les forêts de Meurthe-et-Moselle et de Moselle. Ces deux départements lorrains sont placés en vigilance rouge pour feux de forêt. C'est une première dans notre région depuis la mise en place de cet indicateur par Météo France. La Meuse et les Vosges sont quant à eux en alerte orange. D'ailleurs, hier, au pied du massif vosgien, un vanier, deux maisons ont été détruites par les flammes et quatre autres ont été touchées. Le feu est parti d'une habitation et s'est propagé rapidement au logement voisin. Une centaine de pompiers ont été mobilisés sur place et une centaine de riverains ont été évacués par précaution à la salle polyvalente de la commune. À l'échelle nationale, selon le ministre de l'Intérieur, 117 000 hectares ont été brûlés depuis le début de l'été. C'est évidemment un record. Et parmi les zones les plus sinistrées, le Var, où des pompiers de Vendeuvre-les-Nancy ont combattu les flammes pendant près d'une semaine. Ils viennent tout juste de rentrer et leur capitaine, Thomas Loison, se dit avant tout soulagé qu'il n'y ait pas eu de blessés.
6: Le premier soulagement, c'est d'être rentré tous ceux qui étaient partis. Et ça, je pense que le premier soulagement, il est là. Pensons à nos collègues aussi décédés. Ça, faut pas les oublier non plus. Hein. Le bilan est très lourd depuis le début de la saison. Et la grosse difficulté sur le feu du Var, entre autres, et aussi en Gironde, c'est le vent qui est tournant, qui est variant sur la vitesse et qui réaccélère le feu, des fois, à l'opposé de la direction où il était une heure avant, en fait. C'est un vent qui est chaud. Déjà, il fait très chaud dans le sud à ce moment-là. C'est comme un séchoir, c'est un sèche-cheveux, en fait. Hein. Donc, ça accélère ça et il pousse le feu parfois très loin. Malheureusement, quand le vent pousse vers ce qu'on appelle du vert, c'est-à-dire de la forêt non brûlée, il retrouve matière A et il se développe deux fois plus vite, comme on l'a eu au cours de la semaine, c'est impressionnant en fait. L'été est exceptionnel, notre engagement n'est certainement pas fini, et s'il fallait y retourner, on y retournera pour aider les collègues sans problème.
5: Le capitaine Thomas Loison, le chef du centre d'incendie et de secours de Vendeuvre-les-Nancy, à 13h hein, sur ICI Lorraine, ne manquez pas cette émission spéciale Solidarité Incendie, pour évoquer cette France qui s'entraide au cœur d'un été brûlant, avec le relogement des sinistrés, la collecte de produits de première nécessité, et vos dons pour reboiser les forêts. Dans ce contexte et sous l'effet des fortes chaleurs, la sécheresse gagne également du terrain, notamment en Moselle-Ouest, qui est désormais placée en vigilance renforcée. L'arrosage du jardin est désormais interdit entre 10 et 20 heures. Pas d'irrigation non plus des champs et des cultures maraîchères entre 8 et 20 heures. Des colliers, des bagues, des bracelets, la police nationale de Meurthe-et-Moselle publie les photos de plusieurs bijoux volés et retrouvés dans la voiture d'un homme interpellé par la gendarmerie avant-hier dans le secteur de Neuf-Maisons. Des bijoux principalement féminins dont les gendarmes cherchent à retrouver les propriétaires. Les photos sont à voir sur ici.fr. Enfin, ces vacances inoubliables en Moselle pour de jeunes bénéficiaires du Secours Populaire, 55 enfants qui ont passé une douzaine de jours dans un centre de loisirs au nord-est de Metz. Ils viennent de Lorraine, d'autres en France et même quelques-uns de Pologne. Ce sont des copains du monde qui se sont fabriqués des souvenirs pour la vie, Héloïse Roger.
7: Bien sûr, il y a eu, comme dans tous les camps de vacances, des sorties à Disneyland Paris, au parc animalier de Sainte-Croix, à Metz-Plage, mais beaucoup d'entre eux parlent aussi d'une autre activité.
8: On était sur Metz faire des collectes pour les enfants qui sont dans le besoin.
9: On a pris de l'argent pour eux, comme ça ils peuvent partir en vacances.
7: Georgie, Abdullah, mais aussi Vivaldi et Sophia, tous ces enfants comprennent l'importance de ce geste.
10: C'est très bien parce que on aide les enfants dans le besoin à leur acheter des petits trucs.
7: Deux collectes ont été organisées, une financière, l'autre alimentaire. Et il est l'heure de faire les comptes. Ludovic Noroy est le directeur du séjour.
11: Alors la collecte financière a rapporté 791 euros en 1h10 de collecte en ville.
7: Près d'une tonne de nourriture aussi récoltée.
11: C'est juste extraordinaire. Ce sont des denrées qui seront offertes aux familles qui ont des enfants et qui sont aidées au niveau de l'aide alimentaire par le Secours Populaire de Moselle.
7: Solidarité et ouverture d'esprit, voilà ce qu'on apprend à ces enfants. Et le dernier mot sera pour Youssef.
12: Vous savez pourquoi j'aime bien cette colo? Parce qu'ici, il n'y a pas de jugement dans cette colo. On est tous différents. On vient de tous les pays, on est une communauté et c'est ça qui est bien.
5: Et le Secours Populaire qui organisera aussi en août sa traditionnelle journée des oubliés des vacances. Il est midi, passé de 4 minutes sur Ici Lorraine.
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13: C'est une journée agitée avec un ciel voilé par moment parce que les averses orageuses arrivent là sur le département des Vosges. En fin de journée en Meurthe-et-Moselle, ça veut dire qu'en fin de journée dans les Vosges, je voudrais des éclaircies. Mais nous, à Nancy et aux environs, on sera sous les orages avec du vent, hein, 75 km/h. Vigilance jaune au vent, aux orages et à la canicule avec 34 à 37 degrés. Au meilleur de cette journée, on est au-dessus des normales saisonnières. On vous souhaite une très bonne journée, une bonne après-midi. Vos émissions continuent avec Au Taquet et après cette émission spéciale autour du feu et de la solidarité.
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14: Bonjour à toutes et à tous. J'espère que vous allez bien et que vous avez moins chaud qu'hier. Les températures redescendent et cela fait du bien. Et ce qui va faire du bien aussi, ce sont les meilleurs moments d'Au Taquet avec Valérie Damido et Eric Bastien. Moment que nous avons sélectionné pour vous aujourd'hui. Il sera question de réveil en plein milieu de la nuit, de la couleur verte au théâtre, d'un saut d'un toit avec un parapluie ou de bons mots avec un terminal de paiement et plein d'autres choses sur votre radio ici.
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14: J'en profite également pour vous dire qu'à partir de 13h sur votre radio ici, nous sommes en édition spéciale Solidarité Incendie pour vous accompagner, vous soutenir et vous informer dans ces moments difficiles. Nous pensons à tous les sinistrés et les services de secours qui se battent depuis de nombreux jours sur les fronts des incendies. Musique à présent avec France Gall, tout pour la musique sur votre radio ici.

0: la musique. France Gall sur votre radio ici. Et là, c'est tout pour la rigolade avec Valérie Damido et Eric Bastien. Ils sont avec Béatrice Dissinor qui a voulu voter pour un candidat de The Voice, mais cela n'aura servi à rien. Vous allez comprendre pourquoi. Et Gwenaëlle d'ici Occitanie qui faisait des blind tests au travail pour satisfaire ses clients.
1: Alors Béatrice, il y a une semaine, son téléphone a vibré deux fois. C'est la nuit. Elle se dit, mon Dieu, c'est mon réveil. Alors elle se lève, elle s'habille. Et au moment de boire ton thé, qu'est-ce qui se passe?
2: En fait, je me suis rendu compte qu'il était 2h30 du matin et que c'était une cliente qui m'a envoyé deux textos à 2 minutes d'écart comme mon réveil.
1: Donc, voilà. Et donc du coup...
2: Ta boulette.
1: Et alors, qu'est-ce que t'as fait? Parce que tu t'es levée, tu t'es habillée, t'as pris un thé.
3: Elle a insulté la cliente.
2: Je me suis levée, je me suis habillée. Et là, quand j'ai regardé l'heure à mon tour, j'ai dit 2h30 du mat. Puis je me suis dit, qu'est-ce qui s'est passé? Je suis quand même pas folle.
3: Et en fait,
2: quand j'ai pris mon téléphone, je me suis aperçue que c'était les deux messages que
1: j'avais. Ouais, mais enfin, elle est folle de t'envoyer des messages à cette heure-là.
3: 2h30 du mat.
2: Bah écoute, c'est toujours un
1: frein. Mais appelle-la, tu la réveilles une nuit comme ça, en pleine nuit, tu la réveilles. C'est moi!
3: Tu vas lui couper les cheveux en pleine nuit. Voilà, ça va
1: pas. Ça suffit.
2: Non, ça se fait pas.
1: Je sais. Alors, quand même, notre amie a un petit peu la tête en l'air. Une fois, elle est avec sa famille et elle suit The Voice, l'émission de TF1 sur les chanteurs.
3: Bonjour, c'est The Voice, Nikos.
1: Voilà, c'est Nikos. Voilà. Et elle suit l'émission et puis elle fait « Oh, elle chante bien celle-ci, tiens, je vais la soutenir, je vais envoyer un SMS. » Et là... toute la famille s'est foutue de toi, pourquoi?
3: Parce qu'il n'était pas 2h30 du matin.
2: Parce qu'ils m'ont tous regardé en me disant, t'es sérieuse, tu fais quoi là? Je dis, je vote pour qu'elle reste. Ils me disent, mais maman, l'émission, elle est enregistrée, c'était hier.
1: C'est un replay, et on ne peut pas voter en replay, c'est mort.
3: Ah mince.
1: C'est bien, depuis tu essaies de la regarder.
2: Ils ont rigolé de moi pendant au moins un an avec ça. Hein. Mais de temps en temps, ils le ressortent à table. Hein.
1: Moi, je serais capable, moi aussi, de ressortir, je te le dis tout de suite. C'est-à-dire que là, quand même, tu votes en replay, c'est magnifique.
3: C'est l'attention qui compte, comme on dit.
1: Alors...
2: tu cherches à vous joindre, Valérie.
1: Voilà, c'est ça. Alors écoute, mon petit chat, là, c'est le moment de marquer 5 points. Et de l'emporter.
2: Ouais.
1: Écoute bien. Tu regardes des séries à la télé? Tu aimes les séries?
2: Oui.
1: Très bien.
2: Ça dépend, mais oui.
1: Écoute bien cette question. Quelle est la série? Comment on s'appelle la série française qui raconte le quotidien d'agents artistiques parisiens? Quelle série française raconte le quotidien d'agents de comédiens artistiques parisiens? Top chrono. 10 secondes.
2: 10%. J'ai trouvé ça génial comme série.
1: Et c'est une bonne réponse.
3: Bravo.
1: Oui. Et en ce moment, il y a le film de 10% qui se tourne pour Netflix, qui sera diffusé bientôt sur Netflix. Et ils ont fait un film, un long métrage sur toute cette agence qu'on a beaucoup aimé. Bravo, 5 points, tu as 11.
3: Gwenaëlle, on ne te demande pas d'être à 10%, mais à 100% dans la question qui arrive, s'il te plaît. Tu es à 6, tu peux encore égaliser dans un instant avec la question qui vaut 5 points. Tu es toujours à Castelmauroux, là, depuis midi, dans le 31?
4: Oui.
3: Ok.
4: Ouais, je ne bouge pas.
3: Non, tu ne bouges pas. On a un point commun, et je la porte aussi aujourd'hui. Tu as une médaille qui appartenait à qui?
4: Ouais, à ma grand-mère.
3: Et c'est ton porte-bonheur?
4: Alors, c'est mon porte-bonheur, ouais, puis j'y crois un peu plus là, depuis mon accident parce que je l'avais sur moi.
3: Ouais.
4: Et puis, il y a les marques dedans. Mes marques dedans dans cette médaille là parce que quand j'étais petit ma grand-mère c'était
3: Ah oui, elle mordait dans la médaille.
4: On mordillait dedans quoi. Okay. On faisait nos dents sur dessus.
3: OK, un peu superstitieux, un peu des croyances, ça t'aide, ça te donne de la force en tout cas.
4: Bretagne, terre de légende, hein,
3: c'est bien sûr. Brocéliande, Paimpol, tout ça, Nolwenn Leroy, les crêpes. Voilà, les bons clichés.
1: Parce que c'est vrai que les crêpes c'est une légende.
3: Ah non, c'est pas une légende, c'est une bonne réalité. Moi, j'adore les galettes plutôt, non? Les galettes bretonnes.
4: Les galettes.
3: Sarrasin.
1: Sarrasin, ouais. Sarrasin.
3: Et avec la saucisse, là, comment ça s'appelle? La galette saucisse.
1: Sarrasin.
3: Qu'est-ce que j'ai dit?
1: Sarrasin. Ça ne veut rien dire, mon chat. C'est Sarrasin.
3: Comme tout ce que je dis. Avant que Shazam existe, puisque je rappelle que tu travailles à la Fnac, raconte-moi les clients de la Fnac, ils faisaient comment pour demander un disque, en fait?
4: Ah bah à l'époque où j'étais disquaire, et qu'il en venait, puis bah des fois il cherchait un disque, des titres, donc il disait oui bah vous savez je cherche ça, machin, et puis bah au bout d'un moment on était arrivé au point de non-retour, donc bah c'était bah vous avez plus qu'à nous le chanter pour qu'on trouve, donc on faisait des blind tests pour trouver et faire plaisir aux clients, voilà.
3: Alors ce qui est amusant c'est que je crois qu'il y a la publicité de la Fnac a repris ce concept que tu as vécu,
4: ouais.
3: Toi.
4: C'est ouais, ouais, bah, c'est ça, c'est du vécu, hein. C'est pas que pour la
3: bon, pub,
4: c'est
3: crois.
4: Vraiment du vécu.

0: Vous écoutez ici Céline Dion, dansons, dansons avec les anecdotes maintenant. Celle de Marie-Laure d'Isidro Mardèche qui raconte la rencontre avec son mari et surtout ce qu'elle a fait pour qu'il s'intéresse à elle, ce qui a bien fait rire Valérie Damido et Éric Bastien. Et puis il y a celle de Bruno d'ici Pays de Savoie qui partage son expérience de tournage sur un film.
1: Alors Marie-Laure, tu en parles de cette rencontre avec Jacques. Ah là là, c'est magnifique, ça nous a fait penser à une magnifique chanson. Le Jacques de sa vie. Et oui, parce que quand elle a rencontré Jacques, elle avait 16 ans, il en avait 21. Il travaillait dans un vidéoclub et dès que tu l'as vu, coup de foudre.
2: Pas tout à fait.
1: Oh là là là là, mais alors lui, bon, il s'est dit, oh là, j'ai 21 ans, elle m'ennuie la gamine là.
3: Je suis juste venu louer une vidéo, ça va quoi.
1: Ça va. Alors du coup, qu'est-ce que t'as fait pour le rendre jaloux? Parce que toi, t'étais amoureuse.
2: Je suis obligée de le dire, bah écoutez, ce que j'ai fait, quelque chose de pas très gentil, de pas très bien. Je suis sortie avec son meilleur ami.
3: Oh, c'est de honte.
1: Eh ben non, parce que ça, elle a bien
3: c'est
1: fait.
3: De honte.
1: Mais elle a bien fait, parce que du coup, elle est sortie avec le meilleur ami. Et le Jacques,
3: il
1: s'est
3: était
1: dit...
3: jaloux, évidemment.
1: Ah bah il était jaloux.
2: Et voilà.
3: Oui, mais ils sont fâchés du coup, les deux, c'est pas sympa.
1: Oh, ils sont pas fâchés.
2: Oh,
1: on s'en fout.
2: Oui.
3: Quand on a 16 ans,
1: elle a bien fait de le faire parce que ça fait 35 ans qu'ils sont ensemble et 30 ans qu'ils sont mariés.
3: Ah oui, quand même.
1: Voilà.
3: Ça fait 30 ans qu'ils dépriment l'autre.
1: Et du coup, c'est les noces de quoi, 30 ans?
2: Je sais pas.
1: Eh ben moi, je te le dis, les noces de perles.
2: Ah, bien.
1: Jacques, si tu m'écoutes, va vite tout de suite au manège à bijoux acheter des perles.
3: Et croise pas Alex.
1: Et croise pas Alex. Enfin bref, écoutez, nous allons tout de suite poser la deuxième question à Marie-Laure pour qu'elle marque son deuxième point. Écoute-moi bien. Écoute bien, tu as 5 secondes pour réfléchir, écoute bien. Molière est mort sur scène pendant une représentation. Est-ce que c'est vrai ou faux? Attention, top chrono, 5 secondes.
2: C'est vrai.
1: Je t'ai dit 14 fois, fais bien attention, c'est ce que tout le monde croit. Mais si tu iras voir le magnifique film d'Ariane Mnouchkine qui s'appelle Molière, il n'est pas mort sur scène, il a fait un grave malaise en jouant le malade imaginaire le 17 février 1673, mais il est mort bien plus tard chez lui. Mais la légende veut qu'il soit mort sur scène, alors que pas du tout, il a juste fait un malaise. Voilà, pas de point, mais tu le sais maintenant.
3: Et c'est pas une légende, il portait du vert, et c'est aussi pour ça que les artistes n'aiment pas la couleur verte, notamment au théâtre.
1: Absolument pas. C'est pas pour ça, c'est parce qu'à l'époque, les rideaux de théâtre, enfin je ne sais plus quoi, c'était
3: absolument
1: fait avec de l'acide. C'est
3: parce que c'était de la couture.
1: Et non, c'était fait avec un truc hyper toxique et que c'était dangereux et voilà.
3: Pas
1: c'est
3: du
1: pas
3: tout.
1: Pour
3: alors
1: Molière.
3: C'est l'histoire d'un citron, c'est à cause d'un citron.
1: Tiens, allez, occupe-toi
3: je
1: Bruno.
3: Je ne suis pas d'accord avec.
1: Je vais te retrouver le verre, le truc.
3: Mais je crois qu'il portait du verre. Bruno, on va vérifier, il y a battle. Bruno, t'as fait de la figuration dans le film Clara et les chic types, dis donc. Raconte un peu, c'était quoi, c'était quand?
4: Oui, c'était en 82 quand ils ont tourné le film là. Donc c'était un film qui était avec Daniel Auteuil, Isabelle Adjani, il y avait Thierry Lhermitte, il y avait Josiane Balasko, enfin une partie de l'équipe du Splendide. Voilà, ça m'a donné l'occasion de les voir de près, hein, et puis de partager 2 jours de tournage avec eux.
3: Tu faisais l'étudiant
4: très sympa
3: qui discutait au bord de la rivière quand Adjani sortait en courant de l'église parce qu'elle ne voulait plus se marier. Si on veut te voir, je parle de la scène. Et t'as même tourné une scène, tu l'as dit, où t'as croisé Thierry Lhermitte en scooter, mais ça a été coupé, je crois.
4: Ça a été coupé parce que je suis arrivé en face de lui, j'ai pas bien tenu ma droite et on traversait un pont sur la rivière du Thiou, qui est la rivière qui est juste près de lac. Et donc, j'ai failli le faire tomber de scooter. Donc voilà, coupé.
3: C'est pour ça que

0: C'était coupé. Allez Bruno, on découvrira tout à l'heure que tu as aussi participé à des émissions de télévision, mais pour l'heure, nous allons jouer pour te permettre de t'offrir justement un point en plus. Écoute. Ça, c'est aussi à la télévision, c'est l'Euromillion. À l'Euromillion, vous avez une chance sur 39 millions de remporter le gros lot. Est-ce que tu penses que c'est vrai ou faux? Une chance sur 39 millions, top chrono.
1: Ah oui, c'est vrai, oui.
0: Attends, là on parle de l'Euromillion, tu vois, en France on est déjà 70 millions. Non, l'Euromillion, ça comprend toute l'Europe, on a donc une chance de décrocher le lot 1 sur 139 millions. Non, ce serait quand même un peu plus accessible. 139 millions, qu'une chance sur 139 millions. Bon, on m'en dit,
2: allez,
0: c'est même pas la peine
2: de
0: tenter.
2: Allez, un point pour Marie-Laure, pas de point pour Bruno. Et je confirme donc que le verre, c'est ce que je disais.
0: Ah oui.
2: C'était un produit pour teindre les habits de théâtre en verre. On utilisait un produit qui s'appelle le verre de gris. C'était utilisé à partir d'oxyde de cuivre. C'était très dangereux. Et si on mettait ce mélange pour avoir du verre, et ben les gens mouraient empoisonnés. C'était corrosif pour les artistes. Ça pouvait causer des difficultés respiratoires, de la fièvre et des vertiges. Donc c'est pour ça que le verre est interdit au théâtre.
0: Vous faites bien de
2: rien à
0: ça.
2: Voir avec le fait que Molière portait du verre.

0: Survivor, Eye of the Tiger, de quoi se remotiver à l'heure du déjeuner. Et pour trouver des idées de sortie, c'est l'agenda de l'été qu'il vous faut, avec des sélections d'activités à côté de chez vous. Il arrive dans moins d'une minute sur votre radio ici.
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0: Bienvenue si vous nous rejoignez, j'espère que vous allez bien. Jusqu'à 13h, ce sont les meilleurs moments d'Otaquet avec Valérie Damido et Eric Bastien. L'occasion de découvrir ou redécouvrir des candidats au top avec des anecdotes très sympathiques. La suite, c'est juste après Marc Lavoine, Parking des Anges, sur votre radio ici.

0: Le parking des anges, Marc Lavoine dans la playlist de votre radio ici. Nous retrouvons maintenant Marie-Laure d'Issy-Dromardèche qui a une petite anecdote avec un TPE. Vous savez, c'est cet appareil pour payer par carte bancaire. Et Bruno d'ici Pays de Savoie qui a un peu de mal à marquer des points malgré le soutien de Valérie Damidot et Eric Bastien sur votre radio ici.
1: Alors, ma petite Marie-Laure qui a 3 points, Bruno n'a pas de points. Oui. Un jour, dans ton métier, tu as eu un grand moment de solitude. Oh. Mmh. Oui. Et oui, parce qu'elle demande à un client de payer, et elle lui tend le TPE pour faire les cartes bleues, et elle lui dit, vous pouvez me la mettre.
2: Ah oui.
1: Et bon, le mec, évidemment, c'est un mec, hein, donc il répond, ah, mais il n'y a pas de problème, madame, ce serait avec plaisir, mais pas devant tout le monde. Voilà, et qu'est-ce qui s'est passé après ?
3: Eh bien, ce qui s'est passé après, ce monsieur est tellement content de sa blague, il repart en oubliant sa carte bleue dans mon TPE. Et donc, je l'interpelle en disant, mais monsieur, c'est pas tout de me la mettre, maintenant il faut la retirer.
2: Ah, c'est bon ça.
1: C'est magnifique, on adore ce genre d'anecdote, on adore. Alors, c'est, qu'est-ce que tu veux faire? Le mec a voulu faire une blague, il s'est retrouvé à son propre piège. Alors, ma petite chérie, c'est l'heure de la question à choix multiple qui peut te rapporter 3 points de plus. Alors, écoute bien la question. Il y a 25 ans, jour pour jour, le 15 janvier 2001, eh bien Wikipédia naissait. Alors, selon toi, quelle est la page la plus consultée sur Wikipédia ? La page consacrée à Beyoncé ? La page consacrée à la Seconde Guerre mondiale ? La page d'accueil ? Ou la page d'Éric Bastien consultée par Éric Bastien et toute sa famille.
2: Mais bien sûr.
1: Alors, c'est quoi la page la plus consultée ? Beyoncé, la Seconde Guerre mondiale, la page d'accueil ou la page d'Éric Bastien ? Top chrono, 10 secondes.
3: Seconde Guerre mondiale ?
1: Et c'est... Eh bien, non ! C'est la page d'accueil parce que plus de 24 milliards de pages sont vues chaque mois. Et la page d'accueil, elle porte vers des millions d'articles. Et donc, c'est la page d'accueil qui est la plus vue au monde. Bon, pas de points, mais t'es toujours en tête avec 3.
2: Bon, Bruno, tu n'as pas de points. Il est 12h35, non. Bruno. Est-ce qu'on peut faire une synthèse et une analyse de ce score depuis le début de l'émission ?
4: Ouais, c'est vite fait, hein. Je vais rattraper, là.
2: J'espère. Je te le souhaite. Bruno qui habite Annecy, qui a 2 enfants. Bruno qui adore les voyages un petit peu comme tout le monde et qui a déjà vu pas mal de beaux pays, hein. L'Angleterre, l'Espagne, l'Allemagne, l'Autriche. Mais t'as une envie particulière, là.
4: L'école.
2: Et oui, l'école. Tu as confié à notre ami Gwenaël Coupez que dès ce mois de janvier, t'organisais le voyage.
4: Oui, tout à fait. Je suis en train de chercher un petit peu le séjour idéal.
2: Bah, je te le souhaite.
1: Ah, bah, y a des séjours super à faire en Écosse.
2: Bien sûr, c'est très beau. Oui. Les terres écossaises sont super. Bah, je te souhaite, si tu y vas, j'imagine, avec... tu es divorcé. Tu es avec qui, Bruno ? Tu as une petite idée ou...
4: Avec ma compagne.
2: Ah bah, voilà,
1: voilà.
2: Je t'ai pas demandé comment elle s'appelle, d'ailleurs.
4: Myriam,
2: bah, je vous souhaite un bon voyage en Écosse. Tu feras attention où tu mets tes affaires, hein, parce qu'il paraît que t'es bordélique dans la vie.
4: Oui, un peu, oui.
2: Un peu, oui.
1: Ouais, mais bordélique, ça veut pas dire perdre ses affaires. Hein.
2: Non, mais ça veut dire j'en mets un petit peu partout, quoi.
1: C'est pas faux.
4: Voilà.
2: Alors, si tu étais un animal, parce qu'on aime bien savoir un petit peu, voilà, votre vie, vos envies, tu serais un cheval.
4: Oui, c'est un animal noble, qui est très noble, voilà, un bel, et puis c'est tellement beau, le cheval. Voilà.
2: Ben oui, je suis assez d'accord avec toi, on a un beau séjour d'équitation d'ailleurs pour la semaine prochaine.
1: Mais c'est pas cette semaine.
2: Ouais. Alors le cheval, oui c'est vrai qu'il est beau, qu'il galope magnifiquement. Et ton héros, un dernier mot sur ton héros, c'était un héros, et moi je ne connais pas, j'aimerais que tu me parles de ce personnage de BD que tu aimes.
4: Black le Rock ?
2: Ouais, Black le Rock, c'est qui Black le Rock ?
4: Oui, bah c'était un trappeur qui était, c'était dans un illustré, ce qu'on appelait les illustrés à l'époque qu'on lisait quand on était jeune et adolescent et tout ça, et donc ça se passait aux États-Unis, c'était la lutte des trappeurs pour l'indépendance contre les Anglais, les tuniques rouges.
2: D'accord.
1: À l'époque. Voilà.
2: Ok, les trappeurs américains donc qui se battaient pour l'indépendance des États-Unis contre les Anglais. Ok, je note. Black le Rock, je ne sais pas.
4: Voilà.
2: Que de bons conseils que tu nous donnes, Bruno. Nous allons jouer à présent avec ta question à choix multiple, question cinéma.
4: Oui.
2: Quelle star de cinéma américaine a pour vrai nom Karin Ellen Johnson ? Karin Ellen Johnson. Est-ce qu'il s'agit de Whoopi Goldberg, de Meryl Streep, de Julia Roberts, ou de Valérie D'Amido. Car en fait, elle ne le dit pas, mais c'est une star américaine. Personne ne le sait. 10 secondes. Whoopi Goldberg, Meryl Streep, Julia Roberts, Valérie D'Amido. Qui est Karine Ellen Johnson?
4: Allez, on va dire Meryl Streep, au pif.
2: Meryl Streep, Karine Ellen Johnson. Écoute la réponse en musique. Et si tu reconnais bien, il s'agit de Ghost avec entre autres Whoopi Goldberg qui a reçu l'Oscar du meilleur second rôle pour ce film sorti en 91. Elle a même eu un Golden Globe pour ce film Ghost.

0: Une des dernières chansons de Bruno Mars, on adore, On My Soul, sur votre radio ici. Ce que l'on adore aussi, ce sont les candidats d'au taquet, comme Aurélie, d'ici Bourgogne, qui était très concise dans ses réponses, ce qui a un petit peu perturbé Éric Bastien. Et puis il y avait aussi Rémi, d'ici Pays de Savoie, qui a eu une drôle d'idée quand il avait 10 ans, avec un parapluie. Et ça, cela a bien fait rire Valérie Damido, sur votre radio ici.
1: Mon petit Rémi. Eh ben, il paraît que t'as fait un petit truc un peu rigolo, hein, quand t'étais petit. Bah, t'avais 8-10 ans, t'es le petit Rémi, et puis t'as fait un drôle de truc rigolo. T'avais acheté un très grand, enfin, ta mère avait acheté un très grand parapluie. Et oui. Toi, tu t'es dit, bon, du dos. Et que si je sautais du toit comme Mary Poppins?
2: Oh la vache.
1: Comment ça se passe au niveau de...
2: De l'atterrissage?
1: Je veux dire, non, déjà dans ta tête, vas-y.
3: Bah, en fait, j'avais 10 ans, puis j'étais sur cette terrasse là-bas, au-dessus de la cuisine, quoi. Et c'est vrai que j'avais vu ce grand parapluie, je dis, tiens, j'ai vu beaucoup de gens sauter en parachute, je dis, ça peut faire parachute ou pas, quoi. Puis finalement, ça, j'étais un peu plus lourd que le parapluie, quoi. En fait, je suis arrivé sur le coccyx, j'ai eu très très mal.
1: Bah oui, c'est...
3: Voilà, quoi.
1: Bah t'as le mal au cul, oui, c'est clair. Oui. Bah tu l'as jamais...
3: C'était une très très belle expérience.
2: Mm-hmm. Oui, il vient de dire, très très belle expérience.
1: Oui.
3: Oui, oui.
2: On est d'accord.
3: Il fallait atterrir, quoi.
2: Un parapluie pour sauter.
1: Ouais, bah c'est une belle expérience. Il a vu qu'il était plus lourd que le parapluie et que Mary Poppins c'était une mytho et que tout le monde nous mentait. La vie était vraiment injuste.
2: C'est pour ça qu'on l'appelle Rémi sans famille. Hein.
1: Oh là là. Alors.
2: Aïe.
1: Alors mon chat, c'est le moment de la question qui peut te rapporter 3 points. La question à choix multiple, je vais te poser la question, te faire des propositions de réponse. Tu auras 10 secondes pour me donner ta réponse, tiens ambiance. Allez, Electric Light Orchestra pour London. On va parler de Londres. Pourquoi ? Parce que nous allons écouter la question suivante. Écoute-moi bien, combien de temps met l'Eurostar pour faire Paris-Londres ? Alors, 1h50, 2h20, 3h10, 5h12, soit le temps qu'Éric Bastien met pour manger les 20 kilos de lasagne que vous lui avez envoyé.
2: C'est vrai.
1: Alors, combien de temps met l'Eurostar pour faire Paris-Londres ? Allez, 1h50, 2h20, 3... Il n'y a pas 2h10. 1h50, 2h20, 3h10. Top chrono, 10 secondes.
3: 2h20.
1: Oui, c'est 2h20. Les trains Eurostar sont à 300 km hors tunnel et donc 160 km dans le tunnel, donc c'est ça. Bravo, 3 points de plus, tu as 6.
2: Aurélie, qui est toujours à Nolé, en Côte d'Or. Aurélie qui a beaucoup voyagé, hein, Tunisie, oui. Le Maroc, Dubaï. Ah oui, tu dis, ah oui, oui. Vraiment, les voyages, t'es prête à tout, quoi.
4: Ouais.
2: C'est un vrai livre ouvert, Aurélie. On apprend plein de choses avec Aurélie. La Thaïlande, la Martinique, les pays d'Europe. Tu aimerais visiter quel pays ?
4: L'Amérique du Sud.
2: Merci pour toutes ces précisions. Et ouais, l'Amérique du Sud. Alors, qu'est-ce qui t'attire dans l'Amérique du Sud ? Dis-moi un petit peu, qu'est-ce qui te plaît là-bas ?
1: La drogue.
4: Déjà, je parle un petit peu.
2: Les cartels.
4: Non.
1: Le cartel du Medellin, le Mexique, tout ça.
2: Non. Et j'ai envie de venir truand, donc voilà. Ah, quel beau projet d'avenir. Je te souhaite ce beau voyage. Bon, je ne poserai pas la question sérieusement. Par contre, on va être sérieux. À midi, t'aimerais bien déjeuner avec qui ? Si tu pouvais déjeuner avec une personnalité, voilà, quelqu'un que tu aimes bien, ce serait qui ?
4: J'aimerais bien rencontrer Vianney.
2: Vianney pour ce midi. Est-ce que Vianney est disponible ce midi ?
5: Non, il n'est pas là.
1: Mais non, je vous ai déjà dit, il est dans la forêt. Logique. Il construit une cabane en bois. Vianney, depuis 6 mois, c'est la petite maison dans les bois.
2: Il va faire un remix de la cabane au fond du jardin du pêcheur
1: de la vie.
2: Non, mais Vianney, il est sympa, on aime. Bon, je te souhaite d'avoir un déjeuner un jour avec ce garçon qui est charmant d'ailleurs, qui est très sympa. Aurélie, voici ta question. C'est une question à choix multiple. Elle vaut 3 points. Et la voici tout de suite. Je vais mettre mes lunettes de papier
1: pour ne pas
2: écorcher cette question. Qu'est-ce que l'héliciculture ? L'héliciculture, avec un H au début. Une méthode agricole utilisant des cultures en spirale, ou bien l'élevage d'escargots, l'étude scientifique des coquillages, ou Valérie faisant de la gymnastique, mais en hélicoptère. Est-ce que c'est vrai ou faux ? 10 secondes. La méthode agricole, l'élevage d'escargots, l'étude scientifique ou l'héliciculture, Valérie.
1: Ouais, qui fait l'hélico.
2: L'élevage d'escargots. Oh bah oui, l'héliciculture qui concerne surtout la gastronomie. Alors en France, figure-toi, on élève le gros gris et le petit gris, notamment pour les escargots et la bourguignonne.
1: Ah, la bourguignonne.
2: Et voilà, donc l'élevage nécessite des conditions d'humidité et d'alimentation qui sont très contrôlées, qui en plus durent plusieurs mois.
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0: Elle sera sur scène en concert à l'Opéra de Vichy le 3 octobre prochain. Véronique Sanson, rien que de l'eau. Dans un instant, Valérie Damidot et Éric Bastien seront avec Lionel d'ici Normandie. Lionel qui est daltonien, ce qui peut lui jouer des tours. Et Karine d'ici Pays d'Auvergne qui a un point commun avec Valérie. C'est une histoire de dragon. Allez, à tout de suite sur votre radio ici.
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4: Alors, Lionel, j'aime oui. bien, parce que... Et il paraît que tu es daltonien.
5: Mmh. Oh là là, il paraît pas, Valérie, c'est la vérité.
4: Eh oui, et il paraît qu'il y a longtemps, tu as acheté une voiture, et ton frère te dit de quelle couleur est ta voiture, et tu dis quoi ?
5: Je dis vert, alors c'était marron ou le contraire.
4: Ah bah oui, donc t'as pas vu... T'as pas vu la vraie couleur ?
5: Moi, elle était verte, hein.
4: Mais en vrai, elle était quelle couleur ? On ne saura jamais, en fait. Est-ce que c'est un peu handicapant d'être daltonien ou ça t'amuse ?
5: Oui, non, c'est un petit peu handicapant, surtout là dans mon métier, parce que des fois, j'ai des petits soucis de bobine de fil, Valérie.
4: Ah, mais oui, cordonnier, bien sûr.
5: Mais j'arrive toujours à me...
4: Bah oui.
5: Retomber sur mes pattes.
4: Alors, en bon cordonnier qu'il est, cette anecdote m'a beaucoup fait rire. Eh bien, il va au concert de Michael Gregorio. Et oui, à la fin du spectacle, il y a Michael qui se jette dans la foule et le public le rattrape. Et toi, qu'est-ce qui s'est passé ?
5: Eh bien, en fait, il se fait porter à plat et d'un seul coup, il nous demande de se mettre debout. Donc là, je me retrouve avec le pied de Michael Gregorio dans mes deux petites mains. Et qu'est-ce que je vois au bout de mes mains ? Des zizi. De chez Repetto, vernis noir.
4: Des petites chaussures de Zizi Jean-Mer. Eh ben oui, bravo, ça c'est bien. Donc le cordonnier, même en concert, le gars regarde...
6: Le gars n'a rien à faire de Michael Gregorio, il
4: regarde
6: les chaussures.
4: Sa godasse, voilà.
6: Il a eu le temps de lui repeindre, lui mettre le petit truc, voilà, normal.
5: Mais alors, J'ai la photo
6: des Repetto.
4: Tu vas nous envoyer immédiatement cette photo auprès de Maître Coupez. Je veux la voir. Bon... Alors, il paraît que c'est l'heure de marquer 5 points.
6: Oui, enfin, on va voir, attendez.
4: Jusqu'à présent, il a fait un
6: sans-faute. C'est vrai.
4: Écoute bien cette question. Elle est très simple, tu as 10 secondes pour réfléchir. Écoute bien. Quel célèbre réalisateur est surnommé le maître du suspense ? Quel célèbre réalisateur est surnommé le maître du suspense, top chrono, 10 secondes.
5: Alors, Spielberg, il y en a plusieurs, mais Spielberg. Ou Coppola. Il y en a plein, mais...
4: Mais non, c'est par lui, c'est notre ami Alfred Hitchcock.
6: Eh oui, oh là là.
4: Eh oui, Alfred Hitchcock. C'est lui qui a révolutionné le cinéma, il a joué avec la peur, la psychologie des personnages. Et c'est lui qu'on surnomme le maître du suspense. Bon, pas de points, mais tu restes en tête avec 7.
6: Les oiseaux d'Hitchcock.
4: Eh oui.
6: Karine en Auvergne, Karim, une passionnée de fromage, de raclette au Saint-Nectaire, nous a fait saliver tout à l'heure. Tu fais quoi manger à midi, Karine, là ?
7: J'ai un reste d'hier soir qui est une blanquette, donc je vais me faire une petite blanquette parce que je suis toute seule le midi.
6: D'accord, petite blanquette, profite bien, ce sera juste après l'émission. Alors on a découvert ta passion pour les nains de jardin, ta passion pour la décoration, mais il y a aussi une passion pour les dragons et les têtes de mort. Ambiance Game of Thrones en Auvergne, c'est vrai que t'es fan de tout ça ?
7: Je suis fan juste des figurines, en fait. J'aime énormément les figurines dragons et têtes de mort.
6: Tu collectionnes les statuettes à la maison ?
7: Voilà.
6: Ah ouais, donc chez toi, dragon et têtes de mort à fond, plus les nains de jardin dehors. Ouais, ambiance, quoi.
4: Et tu t'es fait tatouer un dragon ou pas ?
7: Oui.
4: Eh oui, comme moi aussi, j'ai un dragon.
6: Et où ?
4: Bah, moi, il est là, regarde.
7: Sur l'avant-bras.
4: Comme moi, dragon, c'est mon signe astrologique chinois.
6: Sur quel bras, Karine ?
7: Sur sur le bras droit.
4: Ah bah et voilà, on est copines de tatouage.
6: Oh là là, et copines de tatouage. Voilà. Bon, alors, je dépeins quand même quelqu'un d'extraordinaire depuis le début. Normal, tu es auvergnate. Mais Karine, une petite manie, malgré tout. Grosse manie. Il paraît qu'il faut que ton verre soit centré sur la nappe par rapport au dessin de la nappe.
7: Oui, ce qui fait énormément rigoler mon mari et il m'embête, il le pousse à chaque fois,
6: ah,
7: il pose mon verre. Si la nappe est unie, je suis pas embêtée, mais s'il y a des dessins, des formes ou quoi que ce soit sur la nappe, il faut que mon verre soit vraiment posé, soit symétrique par rapport à tout le reste.
6: Oui, bah, faut te détendre un petit peu quand même, ça va aller.
4: Ah bah oui, mais ça c'est les tocs,
6: c'est les tocs, c'est les troubles obsessionnels ça. Bon, et si t'étais un animal, alors c'est un tout petit. Oui. Sale bête.
4: T'aimerais être un moustique?
6: Ouais, elle aimerait être un moustique. Pourquoi?
7: Juste pour faire chier le monde.
6: Voilà, voilà.
4: T'irais piquer ton mari mais pour te venger qu'il se soit moqué de toi.
6: Mais parce que c'est une auvergnate et voilà, c'est son caractère.
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0: Just Can't Get Enough, Dépêche Mode. Les meilleurs moments de ta caisse sont terminés pour aujourd'hui. Nous recommençons demain à partir de 12h05, toujours avec Valérie Damido et Eric Bastien sur votre radio ici. Bonjour Emeline Ferry.
1: Bonjour Catherine Kikandon.
0: À suivre le journal de 13h et une édition spéciale Solidarité Incendie avec vous.
1: Oui, face au désastre, comment agir, comment aider les sinistrés, les secours, les pompiers. Eh bien, vous allez entendre qu'un véritable élan de générosité s'organise partout en France pour aider face à cette crise. Émission spéciale sur votre radio. Ici, rendez-vous dans quelques secondes.
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1: Bonjour et merci, il est 13h. Bonjour et merci d'être avec nous. Votre radio ici se mobilise, émission spéciale jusqu'à 13h30, émission consacrée à la solidarité face à ces violents incendies. Vous vous sentez peut-être démunis, impuissant. Eh bien, il y a plusieurs façons d'aider. Vous l'entendrez avec nos reportages, nos invités tout au long de cette demi-heure. La belle initiative d'ici Gironde, par exemple, pour aider à mettre en relation les sinistrés, les habitants qui peuvent prêter un toit. Ce grand appel à la générosité lancé par la Fondation de France, soutenu par Radio France. La responsable du pôle urgence de cette fondation sera avec nous dans quelques minutes. Comment participer à des collectes de produits, à des cagnottes, sans se faire piéger. On va vous donner des conseils pour éviter les arnaques. On parlera aussi tout à l'heure de cette chouette idée, les magasins jouets club mobilisés pour que les enfants qui ont perdu leur maison puissent quand même retrouver leurs jouets. Un petit peu de baume au cœur face à la violence de ces incendies dans les Landes, en Gironde, dans le Var. Restez avec nous, il est 13h. On va d'abord faire le tour de l'actu, le journal, avec Valentin Bertrand. Bonjour Valentin.
3: Bonjour Emeline, bonjour à tous.
1: Jusqu'à 40 degrés attendus aujourd'hui.
3: La canicule se décale vers l'est du pays. 21 départements du Var, Haut-Doubs et du Puy-de-Dôme à la Savoie, sans oublier la Corse, sont en vigilance orange sur la carte Météo France. Le secteur le plus chaud se trouve entre Grenoble et Chambéry, avec 38 degrés annoncés à l'ombre, intenable pour ces seniors interrogés par ici, Pays de Savoie.
4: Ça recommence, ça s'arrête, ça recommence. De plus en plus dur, oui. On supporte moins, hein, en vieillissant. On a envie de rien, on a envie de rien faire. On est obligé de rester enfermé, c'est pas marrant.
5: Moi, je suis fatigué, oui. Déjà, j'ai du diabète, et puis tout. Ouais, je suis fatigué. C'est épuisant, voilà. Le moral aussi, et puis je fais que dormir. Oui, c'est très, très, très dur, voilà. Je suis pas bien.
6: On ressent la solitude un petit peu et puis la chaleur, c'est insupportable quoi.
7: Ben quand on dort pas la nuit, on rumine, hein, c'est sûr. Il y en a marre, ça suffit.
3: Ça suffit, sauf que ce n'est pas fini. En l'espace de 2 ou 3 décennies, chacun peut déjà mesurer l'effet du dérèglement climatique, des pluies plus extrêmes l'hiver, des étés de plus en plus arides. Une situation qui va s'intensifier et s'aggraver, prévient la PDG de Météo France, Virginie Schwartz.
8: Les effets du changement climatique, nous, on les mesure déjà. Par exemple, sur les vagues de chaleur, on a eu plus de vagues de chaleur ces 15 dernières années que pendant les 60 années précédentes. Et ça, c'est effectivement quelque chose qui va se poursuivre. On attend une multiplication par 5 d'ici 2050 et une multiplication par 10 d'ici 2100, en gros. On voit d'ores et déjà cette évolution du climat. Hein, le changement climatique, vraiment, il est déjà là. Après, il n'en reste pas moins qu'il y a des différences d'une année à l'autre par rapport à un climat moyen. C'est le climat moyen qui se transforme et la variabilité climatique, elle nous amène à avoir des années particulièrement exceptionnelles au sein d'un climat moyen. Donc des années qui peuvent être particulièrement chaudes et ça va être le cas cette année.
3: Et ce 30 juillet marque aussi le jour du dépassement selon le calcul de l'ONG Global Footprint Network. Nous, les humains, nous avons consommé toutes les ressources que la Terre est capable de produire en une année. En l'espace de 20 ans, ce seuil, ce jour du dépassement s'est avancé en moyenne de 2 mois dans l'année.
1: Après la canicule, la pluie est de retour en Gironde.
3: Quelques gouttes, toujours bienvenues pour appuyer le travail des pompiers. Hier, ils ont lutté contre 7 reprises de feu et réussi à garder le feu dans son périmètre. Résultat aujourd'hui, 84 000 évacués ont reçu l'autorisation de rentrer chez eux dans 9 communes situées au nord-ouest et au sud de Bordeaux. Parmi elles, Saint-Jean-d'Illac, où l'on vous retrouve en direct, Thibaut Delmarle, bonjour.
9: Bonjour.
3: Vous êtes sur le rond-point à l'entrée de la commune avec de nombreux habitants sur le retour, Thibault.
9: Ah ouais, voilà, depuis le milieu de la matinée, on voit des dizaines et des dizaines de voitures entrer dans cette commune de Saint-Jean-d'Illac. Les habitants qui rentrent à la maison avec un soulagement que l'on peut lire sur les visages. Je pense notamment à Colette que j'ai vue ce matin. Elle avait un grand sourire en mettant la clé dans son portail après cinq nuits d'inquiétude passées chez une amie à Mérignac. Alors, ce n'est pas très loin, mais elle a eu tellement peur de perdre sa maison dans les flammes.
3: Des habitants soulagés, vous nous le disiez, Thibault, mais aussi de nombreux pompiers toujours sur place dans la commune.
9: Oui, il y a encore des engins par dizaines qui circulent. Et c'est pour ça que le maire, Édouard Quintano, veut que tout le monde fasse très attention.
10: Il va falloir que ce retour se fasse non pas dans la précipitation, mais dans la sérénité. Tout simplement parce que on a 10 000 personnes globalement à Saint-Jean-d'Illac. Maintenant, quand ils vont revenir, il faut surtout ne pas perturber le travail des pompiers.
9: Des pompiers qui vont donc rester dans cette base arrière installée dans la commune jusqu'à venir à bout de feu qui semble calmé, mais toujours proche de Saint-Jean-d'Illac.
3: Thibault Delmarland, direct de Saint-Jean-d'Illac, donc l'une des 9 communes où les habitants de Gironde ont eu l'autorisation de rentrer chez eux. La liste complète est à retrouver sur ici.fr. Et pour faciliter ces retours et la circulation aussi qui s'annonce chargée le week-end prochain avec le grand chassé croisé entre Juliettistes et Aoussiens, l'autoroute A63 va rouvrir dans une heure entre Bayonne et Bordeaux. Pas de reprise par contre du trafic des trains pour le moment. Le train de nuit Paris-Tarbes et les TGV pour Hendaye, Bayonne ou Arcachon sont pour le moment toujours suspendus jusqu'à dimanche inclus. L'échange ou l'aliénation sans frais des billets sont eux aussi reconduits. Pour accompagner ces retours, la solidarité s'organise. C'est le thème, je vous le rappelle, de notre émission spéciale à suivre dans quelques minutes sur votre radio ici.
0: Les pompiers aussi mobilisés en Côte d'Or.
3: Autour de Couchet, au sud de Dijon, le feu parti hier a parcouru 150 hectares. Il est contenu, sa progression est ralentie mais pas encore stoppée. Un hélicoptère bombardier d'eau est arrivé sur place et va commencer ses largages.
0: Une injection de Botox qui vire au drame dans un institut de beauté à Nice. Et aujourd'hui, 3 personnes mises en examen.
3: La gérante de l'institut, son compagnon et une femme d'une trentaine d'années, c'est elle qui est accusée d'avoir pratiqué sans formation ni autorisation l'anesthésie d'une patiente, une jeune femme de 25 ans décédée lundi, quelques instants plus tard d'un arrêt cardiaque. L'enquête est ouverte pour homicide involontaire et exercice illégal de la médecine.
0: C'est le 2. 13h dans le journal de nos régions, le coup de gueule d'une éleveuse, Valentin.
3: Effarée par la quantité de déchets qu'elle retrouve dans ses prés situés dans la touristique vallée de la Tarentaise en Savoie. Une pollution qui est aussi et surtout une menace pour son troupeau. En guise de preuve, elle vient de poster sur les réseaux sociaux la photo d'un de ses veaux morts, Isabelle Godin.
11: C'est le deuxième veau qui meurt après une occlusion intestinale en l'espace de 6 mois. Alors cette fois, c'est trop. Laetitia a voulu frapper fort et dénonce ce fléau des déchets que les vaches ingurgitent.
12: Faire prendre conscience aux gens qu'on fait pas n'importe quoi dans les prés. Il y a tellement de poubelles mises à disposition dans les villages. Ou alors après, s'ils n'ont pas la possibilité, ils mettent dans les sacs à dos. Et puis dès qu'ils trouvent une poubelle, ils jettent leurs déchets. Ils s'imaginent pas les dégâts que ça peut faire sur les animaux.
11: Cette éleveuse de Tarentaise est effarée de ce qu'elle trouve dans les prairies où broutent ses vaches.
12: De tout et n'importe quoi. Des déchets poubelles, des pots de yaourt, les cyclistes qui passent, qui prennent leur petite dosette et puis qui jettent les canettes en alu, même les bouteilles en verre. Nous, ça fait du coup depuis 2012 qu'on est là et on ne trouve pas ça normal de trouver encore ces choses-là aujourd'hui.
11: Car une canette, ça peut tuer. Quand elles sont ingérées par les vaches, elles agissent comme autant de lames de rasoir.
12: C'est un veau qui est né cet automne, un veau même pas de 1 an. Ça lui perfore l'intérieur et ça fait une infection, puis ça fait une occlusion. Les gens, ils respectent rien.
11: Alors Laetitia espère qu'avec cette image choc, elle arrivera à en amener certains à une prise de conscience. Les déchets, elle n'en veut plus dans les prés et les alpages.
3: Enfin là, c'est un art qui nécessite patience, délicatesse et surtout beaucoup d'imagination. Le grand concours du plus beau château de sable s'est tenu hier à Dinard. 49 équipes de 2 à 6 personnes. Et alors surtout, ne leur proposez pas une vulgaire suite de pâtés, car il y a du niveau, Corentin Dévé.
13: Sous l'œil de dizaines de spectateurs, les différentes œuvres prennent forme, dont celle de Salomé.
14: Mon projet, c'est de faire une sirène, bien décorée, bien belle.
13: Cheveux en algues, queue en coquillage, tout est prévu. Salomé a même la technique pour dessiner un beau corps.
14: Faut faire un peu une montagne et après aplatir sur les bords. Et faire ça pour les bras et la tête, c'est aussi le buste.
13: Une sirène, une pieuvre, une voiture de course même. Fabien, lui, inspecte son œuvre.
15: Là, on est sur des bonnes bases. On peut battre notre plus beau château qu'on a jamais fait.
13: Une grande pièce qu'il a vue sur les réseaux sociaux.
15: Nous, on va faire une pyramide aztèque avec un petit tunnel dedans. Après, pas mal d'escaliers pour donner du volume.
13: Internet, source d'inspiration pour Jérôme aussi.
16: J'ai regardé vite fait une vidéo sur YouTube.
13: Lui construit une tortue, un moment de partage en famille, mais pas que.
16: On s'est inscrit, on était quatre. Et sur le côté, il y avait un enfant qui attendait avec sa maman, qui est allemand. Et il n'avait pas d'équipe, donc on l'a pris dans notre équipe. Léonard, qui creuse bien avec son maillot du Barça et son plâtre.
13: Mais le prix spécial est revenu à Garance, Constance, Erine et leur grand-père pour leur œuvre sur la route du Rhum.
17: On a fait les murailles de Saint-Malo et le trajet jusqu'à la Guadeloupe.
13: Et avec forcément des petits bateaux.
17: On a pris des sèches.
18: Ouais.
17: Avec un petit trou à la perceuse et un petit piquet en bois. Et donc la voile, elle est faite en algues.
13: Une œuvre qui a aussi conquis le public.
3: Et pour voir le résultat, rendez-vous sur ici.fr, reportage d'ici Armorique de Corentin Dévé.
0: 13h et bientôt 10 minutes, c'était le journal de Valentin Bertrand.
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0: Émission spéciale pour vous faire entendre donc la France qui s'entraide, la France qui se mobilise pour soutenir les sinistrés des incendies. Allons tout de suite en Gironde où les pompiers luttent sans relâche contre un monstre de feu, c'est le mot qu'ils utilisent. Il a démarré il y a 8 jours, il a dévoré une immense partie de la forêt et dévasté des communes entières. On ne connaît pas encore le nombre d'habitations détruites, plusieurs centaines. Face à l'ampleur de ce désastre, Ici Gironde a lancé une grande opération. Elle s'appelle Ici Gironde Urgence Solidarité pour favoriser le relogement des sinistrés. Éric Valmire est avec nous, directeur territorial ici, dans le Sud-Ouest. Bonjour Éric.
19: Bonjour Emeline.
0: Vous êtes en charge de l'antenne spéciale et de cette opération. Expliquez-nous en quoi elle consiste, cette initiative.
19: Toutes les radios ici, quand elles sont confrontées à un problème de catastrophe naturelle, que ce soit inondation, submersion, incendie, canicule, se met tout de suite en édition spéciale en quelque sorte, et il y a toujours un canal solidarité qui opère. Il n'a pas échappé à cette règle quand on a créé cette antenne spéciale, qui est une antenne quand même assez inédite, puisqu'elle va de 6h du matin à 1h du matin, avec des renforts venus de toute la région, des autres radios locales et même au-delà de la région. Quand on a créé cette antenne, évidemment, le principe de solidarité a opéré tout de suite. Mais c'est un principe de solidarité dans l'urgence, comme on a l'habitude de le faire. C'est-à-dire des mises en relation, des interactions à l'antenne, besoin de vivre, besoin de matériel, besoin de nourriture, les évacuer, où vont-ils, tout s'organise. Nous, ce qui nous a semblé important de bâtir dans l'urgence, c'est quelque chose qui s'inscrive dans le long terme, qui aille au-delà de cela. Puisque quand les feux vont s'arrêter et que l'attention de l'information va se porter sur d'autres fronts, là, il n'y aura plus personne et le besoin sera toujours immense. C'est-à-dire qu'aujourd'hui, on est à près de 300 maisons détruites, ce qui veut dire des gens qui retournent chez eux et qui n'ont absolument plus rien. Et quand d'un seul coup, l'élan de solidarité qui est énorme, vaste, à tel point que des appels aux dons ont été interrompus, tellement les gens et les organisations ont été dépassés par cet appel aux dons, eh bien nous on s'inscrit dans la durée, c'est-à-dire que quand la détresse sera totale et que les gens seront toujours sans rien, c'est-à-dire qu'aujourd'hui ils arrivent à se reloger chez des amis, chez des proches, chez des parents, ils vont dans les centres d'hébergement, ou même les assurances relogent à l'hôtel certains de leurs assurés, mais ça ne dure qu'un temps, eh bien c'est vraiment s'inscrire dans la longue durée, donc ça veut dire solliciter les gens pour qu'ils nous fassent des propositions d'hébergement qui s'inscrivent encore une fois dans la durée.
0: Et vous mettez en relation tous ces gens. On va écouter justement un message, un des nombreux messages que Ici Gironde a reçu sur WhatsApp.
20: Bonjour, je voulais offrir la possibilité à une maman avec son enfant d'être hébergée chez nous dans notre maison en Barrèse. On a une chambre disponible, on a une fille de 7 ans, on a un jardin, pas d'animaux. Et voilà, une personne qui a dû quitter le bassin sera la bienvenue chez nous à Ambarès. Merci.
0: Des messages comme ça, vous en avez reçu combien, Eric ?
19: Près de 600. Le canal WhatsApp est ouvert, mais attention, on ne fait pas de la mise en relation, Emeline. On recueille, on collecte ces propositions et ensuite on check évidemment le sérieux, la fiabilité, le fait que cette offre soit vraiment pérenne dans le temps, que ce soit pas quelque chose qui dure 3 jours. Et ensuite, on le transmet aux autorités. C'est-à-dire les services de l'État, le département, qui travaillent eux auprès des sinistrés, qui recueillent les dossiers de sinistres. On n'a pas les moyens, nous, de vérifier qui est sinistré, qui ne l'est pas, en fin de compte. Parce que si d'un seul coup, on commence à donner les coordonnées de ceux qui nous appellent pour proposer leur service, leur logement, leur chambre, on peut profiter, évidemment, de se dire qu'on est sinistré et profiter de cette générosité, alors qu'on n'en a pas forcément besoin. On peut tomber sur des escrocs, en quelque sorte. Donc nous, on n'a pas cette capacité à faire ça. En revanche, les services de l'État et ceux du département qui travaillent justement sur le relogement, eux savent précisément qui a besoin. Et nous, on est comme une force donc de proposition qui vient s'ajouter, comme une force publique de proposition, qui donc recueille les propositions, les check. Dire qu'on fait une sélection, c'est pas un bien joli mot, mais c'est en fait prendre vraiment les propositions qui sont les plus adaptables dans le temps, en fait.
0: Dans
19: et
0: une
19: on
0: démarche
19: les transmet
0: qui...
19: à ce moment-là au service de l'État.
0: Dans une démarche qui va donc s'inscrire dans le long terme. Merci beaucoup, Éric Valmire, de nous avoir expliqué cette opération ici, Gironde Urgence Solidarité. Merci beaucoup. Une solidarité qui est émouvante, qui s'organise aussi à Bordeaux, au Parc des Expositions. C'est là que de nombreux évacués ont été accueillis ces derniers jours, accueillis en catastrophe. Ils ont souvent quitté leur maison à la hâte, avec quelques affaires seulement, mais personne n'avait prévu de rester aussi longtemps. Alors les évacués peuvent profiter des distributions gratuites de vêtements organisées par la métropole. Alice Marot a croisé Marie-Pierre, une bénévole au point de don de vêtements. Écoutez.
18: On a des tonnes et des tonnes d'habits. Voilà, on essaye des gens qui sont là depuis 2-3 jours. Ils ont besoin de se changer. Voilà, donc on essaye de les aider au maximum. Les gens ont vidé leurs armoires. Merci à tous les Bordelais, voilà, qui ont prêté main forte. Et on essaie de gérer au mieux, puisque les gens vont être encore là quelques jours. Voilà, on essaye de leur apporter un petit brin de lumière.
21: Je cherche un pantalon court,
18: oui.
21: Et puis un t-shirt.
18: Des grandes tailles.
21: Oui, grandes tailles.
18: Vous êtes en carton, des dames.
21: Parce que je suis partie, quand je suis partie, j'ai amené trois fois rien, quoi. Hein. Ça commence à manquer.
22: Alors là, qu'est-ce qu'on peut chercher dans ce grand bac de carton, là ?
21: J'en ai trouvé déjà deux. Que j'en ai trouvé déjà deux, je vais voir.
22: Il n'y a pas de cabine d'essayage, quand même.
21: Ah non, il n'y a pas de cabine d'essayage, mais bon, c'est presque les soldes.
22: Parce que là, on est lundi. Ça commence à faire pour certains 3 nuits ou plus, hein, même d'autres.
18: Ils sont là encore au moins minimum 48 heures. Certains n'ont absolument rien pris. Hier, j'ai accueilli 5 personnes chez moi. J'avais notamment une dame âgée qui était handicapée, qui a pris les affaires de ses petits-enfants. Elle était partie qu'avec ses médicaments. Voilà, il y a des gens qui sont partis avec rien, vraiment dans l'urgence.
0: Et puis il y a aussi un immense élan de solidarité, d'entraide qui s'organise pour prendre soin de ceux qui sont au front. Vous avez vu ces images, vous avez entendu les témoignages bouleversants des pompiers épuisés par le combat face aux flammes en Gironde sur le gigantesque incendie, mais aussi dans le Var, en Côte d'Or, en Corse il y a quelques jours ou à Fontainebleau la nuit dernière. Et puis dans les Landes, écoutez ces jeunes qui se sont réunis à Saint-Sevé en cuisine pour préparer des repas pour les pompiers et devinez ce qu'ils ont cuisiné, du poulet basquaise évidemment.
23: Comme on est à Saint-Sevé, on a préparé des repas à base de poulet, du poulet basquaise, grâce aux dons des entreprises, des particuliers et des associations de Saint-Sevé.
24: On fait la finition, on fait les cuissons, voilà.
23: Il n'y a même pas deux jours où on a contacté la ville de Biscarros pour proposer notre aide. On a eu un retour et donc on a fait un appel aux dons. On a appelé des gens pour savoir s'ils voulaient nous aider et donc on est là ce matin pour tout préparer.
25: Arnaud Farr, conseiller municipal, ville de Saint-Sevé. On s'est greffé à la Peña Manigou parce qu'on avait contact également avec la mairie de Parentis-en-Born. Donc il y a aussi des repas qui vont partir pour les pompiers qui sont basés à Parentis-en-Born. Et donc on unit nos efforts pour ce poulet basquaise. L'idée c'est de pouvoir, à notre petit niveau, aider les pompiers

0: autre façon d'être solidaire, donner de l'argent. Mais là, attention, il faut être prudent parce qu'il y a pas mal de cagnottes et de collectes qu'on voit passer sur les réseaux sociaux. Certaines sont des arnaques. Cyril Ardo-Redon, tous les sites ne se valent pas.
1: Oui, il y a d'abord les sites et organismes considérés comme 100% sûrs. Quand vous faites un don au Secours Populaire, à la Croix-Rouge, à la Fondation de France ou à la Fondation du Patrimoine, vous pouvez être certain que votre argent servira vraiment à la cause que vous souhaitez aider. Ce sont des associations et institutions qui ont pignon sur rue. Soyez attentifs tout de même à l'adresse du site. Certains petits malins parfois changent juste une lettre dans l'URL et créent une copie conforme de la page pour vous arnaquer. En cas de doute, rapprochez-vous de l'organisme pour vous faire aider. Il y a ensuite toutes les cagnottes créées en ligne par des particuliers ou des associations moins connues. Via des plateformes comme Litchi ou onparticipe.fr, des centaines ont déjà été créées. Ces hébergeurs expliquent avoir des algorithmes pour détecter les fraudes. Mais menez quand même votre petite enquête et cherchez qui est à l'initiative de la collecte et qui en est le bénéficiaire. Enfin, si vous tombez sur des sites un peu louches ou des réseaux sociaux de particuliers ou d'associations qui vous sont inconnus, ne rentrez pas vos coordonnées bancaires. Vous n'aurez aucune certitude que votre don sera bien utilisé et que vos données ne seront pas détournées.
0: Et si on a un logement qu'on peut prêter aux sinistrés ?
1: C'est le cas de beaucoup de particuliers qui ont une chambre ou un logement libre. Des pages Facebook et des sites internet fleurissent, vous proposant de laisser vos coordonnées pour être contacté par des sinistrés. Ça part d'une bonne intention, mais attention, c'est rarement une bonne idée de laisser son nom, son email, son numéro de téléphone, voire son adresse en libre accès sur le web. C'est une mine d'or pour de futures potentielles arnaques. Préférez les institutions qui se proposent de jouer les intermédiaires, à l'image de la ville de la Teste de Buch ou de votre radio locale. Ici Gironde, avec l'opération Ici Gironde, Urgence Solidarité. C'est beaucoup plus sûr.
0: Les explications, merci de Cyril Ardo-Redon.
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0: Un organisme reconnu, sérieux, dont Cyril vient de nous parler, c'est la Fondation de France, dont vous faites partie, Karine Mau. Bonjour.
3: Bonjour.
0: La Fondation de France qui se mobilise souvent lors des grandes catastrophes, des grandes crises. Vous, vous êtes la responsable du pôle Urgence. Un grand appel à la générosité est lancé, appel soutenu par Radio France. À quoi va servir tout l'argent que vous récoltez ?
3: Alors l'argent que nous récoltons va servir à différents niveaux de réponse par rapport aux impacts à la fois de des différentes canicules qui frappent la France et des incendies. Dans un premier temps, sur donc cette phase d'urgence que nous sommes en train de vivre, ça va servir à soutenir les initiatives des associations qui viennent en aide à ces victimes et à ces sinistrés des canicules et des incendies. Vous l'avez évoqué dans vos reportages juste avant, il y a énormément de citoyens, d'associations qui se mobilisent pour faire à manger pour les pompiers, faire à manger pour les populations sinistrées, les mettre à l'abri, leur apporter un petit peu de soutien moral, psychosocial. Dans le cas des canicules, on a aussi un certain nombre d'associations qui se mobilisent pour aller vers les personnes âgées, pour s'assurer qu'elles sont en bonne santé et qu'elles respectent toutes les bonnes pratiques à avoir en cas de forte chaleur.
0: Grâce à ces associations, justement, les retours du terrain que vous avez, vous savez où est-ce qu'il faut envoyer l'argent concrètement, quand est-ce qu'il y en aura besoin, parce qu'il va y en avoir besoin sur le long terme aussi de cet argent.
3: Oui, tout à fait. Vous savez, la Fondation de France travaille certes aux réponses aux catastrophes, mais aussi sur toutes les causes de l'intérêt général. Donc, nous sommes en contact avec des dizaines de milliers d'associations sur le territoire national qui nous interpellent pour nous partager leurs besoins de financement. Hein. On parle bien de financement puisque y compris quand elles doivent acheter du matériel pour leurs différentes activités, hein. Ça peut être des équipements. De l'alimentation, des frais de déplacement, etc. Elles ont besoin d'argent pour pouvoir s'acheter ce dont elles ont besoin. Et donc elles nous interpellent par le biais voilà de petits documents écrits et puis on a un comité avec des experts bénévoles qui sélectionnent ces projets et tout ça va très vite hein, puisqu'on est en capacité quand on reçoit des demandes d'envoyer l'argent à l'association dès la semaine qui suit.
0: On donne à la hauteur de ses moyens évidemment. Combien vous avez déjà récolté ?
3: Alors à ce stade, on est à peu près à 1,5 million d'euros, sachant que nous-mêmes nous avons contribué à hauteur de 300 000 euros. Et puis on a déjà en ligne donc des donateurs.

0: des individus, des familles, etc., qui voilà contribuent, qui sont solidaires et les remercient énormément et qui ont contribué aussi.
1: Merci beaucoup Karine Mo de la Fondation de France, responsable du pôle urgence, pour cet appel aux dons, appel à la générosité lancé par votre fondation et soutenu par Radio France. Je rappelle aussi qu'il y a une cagnotte, un appel aux dons lancé pour financer le reboisement des forêts, cagnotte lancée par la Fondation du patrimoine. Il est 13h23, émission spéciale, vous l'entendez, on peut donc aider en donnant de l'argent, en participant à des collectes, en donnant des produits, des produits de première nécessité pour les sinistrés, pour les personnes qui ont été évacuées. Mais attention, peu importe où vous habitez en France, vous pouvez donner. Il faut contacter votre mairie ou des associations. Mais il y a une liste précise de dons à respecter pour être sûr d'être dans les besoins. Écoutez le maire de Saint-Hilaire-du-Harcouët, Laurent Piron.
2: On s'est renseigné donc avec les autorités sur place. Et effectivement, on ne peut pas donner tout et n'importe quoi. À titre d'exemple, il faut des couvertures, il faut des rallonges électriques, il faut des piles, il faut de l'alimentaire, mais qui se conserve. Enfin voilà, il y a effectivement une liste à respecter et on ne pourra pas prendre ce qui n'est pas dans cette liste-là.
3: Et il y a aussi des entreprises qui vous aident dans cette démarche, c'est ça?
2: On a par exemple l'entreprise PMS à Saint-Cyr qui va nous fournir des cartons. On a contacté une entreprise à Virer pour avoir des palettes, on a contacté le transporteur local, la société Jourdan, pour voir s'il pouvait acheminer les dons. Bon voilà, moi j'ai un réseau assez important, donc je lance mes hameçons, je vais à la pêche. L'objectif c'est qu'on aimerait faire partir cela en fin de semaine, voire tout début de semaine prochaine.
1: Saint-Hilaire du Harcouët, un petit village dans la Manche, une commune qui se mobilise comme tant d'autres en France pour aider les sinistrés. Il y a des images qui vous ont aussi ému, ce sont les images des animaux. Certains évacués ont pu emporter avec eux leurs chiens, leurs chats, mais il y en a d'autres qui sont en difficulté. Des associations se mobilisent un peu partout en France, comme le refuge SPA de Poitiers qui a participé à une opération d'évacuation des animaux dans le département de la Gironde face à ces incendies. C'est la SPA de la Gironde en fait qui avait lancé un appel. Écoutez Caroline Langlois, elle est bénévole au refuge SPA de Poitiers, elle n'a pas hésité une seconde.
4: On a vu le message sur la page Facebook de la SPA de Bordeaux, donc qui se situe à Mérignac, comme quoi le front du feu se rapprochait. Et nous, tout de suite, on leur a proposé en disant le refuge est plein chez nous, mais on se propose de vous prendre, on peut vous prendre 8-9 chiens, quelques chats également pour vous aider. Et en fait, ils nous ont appelés de très bonne heure dimanche matin et on a dit bon bah banco on y va, donc on est parti à 6 bénévoles, 2 camions, des cages, des couvertures et en fait ce qui fait chaud au cœur c'est qu'il y a une vraie solidarité qui s'est mise en place. Il y a un refuge à Angoulême, à Oléron qui sont venus de sorte que dimanche soir en fait le refuge était entièrement évacué, sachant qu'il y avait à peu près 200 chiens et plus d'une centaine de chats à prendre en charge.
1: Et j'en profite pour vous conseiller d'aller faire un tour sur notre site ici.fr pour découvrir les très très nombreux reportages sur cette solidarité partout dans les locales ici. Et puis il y a une belle opération qu'on a voulu mettre en avant pour terminer cette émission consacrée à la générosité, des magasins jouets clubs qui vont relayer un appel à la solidarité pour aider les enfants qui ont perdu peut-être leur maison, qui ont été évacués, qui ont perdu leurs jouets. On va retrouver tout de suite Céline Kern, PDG de Jouets Club. Bonjour.
5: Bonjour.
1: Et merci beaucoup.
5: Je suis ravie d'être parmi vous.
1: Merci beaucoup de nous accorder un petit peu de temps. Expliquez-nous cette jolie idée.
5: Eh bien, écoutez, avant tout, au nom du groupe Jouets Club et de nos deux marques, vous avez cité Jouets Club, mais il y a aussi la Grande Récré. Et au nom des collaborateurs et des patrons qui composent notre groupe, je voudrais adresser nos pensées aux familles des sinistrés, aux familles sinistrées, aux personnes évacuées, évidemment aux communes.
1: On a peu de temps. Expliquez-nous ce que vous mettez en place pour ces petits enfants.
5: Pourquoi déjà on l'a mis en place? Parce que le groupe Jouets Club est profondément ancré en Gironde. On ne le sait pas toujours. Notre site est à Bordeaux. Notre siège est à Bordeaux. Notre site de logistique principale est à Sestas. Est aujourd'hui fermé jusqu'à demain matin. Nous organisons donc dans nos magasins, nos deux marques, Jouets Club et La Grande Récré, une collecte de fonds et une collecte de jouets. Que vous pourrez dont vous aurez les détails pardon sur nos sites internet, nos réseaux sociaux nationaux et locaux, ainsi qu'évidemment en magasin. Donc je vous donne rendez-vous dans nos magasins Jouets Club et dans nos magasins La Grande Récré. Cette collecte se fait en partenariat avec le Fonds de solidarité aux sinistrés. C'est une collecte que nous organisons aujourd'hui, mais nous ne nous arrêterons pas là.
1: L'idée, c'est d'accompagner les familles. On pense à ces petits-enfants qui ont perdu leur maison, par exemple, en Gironde, dans les Landes. L'idée, c'est vraiment de leur donner redonner le sourire.
5: Voilà, tout à fait. Alors, quand on a toute une vie à reconstruire, je conviens effectivement que le jouet, c'est pas la première chose à laquelle on pense. Mais néanmoins, pour un enfant, un jouet, c'est sérieux. Un jouet, c'est souvent l'objet auquel on se confie, l'objet qui nous rassure, l'objet pour lequel on pleure. Donc, quand on a tout à reconstruire pour l'enfant, avoir un jouet auquel se raccrocher, ça peut ouvrir de nouveau la possibilité de rêver et remettre des étoiles dans les yeux.
1: Redonner des repères aussi, de l'espoir.
5: Exactement, de l'espoir. Permettre aux familles de partager des moments simples, avec le sourire. Et donc, au-delà de l'urgence actuelle, on restera proche des familles, toujours en partenariat avec le Fonds de solidarité aux sinistrés.
1: Merci Céline Kerr.
5: Après, voilà. Et je voulais aussi vous annoncer le partenariat avec le Festival ODP à Talence.
1: Merci beaucoup. Le temps file. Céline Kern, PDG de Jouer Club, merci beaucoup d'avoir été avec nous ce matin. Merci à tous ceux qui ont participé à la préparation de cette émission. Je vous renvoie sur notre site ici.fr pour parler de cette solidarité et adresser tout notre soutien aux sinistrés de ces incendies partout en France, notamment en Gironde, dans les Landes ou encore dans le Var. Il est 13h30. Bon après-midi à l'écoute de votre radio locale ici.
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0: Bonjour, bienvenue, c'est Fabien Hémot. On va passer notre jeudi 30 juillet ensemble au programme Info Locale, musique, bonne humeur. Et tiens, profitez des vacances pour vous connecter sur notre site, le site de votre radio, ici.fr. Il y a plein de jeux pendant les vacances et des quiz en ligne pour tenter de gagner des beaux cadeaux. Par exemple, il y a un quiz sur la Bretagne, il y a un questionnaire sur la région Grand Est, un autre sur la Corse. Bref, testez vos connaissances et à la clé, comme toujours, il y a de beaux cadeaux car on vous gâte tout l'été ici sur votre radio. Et la preuve, encore une fois, on vous gâte avec votre musique. Tout de suite, on écoute Jérémy Frérot avec la chanson Frérot. Bel après-midi.
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1: C'est un joyau du Lunévillois que je vous propose de découvrir aujourd'hui. Pour les passionnés de pêche et de grands espaces, l'étang de Val-et-Châtillon est un lieu incontournable. François Rouillon de la Fédération de pêche de Meurthe-et-Moselle nous sert de guide.
2: On va monter un petit peu là, donc ça va se découvrir petit à petit à nos yeux.
1: Ah ouais.
2: Et en fait, tu as ce superbe plan d'eau de Val-et-Châtillon. L'étang de Val-et-Châtillon qui est costaud hein, quand même, hein, il y a quelques hectares. Et c'est un plan d'eau qui est ouvert à la pêche, hein, qui est géré par la PPMA du Roseau de la Haute-Vezouze, qui a aussi des droits de pêche sur le Val et puis sur la Vezouze. Et tu vois, on peut se promener, c'est super bien, on peut faire le tour tranquille.
1: C'est magnifique.
2: Il y a des bancs, il y a un petit abri là en bois sur notre droite.
1: Mais regarde comme c'est magnifique.
2: Et c'est superbe.
1: C'est juste sublime quoi.
2: Ouais, ouais.
1: Avec ces sapins autour de nous.
2: Tu vois, il y a des bouleaux, on se croirait un peu presque en Finlande, là, ou tu vois, en Scandinavie.
1: C'est superbe.
2: Et non, c'est vraiment joli, donc on peut faire le tour, et puis évidemment, on peut pêcher. Donc c'est un super coin pour toute la famille, pour les pêcheurs.
1: Et pique-niquer.
2: C'est calme, on peut pique-niquer, et puis y a du poisson, hein, notamment de la carpe, hein, sur le plan d'eau de Val-et-Châtillon. On peut pêcher plein de petits poissons blancs aussi, des gardons, des rotangles, donc toute la famille peut venir s'amuser, pique-niquer, se promener,
1: c'est
2: parce qu'il y a plein d'autres, plein d'autres activités à faire, donc c'est vraiment joli quoi.
1: Ça ressemble un petit peu au petit Canada lorrain.
2: Ouais, c'est ça, moi ça me fait penser un peu à la Scandinavie ou Canada, hein. Alors on dit ça du lac de Pierre-Percé qui est pas très loin hein, d'ailleurs. On a une carpe qui vient de sauter.
1: Ah ouais, dommage, on l'a pas vu, on était de dos.
2: Je reviens sur la Vezouze ou le Val qui est juste derrière. Hein. C'est classé en première catégorie et il y a de la truite. C'est riche en truite, donc il y en a pour tout le monde. La truite, on va plutôt la rechercher à la mouche, au leurre, au toc, à pas naturel ou en nymphe. Et donc il y en a vraiment pour tout le monde.
1: Donc venez découvrir cet endroit, ça gobe de partout d'ailleurs.
2: Ah, hein. Ça gobe de partout, là c'est l'après-midi. On voit que tu vois, il y a toute une éclosion de petits insectes là, ça doit être des petits chironomes. Et donc sur l'étang là, ça, c'est des rotangles hein, ou des petits chevennes. Qui viennent gober.
1: Que ce soit pour pêcher, randonner ou pique-niquer, l'étang de Val-et-Châtillon est assurément l'un des plus beaux décors du Lunévillois.
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0: C'était Alex Warren sur votre radio ici. Dans un instant, les infos de 14h arrivent pour vous, mais avant de la musique avec la voix de Mylène Farmer et la chanson California. Bel après-midi.
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1: Merci pour votre fidélité à votre radio ici, il est 14h. 14h, c'est l'heure de retrouver toute l'info en France et dans le monde en 90 secondes avec Valentin Bertrand.
2: Le soulagement en Gironde où 84 000 évacués sont autorisés à rentrer chez eux dans 9 communes situées à l'ouest et au sud de Bordeaux. 3300 pompiers toujours mobilisés pour continuer d'encercler cet incendie resté contenu depuis dimanche soir. Pour aider les familles à sinistrer, la Fondation de France indique avoir récolté 1,5 million d'euros. Bilan dressé il y a quelques minutes sur notre antenne. Tous les conseils pour donner sont à retrouver sur ici.fr ou en réécoutant notre émission spéciale. Autre foyer qui mobilise là 200 pompiers en Côte d'Or à Couché au sud de Dijon, 150 hectares parcourus et un foyer maintenant stabilisé. Des feux qui se décalent vers l'est comme la canicule, 21 départements du Var, au Doubs et du Puy-de-Dôme à la Savoie, sans oublier la Corse, sont en vigilance orange avec notamment 38 degrés attendus cet après-midi à Grenoble, Chambéry ou encore Strasbourg. En pleine quatrième vague de chaleur, les 30 000 climatiseurs d'appoint promis par le gouvernement sont désormais livrés, notamment dans les hôpitaux, indique la ministre de la Santé Stéphanie Rist, malgré quelques couacs et notamment ces clims équipés de prises italiennes livrées dans le Pas-de-Calais. Un nouveau sursis d'un mois pour les 270 salariés de l'usine Fibre Excellence de Saint-Gaudens en Haute-Garonne. Le tribunal de Toulouse laisse au candidat à la reprise jusqu'à fin août pour consolider son offre, sans quoi ce sera la liquidation judiciaire pour le dernier papetier français, sentence déjà tombée hier pour l'autre site de Tarascon. Et puis, les assurances vie plébiscitées comme jamais depuis le début de l'année, le volume de placement a gonflé de plus de 36 milliards d'euros du jamais vu depuis 20 ans.
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4: Beaucoup de vigilance jaune aujourd'hui. Canicule, vent et orages sont attendus cet après-midi en Meurthe-et-Moselle et dans les Vosges. Pour cet après-midi, on attend des averses selon Météo France, avec des orages qui devraient éclater avant la fin de journée, du moins on l'espère. Avec aussi pas mal de vent, les rafales devraient aller jusqu'à 75 km/h, surtout dans les Vosges. Donc prudence aujourd'hui si vous devez sortir ou bien prendre la voiture, ça risque d'être plutôt compliqué. Les températures vont encore être assez élevées cette nuit. On attend entre 16 et 21 degrés, le plus chaud étant en Meurthe-et-Moselle.
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Soyez les bienvenus sur votre radio. Ici, c'est Fabien Emo. Quel plaisir de vous retrouver, de partager mes après-midi avec vous. Dans un instant, trois chansons françaises à la suite. Mais avant, j'aimerais partager avec vous un top 3. Vous le savez, la France n'a pas gagné, malheureusement, la Coupe du Monde cette année. Eh bien, je vais vous remonter le moral et vous redonner le sourire cet après-midi avec le top 3 des supporters qui ont fait des trucs de dingue pour leur équipe préférée. Troisième place pour cet Anglais qui s'est fait tatouer cette année la Coupe du Monde sur son mollet. Pas de bol, l'Angleterre a perdu en demi-finale

0: Écoute Francis Cabrel, Benon Lisa et on démarre avec le duo Véronique Jeannot, Laurent Voulzy. Bel après-midi.
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0: l'après-midi sur votre radio ici. Dans quelques minutes, les infos de 15h. Mais avant, de la musique, toujours avec un classique. Patricia Cass avec la chanson Elle voulait jouer cabaret. Bel été.
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1: Merci d'avoir choisi votre radio ici. Il est 15h. C'est l'heure de retrouver toute l'info en France et dans le monde en 90 secondes. Avec vous, Valentin Bertrand.
2: 1,5 million d'euros déjà récoltés par la Fondation de France pour venir en aide aux sinistrés des incendies, mais aussi aux personnes les plus touchées par les canicules à répétition. La responsable du pôle urgence de la Fondation l'a annoncé dans notre émission spéciale Solidarité ce midi. Tous les conseils pour donner en sécurité sont à retrouver sur ici.fr. La vie reprend doucement dans 9 communes au sud et à l'ouest de Bordeaux. 84 000 évacués autorisés à rentrer chez eux. La bataille contre les flammes, elle, se poursuit en Gironde, mais le feu reste stable. Depuis dimanche soir, 3300 pompiers restent mobilisés sur place. Autre signe encourageant, l'autoroute A63 a rouvert il y a une heure entre Bordeaux et Bayonne. Sur les rails, pas de reprise des circulations prévues avant lundi prochain. Si la température retombe dans le sud-ouest, le thermomètre s'affole aujourd'hui dans l'est. 21 départements du Var jusqu'au Doubs en vigilance orange avec jusqu'à 40 degrés attendus entre Grenoble et Chambéry. Et vigilance maximale en Moselle et en Meurthe-et-Moselle. Les deux départements sont à risque très élevé de feux de forêt. 3 mises en examen à Nice après une injection de Botox qui a viré au drame dans un institut de beauté. La gérante, son compagnon et la femme accusée d'avoir pratiqué sans formation ni autorisation l'anesthésie d'une patiente. Une jeune femme de 25 ans décédée lundi, quelques instants après d'un arrêt cardiaque. L'enquête est ouverte pour homicide involontaire et exercice illégal de la médecine. C'est le premier titre de l'année et il est en or pour les sabreurs français, vainqueurs des championnats du monde d'escrime. À Hong Kong, ils viennent de battre la Corée du Sud.
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4: Beaucoup de vigilance jaune aujourd'hui. Canicule, vent et orages sont attendus cet après-midi en Meurthe-et-Moselle et dans les Vosges. Pour cet après-midi, on attend des averses selon Météo France, avec des orages qui devraient éclater avant la fin de journée, du moins on l'espère. Avec aussi pas mal de vent, les rafales devraient aller jusqu'à 75 km/h, surtout dans les Vosges. Donc prudence aujourd'hui si vous devez sortir ou bien prendre la voiture, ça risque d'être plutôt compliqué. Les températures vont encore être assez élevées cette nuit. On attend entre 16 et 21 degrés, le plus chaud étant en Meurthe-et-Moselle.
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C'était John Lennon sur votre radio ici. Soyez tous les bienvenus, c'est Fabien et Mo. Ici, on s'occupe de tout. Dans un instant, trois chansons françaises à la suite. Mais avant, comme je sais que beaucoup d'entre vous sont en vacances, j'ai avec moi le top 3 des choses insolites que les Français ramènent des vacances. Vous savez, les petites merdouilles, les petits souvenirs. Alors, troisième place pour le sable. Et oui, sans le vouloir, les Français ramènent dans leur valise plusieurs centaines de grammes de sable. Vous savez, ça reste coincé dans les tongs ou dans les serviettes de plage. Deuxième

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0: Merci de passer votre après-midi ici avec nous. On s'occupe de tout, hein, comme d'habitude. Dans quelques minutes, les infos de 16h. Mais avant, de la musique que vous aimez avec Lionel Richie, Benjamin Biolay. Mais avant, un classique funk, Earth, Wind & Fire avec Let's Groove. Bel été sur votre radio.
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1: Merci d'être à l'écoute de votre radio ici, il est 16h. C'est l'heure de retrouver toute l'info en France et dans le monde en 90 secondes avec Valentin Bertrand.
2: Le soulagement en Gironde où 84 000 évacués sont en train de rentrer chez eux dans 9 communes situées à l'ouest et au sud de Bordeaux où le feu reste stable depuis dimanche soir. Le ministre de l'Intérieur, Laurent Nunez, annonce qu'un pompier a été grièvement blessé hier soir lors d'une collision entre son camion et une voiture à Sestas. Les pompiers comptent depuis le début du feu 200 blessés dans leur rang. Autre foyer, toujours pas fixé, cette fois en Côte d'Or, accouché au sud de Dijon, 150 hectares parcourus, la progression des flammes attisées par des rafales de vent jusqu'à 70 km/h. Des feux qui se décalent vers l'est, comme la canicule, 21 départements du Var, Haut-Doubs et du Puy-de-Dôme à la Savoie, sans oublier la Corse, sont en vigilance orange, avec notamment 38 degrés attendus cet après-midi à Grenoble, Chambéry ou encore Strasbourg. En pleine quatrième vague de chaleur, les 30 000 climatiseurs d'appoint promis par le gouvernement sont désormais livrés dans les hôpitaux. C'est ce qu'indique la ministre de la Santé, Stéphanie Rist, malgré quelques couacs et notamment des climatiseurs équipés de prises italiennes livrées dans le Pas-de-Calais. Un nouveau sursis d'un mois pour les 270 salariés de l'usine Fibre Excellence de Saint-Gaudens en Haute-Garonne. Le tribunal de commerce de Toulouse laisse aux candidats à la reprise jusqu'à fin août pour consolider son offre, sans quoi ce sera la liquidation judiciaire du dernier papetier français, sentence déjà tombée hier pour l'autre site de Tarascon. Les Français et Françaises font de moins en moins de bébés, ça se confirme encore, 3000 naissances de moins au premier semestre 2026, soit 1% de moins comparé à l'année dernière. Malgré tout, la natalité française reste la deuxième d'Europe.
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4: Beaucoup de vigilance jaune aujourd'hui. Canicule, vent et orages sont attendus cet après-midi en Meurthe-et-Moselle et dans les Vosges. Pour cet après-midi, on attend des averses selon Météo France, avec des orages qui devraient éclater avant la fin de journée, du moins on l'espère. Avec aussi pas mal de vent, les rafales devraient aller jusqu'à 75 km/h, surtout dans les Vosges. Donc prudence aujourd'hui si vous devez sortir ou bien prendre la voiture. Ça risque d'être plutôt compliqué. Les températures vont encore être assez élevées cette nuit. On attend entre 16 et 21 degrés, le plus chaud étant en Meurthe-et-Moselle.
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1: Sortir en soirée techno, faire des petits festivals, des campings. Bonjour, moi c'est Laure. Mon petit plaisir de l'été, c'est de revenir sur Nancy quand je suis en repos pour voir mes amis, ma famille. Parce que maintenant, j'habite sur Thionville, car je travaille au Luxembourg. Et quand je reviens, j'aime bien aller dans les bars avec mes amis, faire des barbecues, des apéros. Sortir en soirée techno, faire des petits festivals, des campings.
2: Et vous avez des petites adresses, des petits festivals, des bons bars à aller voir en été ?
1: Les bons bars à aller voir en été, il y a le Petit Bodiem, le Jojo Bar aussi qui est pas mal au niveau de la place Stanislas. Mm-hmm. Et après, pour tout ce qui est festival, il y en a un qui est sur Toul, ça s'appelle le VDS, je ne sais pas si vous connaissez. Si vous avez l'occasion, allez-y, c'est sympa.
2: C'est un festival différent, c'est vrai qu'on connaît le JDM, mais c'est un autre festival ?
1: Oui, c'est un festival qui a été créé par des Toulois. Et il y a une scène de rap, une scène de techno, une scène pour la dub, plusieurs chapiteaux, des tatoueurs qui viennent sur place, des artistes.
2: Est-ce que je peux vous demander un petit mot pour les gens d'ici, pour qu'ils passent un bon été ?
1: Profitez bien, mais faites attention à vous.
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0: C'était Chris Isaac qui est sur votre radio ici avec Blue Hotel. Et comme nous sommes en période estivale, on va continuer de parler hôtel, car j'ai trouvé le top 3 des pires avis Google laissés sur des hôtels. Et c'est à mourir de rire. Hein. Ce sont des commentaires qui ont été postés par des Français. Numéro 3, je cite, on m'avait promis une vue sur la mer. Effectivement, j'ai vu sur la mer entre deux immeubles et en me penchant bien par la fenêtre. Ça, c'est pas cool. Deuxième place pour top le petit déjeuner à volonté. J'ai attendu 45 minutes pour mon croissant. Un croissant congelé, forcément. Et première place pour le commentaire de ce client. Il dit à propos de son hôtel, je cite, « Très bel endroit, très calme, jusqu'à ce que je découvre que les moustiques avaient réservé la même chambre que moi. » Eh bien voilà, ce sont des choses qui arrivent. Bon, si vous avez vécu l'une de ces situations, pas de panique. Moi, je vous propose de vous détendre avec tout de suite trois chansons françaises à la suite. On écoute Michel Jonas, Oria avec Soirée mondaine et on démarre avec Alain Souchon, Foule sentimentale. Bel après-midi sur votre radio ici.
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0: C'était Coldplay sur votre radio ici. Maintenant, c'est l'heure de rire avec les humoristes de Fred Ballard, l'humour en tube. Aujourd'hui, c'est la journée mondiale de l'amitié. Et oui, les amis, on va en rire avec Thierry Samitier et Cécile Marx.
1: On a encore parmi vous qui se demandent si une sincère amitié homme-femme est authentiquement possible. C'est possible. Enfin, pas avec moi, hein, mais c'est possible.
2: Ok, bon, bah tant pis hein, pour toutes celles qui auraient bien aimé avoir Thierry Samitier comme poteau pour passer un été bien déglingo à se fendre la poire en buvant des mojitos. Ce qui est possible pour certains est impossible pour lui et il a des arguments implacables.
1: J'ai toujours pensé que l'amitié homme-femme est aussi hypocrite que l'amitié franco-allemande entre début 40 et fin 44. Ou l'amitié Villepin-Sarkozy entre début 04 et milieu 07. Ou l'amitié Zidane-Materazzi entre juillet 06 et juillet 06, vous voyez.
2: Alors, c'est sûr que vu comme ça, la mixité en amitié, c'est pas gagné. Mais c'est pas grave, hein, parce que d'un autre côté, quand on reste entre filles, on se marre comme des fofolles. Et on développe des complicités de dingue. On a toutes hein, une meilleure amie et aussi la meilleure des meilleures amies.
3: Tu sais, c'est la fille, tu te fais larguer, elle t'écoute pendant des heures. Tu perds ton appart, elle te prête le sien. Tu veux partir en vacances, elle t'accompagne à l'aéroport. À 6h du matin. Et toi, t'es là, mais c'est incroyable tout ce que tu fais pour moi. Je sais pas comment te remercier, sérieux, c'est fou. Et elle te dit, mais c'est normal. T'aurais fait la même chose pour moi. Franchement, non. Hein.
2: Oui, bon, il peut arriver que la réciprocité ne soit pas une règle absolue en amitié. L'amitié se calcule-t-elle en nombre de services rendus? Certainement pas. L'amitié se jauge au nombre de fous rires partagés. Donc, à votre bon cœur, les amis, aujourd'hui, on rit.
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0: C'était Marc Lavoine avec la chanson Les Tournesols sur votre radio ici. Belle fin d'après-midi dans quelques minutes, les infos de 17h. Mais avant, on garde le rythme avec Soprano et la chanson DJ.
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0: ça va cet après-midi? Ravi de vous retrouver avec Madonna à l'instant. Vous avez reconnu le titre, La Isla Bonita.
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0: Eh ben ça y est, hein, je vous souhaite une belle fin de journée. Il est 17h. Le petit point sur l'actualité, vous le savez, c'est tout de suite et c'est avec Thomas Jean-Georges.
2: Les pompiers mosellans et meurthe-et-mosellans toujours sur le qui-vive. Les deux départements lorrains sont placés depuis ce matin et jusqu'à ce soir en vigilance rouge pour feux de forêt. Demain, vendredi, selon Météo France, le risque redeviendra modéré dans notre secteur. Dans les Vosges cette fois, les habitants de Vanier sont appelés à faire des économies d'eau. En cause, cet incendie qui a détruit hier après-midi deux maisons de la commune. Pour éteindre les flammes et éviter la propagation, les pompiers ont dû puiser dans le réseau d'eau du village. En Gironde, cette fois, un cap a été franchi ce jeudi dans la lutte contre le méga-feu. Les autorités ne recensent plus que 3 points chauds dans le secteur et la surface brûlée, environ 42 000 hectares, n'a pas évolué. Vous avez tous les détails sur notre site internet ici.fr. L'eau de la commune de Telloff, au sud-ouest de Nancy, est impropre à la consommation. Les récentes analyses de l'Agence régionale de santé font état d'une importante contamination microbiologique sur le réseau. L'eau du robinet ne doit pas être utilisée pour la boisson et la préparation des aliments jusqu'à nouvel ordre. Une distribution de bouteilles d'eau est organisée en mairie. Des parasols qui s'envolent, du sable qui vous pique les yeux. Vers 13h15 en début d'après-midi, des vents violents ont balayé Metz-Plage. Le site a dû rapidement fermer ses portes par précaution et près de 300 personnes ont dû quitter les lieux. Metz-Plage doit rouvrir normalement ses portes demain en fin de matinée. La municipalité de Lacquenexy près de Metz va porter plainte pour dégradation de biens publics. Dimanche dernier, un homme a voulu allumer un barbecue à l'aide de palettes en bois sur l'aire de jeu de la commune. Une riveraine a donné l'alerte et un adjoint s'est rendu sur place pour constater les dégâts et demander à l'auteur de ce barbecue l'évacuation des déchets. La mairie de Lacquenexy rappelle que les aires de jeu ne sont pas des aires de pique-nique. Un autre barbecue, cette fois tout à fait légal et surtout inédit, s'est tenu ce midi dans un centre gériatrique spécialisé de Thionville. Autour de la table, pour déguster les grillades, une dizaine de résidents atteints de maladies neurodégénératives, leurs familles et les professionnels de santé. Une idée de Gwen Guillard, la responsable de l'unité d'hébergement renforcé, pour créer du lien et casser la routine.
3: Étant donné qu'ils sont toute l'année enfermés dans le service, on s'est dit que c'était bien aussi qu'ils profitent un peu. Donc, on a une petite équipe aussi pour un petit service. Mais par contre, on est plein d'énergie, de dynamisme et ça crée de l'engouement. Et du coup, on s'est dit que nous, on appréciait de manger un petit barbecue quand on rentrait à la maison le soir ou le week-end. Et donc, on a voulu en faire en profiter aussi nos résidents et les familles avec tout le personnel qui voulait bien se joindre à nous. Qu'ils soient entourés d'autres personnes aussi que l'équipe soignante habituelle.
2: Et un événement similaire sera organisé en décembre prochain pour fêter Noël avec les résidents et leurs familles dans le centre gériatrique du KEM à Thionville. Il est 17h, passé de 3 minutes sur Ici Lorraine.
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0: On est sur une fin de journée nuageuse, voire orageuse. Le vent aussi qui souffle parfois en rafale, assez puissant. Tout ça accumulé, ça fait baisser un petit peu les températures. Elles sont les bienvenues, ces baisses. Pour demain, retour d'un temps plus calme, avec alternance de nuages et d'éclaircies, avec aussi un risque d'averse qui sera plutôt marqué sur le sud des Vosges. La baisse des températures donc se poursuivra. 27 degrés à Gérardmer, 29 de maxi pour Épinal, 31 à Nancy et 32 degrés de maxi demain après-midi pour Lunéville. Vos conditions de circulation avec l'A31 sur le secteur de Maxéville, vous montez sur Champignol, ça ralentit, pas de bouchons actuellement, mais des ralentissements sur ce secteur. Et l'A33 toujours dans le secteur de Ville-en-Vermois, même un petit peu plus un petit peu plus loin en direction de Lunéville où il y a des ralentissements. C'est une zone de travaux, donc c'est un secteur habituel en ce moment où c'est un petit peu compliqué de circuler, notamment en cette fin de journée. Il y a aussi, ah oui tiens, j'ai vu passer l'info tout à l'heure, ça va vous intéresser, c'est dans le cadre de la réflexion de dispositif de recueil des eaux sur le viaduc Kennedy. Il va y avoir d'importants travaux. Il sera fermé à la circulation auto à partir de lundi 8h30 jusqu'à vendredi prochain 16h. Une déviation sera mise en place, bien évidemment. Les trolleys continueront de circuler. C'est pour ça que le trafic est réduit à ces seuls trolleys, bien évidemment. Donc, il faudra prendre des dispositions sur le viaduc Kennedy qui sera fermé toute la semaine prochaine du lundi au vendredi.
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0: Merci d'avoir choisi votre radio ici Lorraine pour passer cette fin de journée en voiture, peut-être dans les ralentissements, les bouchons ou tout simplement détendu au volant sur une petite route de campagne. Parfait pour écouter Thierry Pastor avec le coup de folie. Bon après-midi avec nous.

0: lui, en revanche, avait tout compris à l'époque hein, pour sortir un tube dantesque. Thierry Pastor, le coup de folie.
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0: Comment ça va en ce jeudi hein? On compte certainement les heures avant de pouvoir se plonger pleinement dans le week-end tant attendu, ou encore mieux, se plonger dans ces vacances estivales. Ah, quel bonheur hein, ces dernières heures de flottement. Et pour qu'elles vous paraissent un peu plus courtes, votre radio, ici Lorraine, hein, toujours là pour vos fins de journée, avec le titre hein, qui a rythmé d'ailleurs cette dernière Coupe du Monde de foot, Shakira, Burna Boy, pour vous faire danser en cette fin de journée.

0: Il est 17h12 avec Shakira, Burna Boy. L'heure pour nous de faire un petit point circuit. Tiens, on vient de nous faire passer cette info importante. Vous circulez sur la 31 dans le sens sud-nord en direction de Toul. Au niveau de l'aire du Val au Renard, c'est juste après, il y a eu un petit accident. Enfin, il y a un véhicule qui a arrêté sur la voie de gauche. Ça vient tout juste de se produire. Faites extrêmement attention sur ce secteur. Je vous le rappelle, c'est sur la 31 dans le sens sud-nord, direction Toul. Vous voyez l'aire du Val de Renard, attention, juste après l'aire du Val au Renard, pardon, juste après la voiture arrêtée, accident, s'est arrêté sur la voie de gauche, donc prudence sur ce secteur, on compte sur vous. 03 83 36 20 20, hein, si vous voulez nous signaler vos conditions de circulation particulières, on les partage bien évidemment avec le reste de la communauté. Allez, il est l'heure de retrouver Damien Colombo, qui est allé à la rencontre d'une artiste. Elle nous parle de son art cet après-midi.
1: Aujourd'hui, on va parler d'art. Nadine Stolzen est artiste peintre à Essey-les-Nancy et elle est convaincue que l'art véhicule des émotions et qu'une œuvre peut transmettre une énergie. Je suis allé la rencontrer dans son atelier.
2: Je crée à la fois des œuvres qui sont spontanées, qui viennent de ce que moi j'ai traversé en termes d'émotions, d'intentions bénéfiques. Ou alors, je vais travailler sur mesure, et ça c'est un grand volet de mon activité, où là je vais m'imprégner à travers un échange en profondeur des besoins de mon client, que ce soit un particulier ou une entreprise, en fonction de ce qu'elle souhaite faire rayonner chez elle ou dans son lieu de travail, ce qu'elle souhaite ressentir. C'est toujours axé émotion, ressenti, valeur, intention, bénéfique, positif, qui élève, quoi.
1: Alors, ce qui est primordial, c'est l'émotion. Elle est au cœur de son processus créatif.
2: C'est mon terreau de créativité, en fait, d'innovation. Ça va être tout le champ émotionnel, sensoriel, de valeur, qui va être le démarrage. Que ce soit pour des œuvres spontanées, là, c'est moi qui les ai traversées et qui les propose dans des œuvres. Ou alors, quand c'est pour quelqu'un de particulier ou une organisation, ça va être son système de valeurs que je vais chercher à mettre en lumière, à révéler et à mettre en beauté quelque part.
1: On a déjà tous vécu cela à un moment donné, sentir qu'une émotion, quelle qu'elle soit, nous traverse lorsqu'on regarde une œuvre. Eh bien, c'est une façon de transmettre les valeurs et l'énergie d'une entreprise, par exemple. Ça passe par de grosses sessions de travail avec le ou les commanditaires, beaucoup de dialogues, des discussions autour des valeurs et des intentions qu'elle veut faire ressortir.
2: On transmet des vibrations, on transmet un univers sensoriel et ça je l'ai éprouvé, validé dans des salons où il y a des centaines de personnes qui passent et quand elles s'arrêtent devant une œuvre, certaines se sont déjà mises à pleurer en les questionnant mais pourquoi elles étaient dans cet état-là, elles m'expliquaient ce qu'elles ressentaient et en fait c'est ce que j'avais mis en intention dans l'œuvre avant de la créer.
1: Alors là on est face à une œuvre qui est assez florale, on a l'impression d'avoir des grandes branches qui remontent, beaucoup de couleurs, beaucoup d'intentions. C'était quoi l'intention de cette œuvre-là?
2: Alors cette œuvre là, l'intention, c'était qu'en fait, les peurs, les doutes qu'on peut avoir dans la vie, on peut complètement les transformer en quelque chose de beau.
1: C'est ça, le noir qui est au fond de soi et qui remonte vers la couleur.
2: L'ancrage, et finalement, c'est le feu intérieur qui s'exprime par les couleurs très chaudes sur le fond et très dynamiques qui vont aider à cette transformation-là. Ça véhicule l'intention de, quand on est dans des peurs et des doutes, c'est d'aller là-dedans et de transformer ça, de puiser dans son énergie à soi, de transformer ça en quelque chose de beau pour que le mouvement se mette en place et qu'on soit pas dans de la stagnation.
1: Une artiste et des œuvres à découvrir sur Instagram ou dès maintenant sur ici.fr.
0: Merci beaucoup Damien Colombo et je vous rappelle cette inforoute que je vous ai signalée il y a quelques instants, ça vient tout juste de se produire, vous êtes sur la 31 dans le sens sud-nord en direction de Toul, il y a l'aire du Val au Renard et juste après un petit accident, un véhicule est arrêté sur la voie de gauche, prudence sur ce secteur, la 31 dans le sens sud-nord, juste après l'aire du Val au Renard. On continue de vous accompagner en voiture, bien évidemment. C'est votre radio ici, Lorraine. Morgane de Toi, signé Renault, c'est maintenant pour vous accompagner.

0: Damiano David avec Next Summer sur Ici et Lorraine à 17h26. On va se retrouver dans un instant. Les bons plans, les idées de sortie juste après Étienne Dao et Paul Tatou.
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0: Ici Lorraine avec Étienne Dao, c'était Paul Tatou.
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0: Et je vous parle d'un marché à ne pas manquer qui a commencé tout à l'heure à 16h. Les merveilleuses estivales, un marché de producteurs et d'artisans d'art. Ils font une nouvelle fois le bonheur des curieux hein, tout au long de l'été au cœur des Vosges. Ça se passe à Fontenoy-le-Château. Cette année, ça se tient au port de Plaisance hein, avec tous les producteurs et artisans locaux. Un haut rendez-vous pour partager leur savoir-faire et leur spécialité avec... l'ambiance, hein, la musique, les animations, bien sûr la petite restauration sur place. Voilà, c'est une belle occasion hein, de profiter entre amis, en famille. Un bon moment convivial et gourmand à partager dans une ambiance estivale hein, depuis tout à l'heure 16h. Dépêchez-vous, c'est jusqu'à 21h si vous voulez en profiter.
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0: Et justement, on continue en musique avec Eddie Mitchell, pas de Boogie Woogie.

0: Eddy Mitchell avec pas de boogie woogie sur Ici Lorraine. Il est 17h35, l'heure pour nous de retrouver dans ma valise Perrine Clément qui remonte le fil des objets qui rythme nos vacances.
1: Dans ma valise, il y a...
2: Alors, c'est long là?
3: Oui, bah, c'est pas si simple.
2: La notice dit monter en 2 secondes.
1: Une toile de tente.
3: Bah, à la fin de la semaine, c'est toi qui la plieras.
4: Bon, je vous l'accorde. Mettre une tente dans sa valise, ça prend beaucoup de place. D'autant que la tente a souvent son propre sac. Mais je ne pouvais pas passer à côté de cet objet mythique, de notre été et nos vacances, qui commençait toujours par un petit coup de stress. On n'y comprend rien, on manipule la notice dans tous les sens, chacun y va de sa méthode, on passe des heures à emboîter des tubes, à planter des sardines, la fatigue de la route. Les enfants qui s'impatientent...
5: Hey, ça fait 2 heures que je vis dessus. Ce n'est pas plus compliqué qu'autre chose, mais il faut connaître.
4: 2005 arrive la tente. Tel un tour de magie, on la jette en l'air et elle se déplie en 2 secondes. C'est la promesse et c'est le nom que porte cette tente créée par Quechua, marque emblématique de Décathlon. Légère, pratique, à un prix accessible. Elle tente plus d'un à se lancer.
5: Non mais je vais y arriver, mais je veux dire... J'avais été une tente et j'avais une caravane.
4: Et vous, avez-vous une tente?
6: J'ai été Jeannette, donc oui, tente, je connais. Ah ben, à l'époque, c'était l'occasion de s'échapper un peu de la famille.
7: Pendant 20 ans, j'ai fait du camping avec mes parents dans une tente. Oui, mon père est un très très gros ronfleur et donc j'avais toujours honte un petit peu de sortir de la tente. Le lendemain matin, je regardais s'il y avait personne qui nous avait entendu et moi je sortais en catimini de la tente pour pouvoir dire non, mais c'est pas mon père qui était avec moi dans la tente à ronfler comme un ours.
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0: 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Avant ça, une nouveauté à vous proposer sur la radio Ici Lorraine. Bruno Mars, On My Soul, à 5 fois, il vise très bien. Oh, qu'est-ce que c'est bon pour cette fin de journée.

0: les années 90 avec Tina Arena. Allez plus haut. N'est-ce pas, Francis? Allez plus haut.
1: Oui, bonjour Sébastien. Oui, tout à fait.
0: Francis de Écourt, comment ça va, Francis?
1: Bien, c'est ça. Ça va chaudement.
0: Ah oui, effectivement, on en a marre, hein, vraiment là.
1: On commence à bien faire. On sort un peu le matin et on reste à l'ombre l'après-midi. On en profite pour faire un peu de rangement à la maison.
0: Ouais, c'est là. Voilà, c'est
1: pas grand chose à faire.
0: Le point positif dans notre malheur, c'est-à-dire que c'est vrai qu'on a des températures supportables encore le matin. C'est l'avantage, c'est mais très vite ça monte. Bon, il y en a marre là. Normalement, ça devrait aller un petit peu mieux demain. Hein. Normalement, on devrait avoir des orages dans la nuit. Avec
1: en
0: une baisse.
1: Que les orages ne soient pas trop violents.
0: Voilà, exactement. Vous dépassez mes pensées. Wow. Francis, au top. Comment ça se passe pour vous? C'est la fin de journée? Vous êtes encore au travail?
1: Oh, je suis en retraite.
0: Ah, bah, c'est les vacances toute l'année.
1: Je suis un heureux retraité.
0: Bon, tout se passe bien en retraite. Ça va?
1: Oui, ça se passe très bien. C'est... Voilà. Oh, oui, on voyage un petit peu.
0: Ah, mais c'est bien.
1: Occupé, hein.
0: Bon, ça n'empêchera pas de préparer la rentrée. Un petit chèque cadeau de 500 euros. Le frais, quand même.
1: Il serait le bienvenu, hein, bah fait, oui.
0: Effectivement, surtout pour les gens à la retraite, des fois, voilà, c'est un peu compliqué, les pensions, tout ça, donc ça ferait.
1: Ou
0: ça
1: alors les petits-enfants aussi,
0: ou gâter, voilà, les petits-enfants. Vous pensez à vos petits. C'est beau, hein, Francis, qui pense avant tout à ses petits-enfants. Ben voilà, vous pourrez peut-être les gâter si vous êtes sélectionné le 24 août. Vous pourrez aussi profiter de la belle éclipse du 12 août avec eux aussi. Vous avez prévu de faire quelque chose ce jour-là, peut-être?
1: Non, j'ai rien de prévu.
0: Non. Eh ben, écoutez, je vous le conseille vivement, puisqu'on a le plaisir aussi de vous offrir les paires de lunettes, hein. Les paires de lunettes pour regarder cette éclipse, quatre paires, donc vous pourrez profiter avec vos petits enfants. Francis, je vous souhaite une belle retraite, un bel été.
1: Et à très bientôt. Merci à vous également.
0: Merci de votre fidélité. Au revoir, Francis.
1: Au revoir.
0: Allez, on continue l'après-midi ensemble. Arthur Smith, It's Only Mystery. C'est maintenant pour vous souhaiter une belle fin de journée.

0: Ici Lorraine, Arthur Sims avec It's Lonely Mystery pour vous souhaiter une belle fin de journée. 17h51, le point sur l'actualité dans moins de 10 minutes, juste après avoir écouté Kate Bush et Zazie.
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0: Valide, hein. L'électro qui s'invite hein, sur le dernier titre de Zazie, ça s'appelle Peu importe. Est-ce que ce sera annonciateur d'un nouvel album ? Pour l'instant, on n'a pas l'info, mais on croise les doigts, hein, vu ce titre qu'on adore, forcément.
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0: Comment ça va en cette fin de journée ? Déjà 18h. L'heure de faire un point sur l'actualité, l'heure de retrouver Thomas Jean-Georges.
2: Des vacances loin des bombardements et des drones russes si meurtriers. Une cinquantaine d'Ukrainiens, des enfants et des ados âgés entre 9 et 18 ans ont quitté leur pays en guerre pour rester près d'un mois dans les Vosges, du côté de Mirecourt. Ce sont de jeunes artistes, des danseurs, des chanteurs, des gymnastes qui ont pu se reposer chez nous et donner aussi quelques spectacles. Ce sera d'ailleurs le cas demain soir du côté de Pont-à-Mousson. L'occasion pour eux d'oublier un peu les horreurs de la guerre. Le reportage dans l'Ouest Vosgien de Thierry Collin.
3: Tatiana, Anna et Katia alternent entre baignades, visites de châteaux et spectacles de danse. Une parenthèse qui leur permet de mettre un peu de distance avec le quotidien de la guerre dans leur pays.
4: C'est très inhabituel de ne plus voir d'avion. Ça permet de se reposer un peu. Ce matin même, à 6h du matin, il y avait la ville qui était bombardée, qui est pas très loin.
5: Il arrive encore un derrière moi.
3: Des enfants et adolescents de 9 à 18 ans qui regardent le ciel avec un peu moins d'inquiétude après 3 semaines de vacances. Pour Daniel Bedelem, président de l'association Loubia L'Or Ukraine, qui accueille des jeunes Ukrainiens depuis 25 ans dans les Vosges, ce séjour est une véritable bouffée d'air.
6: Même s'ils ne donnent pas l'impression d'être traumatisés sur la scène lorsque les spectateurs les voient, dès qu'ils sortent à l'extérieur, notamment les 15 premiers jours, ils passent une partie de leur temps à scruter le ciel pour détecter une menace potentielle.
3: 50 danseurs, gymnastes et chanteurs, tous de la région de Tcherniv, au nord de l'Ukraine, dont le mois de vacances en Lorraine permet de se retrouver. Leurs déplacements en Ukraine et même leurs entraînements durant l'année restent limités et compliqués par la menace des drones et des bombes russes.
2: Le sourire d'Ukraine, un spectacle donc à voir demain soir du côté de Pont-à-Mousson. Météo France vient de mettre à jour sa carte de vigilance au feu de forêt du côté de la Lorraine. Placée en alerte rouge ce jeudi, la Meurthe-et-Moselle sera demain en vigilance orange. Cette fois, le risque redevient modéré pour la Moselle, les Vosges et la Meuse. Dans le massif vosgien, les habitants de Vanier sont appelés à faire des économies d'eau. En cause, cet incendie qui a détruit 2 maisons de la commune hier après-midi. Pour éteindre les flammes et éviter la propagation, les pompiers vosgiens ont dû puiser dans le réseau d'eau du village. En Gironde cette fois, où le méga-feu n'évolue plus, les autorités ont précisé ce soir que 231 pompiers ont été blessés depuis une semaine. Plus de précisions à retrouver naturellement sur ici.fr. En Meurthe-et-Moselle, l'ARS, l'Agence Régionale de Santé, alerte sur une contamination microbiologique qui a touché le réseau d'eau du village de Tello. C'est au sud-ouest de Nancy. Il est vivement recommandé aux habitants de ne pas boire l'eau du robinet ou de l'utiliser pour faire à manger. Une distribution de bouteilles d'eau est organisée en mairie. Des rafales de vent soudaines et parfois impressionnantes ont balayé le nord de la Lorraine en début d'après-midi. Sur Moselle, notamment, le site de Metz-Plage a dû fermer ses portes vers 13h30 par précaution. 300 personnes ont dû quitter les lieux alors que certains parasols commençaient à s'envoler. Pas de blessés, fort heureusement. La municipalité de Lacquenexy, près de Metz, va porter plainte pour dégradation de biens publics. Dimanche dernier, un homme a voulu allumer un barbecue à l'aide de palettes en bois sur l'aire de jeu de la commune. Une riveraine a donné l'alerte et un adjoint s'est rendu sur place pour constater les dégâts et demander à l'auteur de ce barbecue l'évacuation des déchets. La mairie de Lacquenexy rappelle que les aires de jeu ne sont pas des aires de pique-nique. Encore de fortes chaleurs ce jeudi un peu partout en Lorraine et tous les moyens sont bons pour se rafraîchir. En Moselle-Est, 2 trentenaires viennent de lancer un service de livraison insolite, ça s'appelle Candy Glace. Ils livrent des glaces et autres sorbets dans des entreprises, des administrations au moment du déjeuner. Ce midi, ce sont les élèves de l'Institut de formation d'aide-soignants de Saint-Avold qui en ont profité. Le reportage d'Emma Stevan.
7: Bonjour.
8: Je voudrais une glace à la vanille, s'il vous plaît.
9: C'est la première fois que vous avez un glacier qui vient.
10: Oui, c'est trop la classe. C'est trop bien de se faire servir comme ça, arriver devant, c'est top. Magnifique.
11: Vous choisissez votre parfum de glace et après, vous pouvez choisir un accompagnement et un coulis.
12: Beaucoup de choix à faire d'un seul coup.
13: Penchez plutôt pourquoi.
10: Citron vert, coulis caramel et accompagnement fraise.
11: 4 euros, s'il vous plaît.
10: Voilà pour vous. Sacré mélange, tout ça. Hein.
9: Mais oui, vous avez été plus audacieuse que ceux qui ont choisi vanille.
10: Tout à fait. C'est classique.
9: Vous, vous n'êtes pas une femme classique.
10: Tout à fait. Je suis exceptionnelle, comme la glace que je prends.
14: Là, on est en cours et ils viennent à nous. On n'a pas besoin de se déplacer et puis il y a du choix.
15: Puis en plus, il fait chaud, donc on en profite tous et c'est sympa.
9: Et vous, qu'est-ce que vous en pensez alors?
14: Très bien, très bien pensé.
9: Sympa comme pause.
14: Ouais, pause gourmande, voilà. Bien pour clôturer la fin de la formation.
9: C'est différent quand même comme approche de votre boulot de se déplacer comme ça sur une entreprise par rapport à des fêtes plus mariage, etc. C'est quoi la différence entre les deux?
16: La convivialité, moi, je trouve, parce qu'on vient directement chez les clients, on rigole avec eux.
9: Alexandre Pirotte, l'un des glaciers.
16: On adore ça, en fait. C'est ce qu'on aime faire. On a envie que de faire voyager les gens, quoi. Pourquoi pas ici, dans notre secteur, l'impression d'être en vacances? Ben voilà, nous, c'est ce qu'on veut faire.
2: Le reportage à Saint-Avold d'Emma Steven, la reine du sorbet à la Mirabelle sur Ici Lorraine. Il est 18h, passé de 5 minutes. Passez une bonne soirée.
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0: Et les Mirabelles, on les ramasse avec une fin de journée nuageuse, voire orageuse. Donc, faudra faire lever un peu les yeux au ciel pour surveiller le ciel. Quelques rafales de vent également un peu partout. Ça fait baisser légèrement les températures. On prend, même si c'est 1 ou 2 degrés en moins. Les orages seront possibles aussi en soirée hein, sur l'ensemble de la Meurthe-et-Moselle et les Vosges. Alors pour demain, retour d'un temps plus calme avec alternance de nuages et d'éclaircies, avec aussi un risque d'averses hein, plutôt marqué sur le sud des Vosges, des averses bienvenues. La baisse des températures se poursuivra avec 27 à Gérardmer, 29 pour Épinal, 31 à Nancy et 32 degrés de maxi pour Lunéville. Les conditions de circulation avec la jonction entre l'A33 et l'A31. Vous remontez sur Maxéville, ça ralentit sur ce secteur. Toujours très compliqué sur l'A33. Aux alentours de Ville-en-Vermois, vous allez vers Lunéville. Il y a des travaux sur ce secteur, donc c'est compliqué, surtout à cette heure-ci. Là, tout à l'heure, c'était orange. Là, je vois que c'est complètement rouge. Compte bonne nouvelle du côté d'Épinal. Les ralentissements que je vous signalais il y a une heure sont résorbés. Donc, vous roulez tranquillement, sereinement à l'écoute de votre radio ici Lorraine. Si vous rencontrez des difficultés, le petit numéro 03 83 36 20 20.
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0: Et c'est une nouvelle heure qui démarre ensemble avec les Simple Minds. Voici Don't You.

0: Ici Lorraine avec les Simple Minds, c'était Don't You.
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0: C'est la fin de journée, cette deuxième partie d'émission. Oui, on est ensemble jusqu'à 19h. Hein. J'ai le plaisir de vous accompagner avec vos différents rendez-vous. La musique que vous aimez sur Ici Lorraine. Et puis, tiens, un zoom sur Il était une fois d'Élan. Vous le savez, c'est un rendez-vous incontournable, notamment avec Véronique Laure qui reçoit des Lorrains qui nous proposent des choses assez incroyables, comme cette comédie musicale pour raconter l'histoire de neuf maisons, l'histoire de cette personne qui écrit cette comédie musicale. Normalement, ça devrait être mis en forme d'ici la fin de l'année. On aura le temps d'en reparler, ça va arriver dans un instant. Et puis aussi, les plus belles nouveautés, elles sont ici, vous le savez, sur votre radio, ici Lorraine. Je vous propose tout de suite Manon Lisa avec Le Petit Pêcheur, douce balade sur Ici Lorraine.

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1: Les plus belles nouveautés sur Ici Lorraine avec Manon Lisa, c'était l'histoire du petit pêcheur. Et après justement, l'histoire du petit pêcheur, l'histoire de Lino Butticier à Neuf Maisons, qui est en train d'écrire une comédie musicale pour raconter l'histoire de Neuf Maisons. Le projet aboutira d'ici la fin de l'année sur scène. Lino qui s'inspire d'un documentaire qu'il a écrit pour TV Néo, c'est la télévision locale de Maisonneuve.
2: Donc on a fait ce film qui a très bien fonctionné. Et qui est donc l'origine de cette comédie musicale.
3: En fait, vous aimez Neuf Maisons, la vallée, vous aimez l'endroit où vous habitez.
2: Ah, carrément.
3: Vous avez grandi ici ?
2: J'ai grandi ici, voilà. Donc, et j'habite encore ici. Donc ouais, forcément, ça fait partie de mon ADN. C'est une ville que je connais bien parce que mes parents y habitaient. C'est une ville qui a une histoire, qui est torturée, et qui finalement, malgré ça, elle s'en sort bien, cette ville-là. Voilà, cette histoire-là de Neuf Maisons m'intéresse bien, dans le sens qu'il s'est passé pas mal de choses.
3: Le passé chirurgique, mais pas que, quoi.
2: Ce qui m'intéresse aussi, c'est la vie des gens. Chaque personne est une histoire. Forcément, ça m'a fait découvrir la ville autrement. Donc, j'ai rencontré des vieux commerçants ou tout simplement des gens lambda, mais qui à chaque fois, l'histoire était vraiment intéressante. Donc, vraiment, la vie des gens m'intéresse à limite presque plus que les pierres, on va dire, que le
3: patrimoine d'hier à aujourd'hui. Ça commence comment alors ?
2: La comédie musicale se veut très romancée. Donc, le coucou, on lui a donné une petite âme qui a amené du minerai de fer depuis la mine jusqu'à l'usine. Et donc, dans cette chanson-là, c'est moi qui chante.
3: Excellent. Vous chantez bien, hein?
2: C'est pas mal, oui. On fait des miracles en studio.
3: Ça, c'est du jazz un peu big band.
2: C'est ça, tout à fait. Donc moi, je compose depuis une quarantaine d'années, donc j'ai fouillé un petit peu dans mes archives. Et donc, dans cette comédie musicale, il y a du rock, il y a du blues, il y a du jazz, il y a de la pop. Alors, un autre extrait. La grève a une petite histoire, c'est-à-dire qu'on a fait une reconstitution dans la ville. C'est-à-dire que tous les anciens sidérurgistes sont venus, on a fait une grande réunion, donc on était à peu près une centaine. On a fait une vraie fausse grève ou une fausse vraie grève, enfin voilà.
3: Ah oui, là c'est rock, hein.
2: Là c'est rock, là c'est la grève.
3: On est énervé, quoi. Tout ça, c'est du collectif, c'est que des gens de Neuf Maisons.
2: C'est
3: hein.
2: Participatif. Et d'ailleurs, la comédie musicale, maintenant tout le monde met la main à la pâte, c'est vraiment collectif.
3: Voilà. Je vais vous prendre en photo quelque part, monsieur l'artiste. Vous me raccompagnez ?
2: Mais oui.
3: Allez, je reprends tout.
2: C'est possible de faire un petit selfie.
3: Vous allez le mettre sur vos réseaux ?
2: Oui, bien sûr.
3: Vous citez bien Ici Lorraine.
2: Et puis avec, bien sûr, votre nom et prénom.
3: Oui, enfin, surtout la radio, c'est ça le
2: problème. Ici Lorraine, oui, parce qu'en plus, ça a changé de...
3: Oui,
2: de...
3: mais maintenant, c'est Ici Lorraine.
2: Ici Lorraine, voilà. L'ancien nom, on s'est oublié. Voilà. C'est une autre histoire.
3: Et c'est chouette aussi.
2: C'était hier. Aujourd'hui, c'est Ici Lorraine.
3: C'était chouette. On a hâte de suivre ça. Eh ben merci, bonne
2: bon
3: journée.
2: Retour.
3: Vous allez faire quoi, là ?
2: Oh, ben, je vais faire de la musique.
3: Qu'est-ce que je suis bête, moi, de poser la question. Bonne journée, merci, Lino.
1: Ah, c'est chouette. On le sent passionné, Lino. Ça fait plaisir. La comédie musicale, hein, justement, d'hier à aujourd'hui, elle sera suivie du côté de Neuf Maisons et des extraits sont déjà disponibles sur les plateformes de musique. Musique qui est de retour. Ça, vous connaissez. Allez, on va danser. Billy Ocean, Caribbean Queen, pour vous souhaiter une excellente fin de journée sur votre radio Ici Lorraine.

0: Michel Berger avec le Paradis Blanc sur votre radio, ici Lorraine à 18h27. On va se retrouver dans un instant. Un point sur ce qui vous attend là, des belles soirées, des idées de sortie. Et puis il y aura aussi Alex Warren et Native à suivre dans quelques minutes.
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0: Sophie Loren, génération 90, native, si la vie demande ça.
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0: Tiens, je vous propose une belle soirée, la soirée Lounge dans les jardins Saint-Yan du château de Bourlémont à Frebécourt. Hein. C'est l'événement Lounge qui revient pour sa 3e édition. Hein. Rendez-vous incontournable pour découvrir ce patrimoine architectural unique, la splendeur de ces jardins à la française. Chef-d'œuvre de l'architecte paysagiste Achille Duchesne. Une ambiance tamisée, un château sublimé, voilà, un concert Lounge, des performances équestres. Tout est réuni pour vivre une soirée magique. Deux soirées vous seront proposées. Ce sera demain et samedi soir. Le plein tarif 20 euros. Et vous avez toutes les infos à retrouver sur châteaudebourlémont.com. Et puis les toutes dernières représentations aux nuits d'Angomont demain et samedi avec la pièce Press People, buvette et restauration sur place. Alors 18 euros hein, pour prendre sa place plus le repas, ou alors 9 euros voilà, si vous voulez juste voir la pièce. 9 euros pour la place seule. Il faut réserver absolument et vous avez toutes les coordonnées sur la page Facebook Les Nuits d'Angomont.
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0: Daniel Balavoine, quand on arrive en ville, c'est la suite sur votre radio. 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

0: Ici Lorraine, Daniel Balavoine, quand on arrive en ville, il est 18h40, l'heure de retrouver chez les coulisses TV de Johan Rock. Et on s'apprête à tirer le rideau sur une émission culte des années 2000, de retour depuis quelques mois sur la TNT.
1: Il y a que la vérité qui compte est une émission qui a déjà eu trois vies. D'abord créée sur TF1, elle est ensuite revenue sur Feu C8 pour cette saison s'installer le jeudi sur W9.
2: Vous reconnaissez cette musique. Les émotions fortes sont de retour, de nouvelles vérités vont être dévoilées, car le mythique rideau va bientôt se rouvrir.
1: Une vérité qui a parfois dérangé, s'attirant les foudres de la critique, qui a souvent reproché à l'émission d'être racoleuse. Avec le temps, la polémique a désenflé. Et à la tête du programme, on retrouve le binôme inséparable Bataille et Fontaine. Aujourd'hui, comme à l'époque, ils accueillent en plateau les téléspectateurs désirant parler à quelqu'un qui leur est cher. Ainsi, depuis presque un quart de siècle, se sont succédés derrière le rideau les coups de foudre, demandes en mariage, tentatives de rabibochage et mea culpa en tout genre. Au cœur du dispositif, la surprise et l'émotion toujours au rendez-vous. J'ai demandé à Laurent Fontaine quelle était l'histoire qu'il avait à ce jour le plus marquée.
3: Peut-être ses jumelles qui ne s'étaient jamais vues et qui avaient 50 ans et qui ont été séparées à la naissance. L'une sur une aire d'autoroute, l'autre filée dans une famille d'accueil et qu'on a fait se retrouver 50 ans plus tard. Voilà, donc c'était assez incroyable, assez magique quand on connaît. En plus, moi je suis papa de jumelles, donc c'est une histoire qui m'a particulièrement touché. Tout ce qui touche à la gémilité, évidemment, m'intéresse particulièrement. Ouais, c'est peut-être l'histoire qui m'a le plus marqué, en tout cas qui m'a mis les larmes aux yeux.
1: Depuis qu'existe l'émission, l'animateur estime à 20% le nombre de rideaux rester fermé. Et il en faut du cran pour venir à la télévision en prenant le risque de se prendre un râteau, une veste ou une fin de non-recevoir devant des millions de téléspectateurs. À ce propos, est-ce qu'avant le tournage, Laurent Fontaine et son acolyte ont un pressentiment sur le dénouement de l'histoire ?
3: On a souvent un sentiment sur l'issue du plateau parce que ces histoires sont évidemment travaillées par nos journalistes pendant parfois 15 jours, parfois 6 mois. Donc par définition, nous on suit l'histoire qu'on va tourner. Après, on découvre en plateau la réalité de l'histoire, mais très souvent on est trahi par notre biais cognitif parce qu'en réalité, le rideau s'ouvre là on pensait qu'il allait pas s'ouvrir. Et puis Pascal et moi, y mettons un peu d'une autre aussi. Notre objectif dans cette émission, c'est quand même que le rideau qui est fermé dans la vie, rappelons-le, qui est un rideau très symbolique, s'ouvre au final.
1: Et il y a de fortes chances que ce soir le rideau se réouvre encore. Il y a que la vérité qui compte. Nouvelle génération à voir ce jeudi 21h10 puis 23h10 sur W9.
0: Merci beaucoup, Johan Rock. On ouvre le rideau à présent à Mister Broken Wings. La musique ici, Lorraine, pour vous accompagner, vous souhaiter un bon début de soirée avec nous.

0: Histoire mystère, Broken Wings sur Ici Lorraine.
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0: Je vois qu'il est l'heure de retrouver C'est Lorraine, c'est fin bien avec Jérôme Prodhomme. On prend la direction de Contrexéville ce soir.
3: Si vous avez envie de vous changer les idées cet été, n'oubliez pas de penser à Contrexéville. C'est rare les villes d'eau et on a la chance d'en avoir quelques-unes et des plus belles chez nous en Lorraine à aller une heure de Nancy, une grosse demi-heure d'Épinal. Une ville d'eau, c'est une ville pour les soins thermaux, mais c'est tellement d'autres choses. Contrexéville a connu la gloire dans ce 19e siècle qui ne savait décidément pas construire moche. On y trouve des rues pleines de belles maisons et vous pouvez y aller quand vous voulez, les Lorrains. Parcourir la colonnade, aller voir les merveilles nées en 1909 et récemment restaurées, pousser jusqu'au casino, même si vous ne jouez pas, vous y verrez un véritable palais vénitien avant d'entrer et à l'intérieur de superbes boiseries et peintures. Contrexéville, c'est aussi l'eau, évidemment, délicieuse partout, dans les thermes, mais aussi via les 24 fontaines de la place des Fontaines, la bien nommée, les fontaines vertes, la fontaine bleue, la place des Cascades. Il y a tant de beaux trésors, comme l'église Saint-Èvre, tiens, par exemple, dont les racines sont du Moyen-Âge. Le petit temple anglican, blanc et jaune, qui rappelle que l'aristocratie anglaise était ici chez elle, de même que l'aristocratie russe, comme le rappelle la grosse cloche de l'église orthodoxe. Même la gare est belle, totalement art déco, baignée de lumière, superbe à vrai dire. Il faut dire qu'une ville d'eau, c'est toujours un endroit où on peut faire des choses, puisqu'il fallait s'occuper quand on était touriste. Alors on y trouve évidemment de grandes idées pour sortir. On a le parc thermal qui fait 4 hectares, les lacs de la folie avec de quoi vous poser pour bronzer quand il fait beau, un arboretum pour admirer la nature et de quoi se baigner ou faire du pédalo. Et de Contrexéville, évidemment, vous pousserez vers Vittel, la cité sœur, pour découvrir son parc thermal de 220 hectares, soit 10 fois la pépinière de Nancy, son hippodrome magique qu'on croirait sorti de Downtown Abbey, et les villas qui ornent les rues. Les villes d'eau de la plaine des Vosges, c'est un bonheur pour l'œil, un bonheur pour les poumons, un plaisir qu'on a ici en Lorraine et dont on doit mesurer quelle chance on a de l'avoir.
0: Oh ben, vous nous l'avez sublimement bien vendu, Jérôme Prodhomme. On va aller à Contrexéville, on va aller se faire plaisir, se détendre dans la station thermale notamment. À réécouter, à retrouver en podcast, hein, on le rappelle sur l'application. Ici, belle soirée avec nous. Qu'est-ce que je vois pour la suite? Ah ben oui, c'est tout de suite, c'est Louane. C'est chiant pour vous souhaiter un bon...

0: Ici Lorraine avec Louane, c'était Chien. Dans moins de 10 minutes, le point sur l'actualité sera à tout pile 19h. Et avant ça, je vous propose un bon Bernard Lavillier. C'est la salsa qui se prépare juste après ça.
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0: Allez, trompette jusqu'au bout, on s'en lasse pas. Hein. Bernard Lavillier, c'était La Salsa sur votre radio. Ici, Lorraine, je vous souhaite une excellente soirée. Laurent Petit-Guillaume qui arrive d'ici quelques instants. 100% années 80 et puis le point sur l'actualité.
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0: Belle soirée sur votre radio, ici Lorraine, il est 19h. Comme promis, le point sur l'actualité nationale et internationale avec Valentin Bertrand.
2: Il a fait jusqu'à 41 degrés cet après-midi dans le Var, 39 à Strasbourg, la moitié est du pays sous la canicule. Et ça va continuer encore demain. La vigilance orange est maintenue dans les 21 départements des Alpes-Maritimes au territoire de Belfort, déjà en alerte aujourd'hui. Par ces chaleurs, les grottes ont la cote. Deux fois plus de visiteurs dans les galeries du Cornard d'Or à Saint-Nectaire où s'est rendu Célestin Navarro d'ici pays d'Auvergne.
3: Qu'est-ce qui vous a motivé à venir ?
4: C'est de trouver un peu de fraîcheur déjà.
3: Eric vient de Dijon et pas de chance, hein, il avait choisi des vacances en Auvergne justement pour éviter les grosses chaleurs du sud.
4: Mais bon, depuis qu'on est arrivé, on n'a pas eu beaucoup de fraîcheur. Si on est monté au Mont d'Or, on a trouvé un peu. Saint-Nectaire, il fait très chaud là. Il fait 20 degrés dans les grottes. Moi, j'avais amené les couvertures parce qu'en général, quand on visite des grottes, c'est très très froid. Mais là, non. Et apparemment, il fait 20 degrés, donc ça va être agréable. 20 degrés, on en rêve.
3: Entre 20 et 22 degrés toute l'année, Eric n'est pas le seul à avoir eu l'idée de se réfugier dans une grotte.
5: On peut monter sur des groupes jusqu'à 25-30 personnes.
3: Ah oui.
5: Ben bonjour, moi c'est Julien, je suis guide aux grottes du Cornard d'Or.
3: Là c'est une température idéale, c'est ce qu'on recherche j'imagine.
5: Ben oui, on cherche un peu de fraîcheur, mais bon, on cherche aussi à apprendre des choses, on n'est pas là que pour le froid. Hein.
6: Je vous ai parlé de 400 sources tout à l'heure. Et ben ici, vous en avez déjà deux. Vous avez senti l'eau, elle est tiède. Elle sort toute l'année ici à 22 degrés. D'où la température de la pièce.
3: C'est agréable la température.
7: Ah oui, on est très bien. On est très bien par rapport à la chaleur d'extérieur.
3: Ghislaine, elle vient de la Loire avec un groupe d'une dizaine d'amis bien influencés par la météo.
7: Oui, on avait le choix entre le château de Murol et la grotte et on a choisi la grotte par rapport à la température.
3: La grotte du Cornard d'Or fait le plein en ce moment, environ 400 visiteurs par jour.
2: Et même s'il a fait moins chaud à l'ouest, le risque de feux de forêt reste élevé demain dans 65 départements, une grande partie de la façade atlantique et de la moitié nord. Deux esthéticiennes derrière les barreaux ce soir après la mort d'une cliente. Elles sont mises en examen et placées en détention provisoire pour homicide involontaire et exercice illégal de la médecine. Deux jours après le drame survenu lundi dans un institut de Nice, David Di Giacomo, la victime est une jeune femme de 25 ans.
8: C'est pour une injection de Botox au niveau des fesses que cette cliente pousse la porte du centre de soins. L'esthéticienne lui fait alors une piqûre de lidocaïne, un anesthésiant local, et c'est juste après que la jeune femme meurt d'un arrêt cardiaque. L'enquête démontre que l'employé n'avait aucune formation pour pratiquer ce genre d'injection. Il apparaît aussi qu'elle réalisait ce type de soins illégalement depuis plusieurs années via le bouche à oreille. Dans l'institut, les policiers niçois vont saisir 1500 euros en liquide, mais aussi de nombreux médicaments seringues et produits injectables en provenance d'Asie. Une autopsie de la jeune victime a été ordonnée pour déterminer les causes exactes de son décès. Cette affaire s'inscrit dans un contexte de développement de ces activités illicites et dangereuses, souligne le procureur de Nice. C'est une urgence de santé publique, assure de son côté le Cercle des bonnes pratiques en médecine esthétique. L'association estime qu'aujourd'hui, près d'une injection esthétique sur deux est réalisée en dehors de tout cadre médical.
2: Et le compagnon de la gérante de l'Institut est également mis en examen et placé sous contrôle judiciaire. Un semblant de retour à la vie normale en Gironde où le feu est toujours actif mais contenu par les pompiers. Les habitants de 9 communes ont pu rentrer chez eux aujourd'hui. 84 000 personnes qui ne dormiront pas ce soir dans un gymnase ou une salle des fêtes. Dans les Landes, le feu de Biscarrosse est lui maîtrisé après avoir parcouru 3600 hectares. Les voyants repassent donc les uns après les autres au vert. L'autoroute A63 a donc pu rouvrir entre Bordeaux et Bayonne. Sur les rails, les agents de la SNCF s'activent. Bonsoir Pascal Daniel.
9: Bonsoir.
2: Vous avez suivi pour ici Gironde le point presse de la SNCF. Est-ce que l'on sait, Pascal, quand le trafic des trains va-t-il pouvoir reprendre au sud de Bordeaux ?
9: Alors non, on ne sait pas. En revanche, il y a de l'espoir pour que la circulation des trains au sud de Bordeaux refonctionne à nouveau ce week-end, car a priori, les flammes n'ont
2: pas attaqué
9: la voie. Il y a encore des vérifications.
2: Quelques problèmes de liaison avec vous, Pascal Daniel, mais on a retenu l'information principale, les trains, et l'espoir que les trains puissent circuler à nouveau d'ici la fin de semaine en Gironde. En Normandie, là par contre, c'est une grève qui risque, une grève inopinée qui va par contre perturber le trafic des trains régionaux dès demain et tout le week-end. Le volume des suppressions n'est pas encore connu. Et puis l'Europe engage un bras de fer avec la FIFA et menace de boycotter la prochaine Coupe du Monde si l'association aux commandes des principales compétitions mondiales maintient son projet de filiale commerciale ouverte à des investisseurs privés et notamment un proche de Donald Trump. Et puis c'est les assurances vie plébiscitées comme jamais par les Français depuis le début de l'année. Le volume des placements a gonflé de plus de 36 milliards d'euros, du jamais vu au cours des 20 dernières années selon la Fédération France Assurance.
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0: Début de soirée sous les nuages et les orages, ce qui fait baisser automatiquement les températures. Et ça, on prend. C'est une très bonne nouvelle. Pour demain aussi, retour du soleil avec des passages nuageux et des averses aussi un petit peu partout, un petit peu plus conséquentes sur le sud des Vosges. Côté température, ce sera un petit peu plus agréable à supporter. De 27 à 32 degrés de maxi et notamment du côté de Lunéville.
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11: Bonsoir à tous et bienvenue au rendez-vous des tubes qui n'ont pas pris une ride. Quel est leur secret? Ce sont juste de bonnes chansons. Elles se sont inscrites dans nos mémoires et c'est loin d'être terminé. Alors ce soir, on les retrouve et ça commence comme ça.

0: Jean-Jacques Goldman, c'était au bout de mes rêves.
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0: Et justement, avec cette chanson, Jean-Jacques Goldman a réalisé un rêve en 1983. Il demande à son ami d'enfance, Bernard Schmitt, réalisateur, de réaliser le clip de ce titre pour le plaisir d'être ensemble sur un projet. D'ailleurs, il en réalisera d'autres pour lui. Pour la suite, j'ai choisi un autre faiseur de tubes des années 80, François Feldman et les Valses de Vienne, lui aussi accompagné d'un très beau clip. Mais personne depuis n'a répondu à cette question. Que deviennent les Valses de Vienne?
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0: Les Pretenders avec Don't Get Me Wrong. Encore un titre dont le clip mérite qu'on le redécouvre. Ce Don't Get Me Wrong, écrit et composé par la chanteuse du groupe, la géniale Chrissy Hynde, est accompagné d'un clip hommage à la série télé Chapeau melon et bottes de cuir. Chrissy y joue le rôle d'Emma Peel et elle est rejointe par le vrai John Steed incarné par Patrick McNee. C'est génial. La suite de 100% années 80, dans un instant, U2, New Year's Day.
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0: Vous écoutez Ici Lorraine, 100% années 80, ça continue dans une minute, après quelques infos.
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0: In the Air Tonight, c'était Phil Collins.
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0: Un numéro 1 mondial pour l'ex-batteur-chanteur de Genesis, sorti en janvier 81. L'occasion de quelques repères. Allez, janvier 1981. Le 15, Lech Walesa rencontre le pape Jean-Paul II au Vatican. Le 24, à 21h30, TF1 diffuse le premier épisode de la série Dallas. Le 31, en 1981, 31 janvier, le film Le Dernier Métro de François Truffaut reçoit le César du meilleur film. Pour la suite, on fait un bond dans le temps. 1988, cette année-là, qui remporte l'Eurovision? Céline Dion, Ne partez pas sans moi.
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0: Go away. Moi, je suis pour le retour du slow dégoulinant romantique à souhait façon Paul Young. Surtout l'été, ça permet les rencontres de vacances et puis on s'écrit, ça fait des souvenirs inoubliables. Et même parfois des mariages. Bon, dans un instant, à partir de 20h, Émilie Mazoyer nous rejoint pour les essentiels de Décibel. Mais en attendant, toujours dans les années 80, Mylène Farmer, plus grandir juste après ça. Belle soirée à tous.
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2: Je suis très très contente qu'on se retrouve, cher Yael Naïm. On vous avait reçu il y a quelques mois à l'occasion de la sortie sur Arte d'un documentaire qui racontait plein de choses en fait. Qui racontait qu'est-ce que c'est d'être une femme, une mère, une autrice, une compositrice, une chanteuse, tout ça dans la même personne. Est-ce que ça vous a fait du bien justement que ce petit film sorte, pour remettre les compteurs à zéro et pouvoir sortir votre nouvel album après?
3: Oui, on a longuement réfléchi pendant ces 5 ans où j'ai eu le temps de mijoter un documentaire avec Gilles Collomb et puis un album et puis d'autres choses qui vont arriver. Et ça nous semblait être une évidence que ça venait avant, le film venait avant parce qu'il reparlait du passé, mais pas que. C'était une mise à point de comment j'avais envie de raconter la trajectoire d'une femme artiste indépendante, mère, épouse, et dans cette quête de la place dans la société. Est-ce que c'est possible aujourd'hui, en tant que femme créatrice et avec une volonté d'être libre, de plus faire des sacrifices comme faisaient peut-être les femmes d'avant, et d'être, de se libérer petit à petit pour pouvoir aligner tout ça, pour pouvoir avoir une vie plus ou moins équilibrée, évidemment avec des hauts et des bas, une liberté artistique et aussi une vie, d'accepter et d'embrasser la complexité de la vie et pas raconter que les pics hauts, parce que je pense que ça fait pas du bien aux générations qui arrivent de croire que la vie est faite que du printemps.
2: Bien sûr, que de printemps, que de succès éclatants. Il y a plein de choses, plein de nuances qui sont très très bien racontées dans ce film. Donc oui, réalisé par Gilles Coulomb. Et d'ailleurs, qui est toujours sur le replay de Arte, je pense.
3: Qui est toujours disponible sur Arte.
2: Arte.tv. Ouais. Vraiment, voyez-le. Alors, ce qui est super avec l'histoire et la carrière de Yael Naïm, c'est que donc, une porte d'entrée possible, ça peut être ce film. Genre, vous ne connaissez pas Yael Naïm et vous regardez ce film. Et là, vous vous dites, waouh, quel artiste, elle m'intéresse. Une autre porte d'entrée, je l'évoquais dans le sommaire, c'est le tube New Soul. I'm a new soul, I came to this strange world, hoping I could learn. C'est drôle d'ailleurs dans le film comment il est décrit comme cette vague, cette déferlante. Il y a eu aussi quelques reprises. Moi, je sais par exemple que il y a plein de gens qui vous ont découverte en reprenant Britney Spears. With the taste of your lips, I'm on the rise. 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Et d'autres qui vous ont adoré sur Foule Sentimentale de Souchon.

0: J'ai pas choisi cet extrait au hasard. Déjà, je trouve que c'est très beau, cette reprise de Foule Sentimentale. Mais aussi parce qu'à l'époque, c'était une des premières fois où on vous entendait chanter en français.
1: Ah oui, c'est vrai. C'était en quelle année, ça?
0: Oh là là, c'était la bande à Souchon. Ça date, hein.
1: Ouais, j'ai longtemps pas trouvé que j'étais légitime de m'exprimer en français, parce que je suis pas d'ici. Je suis née ici, mais j'ai quitté quand j'avais 4 ans, donc j'ai gardé un langage trop simple.
0: Vous avez grandi en Israël.
1: En Israël. Et quand je suis rentrée, quand je suis arrivée ici, au début, c'était basique, mon langage. Et ensuite, je pouvais parler, mais pas écrire. J'ai beaucoup de respect pour la langue française. Et à un moment, il y a eu un déclic qui a démarré par « The game is over for mon cœur » avec quelques mots.
0: Oui.
1: qui s'est transformé de « Night Songs » à « Tu me donnes des miettes, cause it's not me yet. » Et avec le fait que je mélange les langues. Et maintenant, ça y est, je l'ai mangé la langue, et je l'ai digérée, et puis elle ressort à ma manière.
0: Et le titre de l'album et la chanson-titre en français, donc Solaire. Wow.

0: Et un peu en franglais, en fait.
1: Exactement. Je pense que c'est comme ça que j'écris des textos et c'est comme ça que je m'exprime. Et j'ai compris que c'est ce que j'aime, en fait. J'aime, de la même manière qu'on mélange les genres musicaux, j'aime les artistes et j'aime moi-même mélanger les langues comme si c'en était une. Et c'est vrai que les gens qui sont issus d'une diversité, de plein d'origines et qui vivent et qui aiment la diversité, bah, à un moment, on finit par marier tout ça.
2: C'est vrai. Donc, vous écrivez les textos en franglais. Vous rêvez en quelle langue, Yael Naïm?
1: Mes rêves, c'est... Je sais même pas s'il y a une langue dans les rêves. C'est... Je sais même pas dire.
2: On sait pas.
1: C'est encore autre chose, les rêves.
2: Ouais. Là, ce disque, il arrive à un moment où, dans le film de Jill Coulon, vous racontez que Night Songs, l'album de 2020, alors 2020, année maudite pour plein d'artistes,
1: oui,
2: parce que année Covid, pas possible de faire des concerts pour défendre son disque, etc. Night Songs a pas été le succès que vous attendiez, que vous espériez. Est-ce que, au moment de sortir Solaire, là, ces jours-ci, vous avez repensé à ça? Est-ce que maintenant, l'idée de est-ce que ça va avoir du succès? Est-ce que ça n'en aura pas? Est-ce que c'est quelque chose que vous avez en tête?
1: Je pense que Night Songs m'a, au début, traumatisée, vraiment traumatisée. Ça a été dur. C'est comme donner naissance à quelque chose, mais qui ne vivra pas, en fait. Évidemment que c'est exagéré, comment je le dis, mais dans la sensation de passer 3-4 ans de sa vie, d'accoucher d'un projet, et je parle même pas de rencontrer un succès, mais de pas rencontrer une résonance et pas de le vivre, pas vivre un cycle complet avec lui. J'ai eu du mal à avancer et à dire ok, ça suffit maintenant, fais le deuil, avance. Et évidemment que la musique et la vie est plus forte que tout ça, donc il y a Blame, Solaire, Dream qui ont commencé à naître, et c'était clairement quelque chose de nouveau. Et il y avait quelque chose qui était en train de naître en moi, qui était ce truc qui disait, en fait, il y a une puissance à l'intérieur de moi qui s'excuse et qui attend d'être réconciliée. J'ai souvent rejeté ces descriptions, genre, elle est lumineuse, elle est solaire, parce que avec l'histoire de ma vie, la jeune fille que j'ai été, adolescente et tout ça, j'avais l'impression que c'était une forme de réduction aussi. J'en parle aussi dans le documentaire, la place de la femme. Souvent, oui, on lui attribue des traits de caractère qui sont agréables, mais tous les traits de caractère un peu plus masculins, affirmatifs, etc. On peut froisser des gens quand on a envie d'exprimer toute la palette émotionnelle des traits de caractère qui sont à notre disposition.
2: Oui.
1: Et donc, j'avais des a priori sur ce mot-là. Et un jour, j'ai compris que, même pas qu'en tant que femme, je pense en tant qu'humain, c'est encore plus difficile pour nous, des fois, d'accepter la face de lumière et notre puissance et le côté solaire qu'il y a en nous. Et on nous fait croire qu'on est limité, on nous fait croire qu'on est impuissant face à tous les enjeux mondiaux et toute la folie qui se passe en ce moment un peu partout. Mais j'avais besoin de reprendre cette force et de cette puissance et de dire non, je vais écrire l'histoire de ma vie. Et il s'agit pas de est-ce que ça va avoir du succès ou pas. Il s'agit du fait de, au jour le jour, je me laisse la chance, je me bats pour mes projets et je ne subis plus.
2: Vous nous avez fait un cadeau ici à Radio France, c'est l'Hyper Weekend Festival. Voilà, vous avez joué.
1: Oui, c'était la première fois que j'ai joué les morceaux, c'était très émouvant,
2: ouais,
1: très fragile et flippant aussi.
2: C'est vrai, vous avez encore des petits moments de flip après une si longue carrière. Ah ouais.
1: Oui, parce que c'est comme un premier rendez-vous, et puis les morceaux ils sont frais. Il y a des réflexes encore quand c'était le début.
2: Ah, j'adore. Bon.
1: Mais c'est ce que j'aime aussi dans mon métier. J'ai pas envie d'être blasée et de plus avoir le trac et de plus.
2: Oui.
1: Ouais, j'ai envie que chaque rencontre a une valeur et chaque concert a une valeur.
2: Oui, on sent bien que vous avez pas envie de monter sur scène comme on monte dans le métro.
1: Non.
2: Non. Ouais, c'est important. C'est un peu sacré la scène.
1: Oui, parce que c'est. Pour moi, c'est comme. Excusez-moi, j'ai beaucoup d'images chaque fois de la nature, mais c'est vraiment pour moi une manière de m'expliquer. Comme si on rentre dans une mer et on sait que la mer, elle peut être incroyable, mais elle peut être imprévisible. Il y a une notion de prendre la vague ensemble.
2: Ouais.
1: Et si on se loupe, on va recevoir la vague dans sa tête. Et il y a un truc énergétique qui se passe entre toi et les gens qui vont se retrouver dans le même lieu ensemble, où on va traverser quelque chose ensemble. Et c'est pas une blague. C'est-à-dire, c'est fun, c'est génial, c'est fort émotionnellement. Mais on peut aussi ne pas prendre cette vague ce jour-là, et ça, c'est une sensation désagréable pour tout le monde, et on a l'impression qu'on s'est loupé. Donc c'est très important, chaque concert est important.
2: Vous êtes aussi à l'affiche des grands festivals. Évidemment, je ne résiste pas à citer votre participation au festival Solidays. Festival de solidarité SIDA, un festival important puisque tous les bénéfices sont ensuite reversés soit à la lutte contre le SIDA, soit à l'aide pour les malades. C'est important pour vous, ça, depuis le début, l'engagement, hein, Yaël?
1: Oui, on dit l'engagement, mais c'est pour moi, la musique, elle a été une porte importante sociale et politique. Et c'est très naturel de se dire que la musique a ouvert une porte pour moi, et j'ai envie qu'elle sert aussi à dire des choses. En fait, mon rôle d'artiste, pour moi, il fait partie de ce truc-là. On est sensible, on capte des choses de notre société. Et chacun, avec son métier ou avec ce qu'il fait, participe à la façonner.
2: Ouais.
1: Et oui, voilà.
2: Vous aidez beaucoup la Fondation des Femmes aussi. Voilà, vous
1: les Guerrières de la Paix.
2: Ouais.
1: Solidarité SIDA, évidemment. Et oui, je pense que l'art, il a cette capacité de créer une colle émotionnelle entre les humains, et de traverser, de transcender tout ce qu'on nous fait croire qui nous sépare, en fait. Et quand j'étais enfant, j'ai ressenti ça très fortement à chaque fois que je voyais un objet artistique, que ce soit un film ou la musique ou la peinture. Et c'est ce qui m'a rendue curieuse, qui m'a donné envie de voyager, et c'est ce qui m'a donné envie de douter de tous ces narratifs de peur qu'on nous fait manger en ce moment en grande quantité.
2: Jusqu'à l'écœurement, ouais.
1: Voilà. Et de dire qu'il y a juste le simple fait de se rencontrer, qu'on peut pleurer ensemble face à une chanson ou un film, et qu'on a cette chose en commun parmi nous, les êtres vivants, fait que tout d'un coup, il y a quelque chose qui tombe, en fait, dans ce mensonge de séparation.
2: Et ça, c'est important. Solaire, sur ce nouvel album, il y a une chanson qui s'appelle « La fille pas cool ». Alors Yaël, pardon, mais je n'y crois pas une seconde. Vous êtes très cool. Déjà, vous êtes toujours super lookée.
1: Ah bon, ça c'est waouh.
2: Vous avez vos lunettes de hipster. Vous êtes canon. Pardon, je me permets.
1: Mais okay. Okay, I'm taking it. Give it to me.
2: Voilà. Non mais vraiment. Et il y a des sonorités super cool sur votre album. Je pense par exemple à la chanson « Waouh ». Mais ça, on dirait que ça vient de New York, Yaël.

0: Est-ce que ça, c'est du son de Philippe Acoul? Je ne pense pas, Yael. C'est très cool,
1: ouais,
0: ça.
1: Ouais, ouais, je comprends ce que tu dis. Je te remercie. Je te remercie. Tu mets un peu de pommade sur la blessure. Mais moi, depuis que j'étais enfant, ouais, j'ai porté ce sentiment d'être un peu à côté, oh, et de vraiment vouloir appartenir à ces gens cool qui changeaient de... Voilà, qui changeait un peu de forme, évidemment.
0: Et qu'est-ce qu'ils avaient que vous n'aviez pas?
1: Bah, déjà, ils étaient groupés.
0: Ah, oui.
1: Et ils étaient ensemble et ils faisaient les fêtes cool, ils avaient les habits cool, je sais pas, ils parlaient d'une manière qui était la manière de parler. Moi, j'étais toujours un tout petit peu moquée ou un tout petit peu à côté. Je passais trop de temps avec mon piano, pas assez peut-être dans les endroits où il fallait être. Et ma pensée était toujours un peu décalée aussi.
0: Mais là, devenue adulte et devenue artiste, en fait, c'est ça qui est cool, justement, c'est de ne pas être comme tout le monde.
1: Oui, évidemment. Mais ce sentiment, quand je suis dans des périodes fragiles, ouais, il revient.
0: C'est vrai.
1: Il reprend place. Et ce sentiment d'épuisement, en fait, d'essayer de comprendre quelque chose que les autres ont l'air de comprendre, et de me rendre compte, en fait, à un moment que peut-être je vais jamais comprendre ce truc-là, je vais pouvoir faire un peu semblant, je vais pouvoir suivre. Et c'est aussi, c'est un regard, évidemment, que je porte sur des choses que moi, je considère cool aussi. Donc peut-être j'ai qu'à arrêter de considérer certaines choses cool, si je veux arrêter de sentir pas cool. Mais, ouais, c'est des fois le sentiment d'être rejeté de quelque chose dans lequel tu veux appartenir, et de pas réussir à être vu, peut-être. Et cette chanson, le fait de l'écrire et de pleurer sur mon sort, alors que c'est ridicule aussi de dire, voilà, ce sujet est ridicule par rapport aux autres sujets, mais quand
0: même...
1: Et
0: à la fois, c'est à l'intérieur, c'est fort, parce qu'en plus, les petites fêlures d'adolescence, on les traîne jusqu'à la fin. Hein.
1: Oui, et puis se dire, je suis pas ça, je suis pas ça, tous ces trucs qui nous définissent, qu'on nous définit par l'extérieur. Et à un moment, je me suis dit, mais alors toi, moi, je suis quoi? Et j'ai commencé à l'écrire au début sans trop croire, mais voilà, j'aime la force tranquille, me permet d'être fragile, je veux les voir grandir, je veux m'envoler, mais sans partir, prendre les petites routes, j'aime cultiver le doute, c'est vrai, j'aime pas crier des affirmations, je suis mal à l'aise avec ça. La plupart des femmes, même les femmes scientifiques, politiques, machin, je remarque, on aime dialoguer, dire voilà, moi j'ai trouvé ça, moi j'ai ressenti ça ou j'ai trouvé ça dans ma vie, mais c'est pas une vérité absolue, c'est un vécu, c'est un ressenti, et on peut compléter l'image et le tableau avec quand on réunit plusieurs ressentis et plusieurs vécus, et cette vie qui coule, en fait, le fait de pas voir la vie comme un pic où les choses s'arrêtent, où à un moment on s'en dit ça y est, je suis arrivée, il y a pas un genre de V.
0: Non. Ouais.
1: Et la vie qui coule, et de la sentir, mieux la vivre quand elle coule et quand elle passe, mieux la savourer. Et là

cet album est aussi plein de surprises, car vous avez poussé très loin le curseur de qu'est-ce qu'est une chanson, quel genre de son on peut utiliser. Je pense notamment à une chanson multicolore, où là, vous allez explorer. Hein.

0: dire que sur ce disque, vous ne vous êtes rien refusé.
1: On peut le dire complètement. Ouais. En fait, mais ça ne veut pas dire que je ne me suis pas questionnée.
0: Ah oui, non.
1: Mais
0: sûr.
1: À chaque fois, il y a une chanson qui naissait. Je me disais, mais qu'est-ce qui vient de se passer? C'est pas pour moi ça. Je fais pas ça d'habitude. Et mais avec une excitation, me dire, mais c'est vraiment ça ce que j'ai envie de faire. Et donc c'est pour ça que ça prend du temps aussi, ou le temps que j'accepte qu'en fait c'est voilà la nouvelle expression, voilà la nouvelle Yaëlle qui arrive.
0: Ouais.
1: Et c'est arrivé. De plus en plus, en fait, sur tout l'album, que ça soit sur Dream, le fait qu'il y a du rap tout d'un coup, sur Solaire, sur Wow et Multicolor, sur le fait d'écrire en français comme la fille pas cool, sur ce truc, cet accident de 9 minutes où je savais que je voulais finir l'album avec cette mantra de ce qu'il y a dans ton âme. Personne, no one's know what's in your soul, no one's know and it won't fade away. Personne ne connaît vraiment véritablement ce que tu as dans ton ventre et dans ton âme et dans ton âme, et personne ne peut te l'enlever. On peut des fois s'éloigner, le cacher, mais ça reste là. Cette graine-là, elle est en nous, elle est disponible et elle attend qu'on la,
0: mais
1: qu'on
0: oui.
1: la voit. Et quand j'ai travaillé sur le mot matriarque et que cette séquence est partie, j'ai modulé le son. Et à un moment, c'était fini. J'ai laissé 2 secondes continuer à tourner ce son-là. Et tout d'un coup, j'avais envie de repartir. Et hop, ça repart. Et ça part dans les planètes. Et au début, instinctivement, je me suis dit, il va falloir que j'édite. C'est trop long. Et en fait, je l'écoutais encore et encore. Je me dis, en fait, je rêve de laisser ce moment tel qu'il est. J'ai envie que les gens s'endorment là-dessus. Et
0: ouais. Et qu'est-ce qui vous en empêchait, à part vous-même? L'autocensure?
1: Il y a quand même
0: des codes.
1: Oui, il y a quand même des codes dans la musique, des contraintes structurelles, budgétaires, où on va te dire une chanson, c'est 3 minutes, si tu veux, j'en sais rien, avoir un passage radio, si tu veux,
0: oui.
1: certaines récompenses. Et puis, ouais, il y a une structure, on a une structure dans la journée, il y a du timing, etc. Mais des fois, ça fait du bien de casser ça.
0: Ouais.
1: Et là, en l'occurrence, à chaque fois, j'avais envie de me dire, si tu le sens, si ça te fait vibrer, mets-le, point barre.
0: Ouais. Et on se retrouve avec un album où chaque chanson est vraiment un univers à elle toute seule, parce que il y a donc ce que vous venez d'entendre, What's in Your Soul, avec ses boucles comme ça, synthé, ouais, dans les étoiles, exactement. Mais il y a aussi Rabbit Hole. Oh, yeah.

0: Parfois c'est très simple, très épuré, parfois c'est beaucoup plus élaboré. Vous allez vous marrer sur scène pour tout faire.
1: Je me marre déjà parce qu'on a démarré les répétitions.
0: Ouais.
1: Et c'est vrai que de la même manière que notre être, il est riche et complexe, et il n'a pas qu'une facette. Solaire, c'était la réconciliation avec tout ça. Et je le vois comme un... Vous savez, dans les jeux vidéo, quand il y a des étapes.
0: Oui.
1: Comme si c'est un voyage avec des étapes, alors circulaire, parce que je vois...

0: on dirait, avec ce rappel de « This is when I dream of you », de besoin de retourner à sentir qu'on fait part, we are part of it.
1: On en fait partie.
0: On en fait partie. Wow, c'est vraiment le climax.
1: Ouais.
0: Je crois que j'ai jamais autant kiffé de faire une chanson et de la réaliser les clips. De jouer avec cet aspect wow et de dire ouais, je peux mettre un manteau et des lunettes de soleil et une robe et appeler les copines et tout d'un coup, je me transforme en cette créature wow. Et c'était trop drôle de le faire et de le vivre et de devenir ce truc wow. Tout en sachant que, évidemment, qu'on n'est pas fait que de ces pics waouh et que c'est rigolo 5 minutes, mais la vie, elle est plus complexe que ça. Et Multicolor, ou pareil, ouais. Multicolor, c'était la réponse à Rabbit Hole, où, heureusement, j'ai construit ma vie de cette manière-là. Donc, ma vie, elle est faite de ce truc multicolor et de cette diversité, de cette joie et de ce joyeux bordel. J'aime bien, moi, embrasser un peu le chaos.
2: Il y a un mot israélien pour ça, le balagan.
0: Exactement,
2: c'est vrai, ça. Ce votre balagan. Vie, c'est un balagan.
0: Ouais. C'est pas loin d'être un balagan, oui. C'est un peu chaotique. Et je pense qu'à un moment, j'avais l'impression que ça allait se terminer, que tout allait être rangé à un moment. Mais les périodes qui ont été rangées, c'est des périodes où j'étais... Je sais pas, je sentais qu'il y avait plus de surprises, que tout était mis dans un planning jusqu'à la fin de la vie et que je crois que d'être un peu sur le fil entre la structure et le chaos, déjà malheureusement, même si on aurait vraiment envie de tout ranger, la vie elle nous surprend à chaque fois.
1: Oui.
0: Donc, j'aime bien cette philosophie d'embrasser le chaos et de nager avec.
1: Solaire, c'est l'album d'une artiste en liberté. C'est réjouissant, c'est planant. C'est Yael Naïm. Merci Yael.
0: Merci beaucoup.
1: À bientôt.
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6: Bonsoir, madame.
1: Comment, madame?
6: Comment? Oui, parce que mademoiselle est annulée.
2: Alors, oui, c'est vrai que si on veut être très 2026, c'est très woke.
6: C'est tout à fait moi.
2: Ou alors, il faut qu'on se dise camarade. Bonjour, camarade.
6: Ah, camarade, c'est pas légèrement notifié politique.
2: C'est un peu coco, mais du coup, c'est pas genré.
6: Ah non, c'est vrai.
2: Voilà, c'est pas genré. Bon, comment ça va, Dave?
6: Ben écoutez, je peux pas trop me plaindre, hein, franchement, les gens que je tiens.
2: Ben je trouve, ouais. Vous êtes beau gosse, vous avez beaucoup de cheveux, vous avez toujours vos grands yeux bleus, une silhouette de jeune homme.
6: Je vous présente donc cette présentatrice qui est légèrement gérontophile.
2: Non, je vous rassure les amis, je ne suis pas en train de draguer Dave, mais je vous trouve très, très bien, très en forme, oui, ça me fait plaisir.
6: Ben moi aussi, ça me fait plaisir, c'est voilà. Vrai, évidemment. C'est grâce au concert, parce que c'est vraiment, quand t'es sur scène, et j'ai la chance, en fait, la plus grande chance de ma vie, autre que mon compagnon, c'est le fait que j'ai plus ou moins la même voix qu'il y a un demi-siècle. Et ça, c'est dingue.
2: Alors, ok, mais est-ce que c'est une chance autant votre amoureux que votre voix? Est-ce que c'est pas plutôt du travail?
6: Non, franchement, non.
2: C'est
6: parce
2: de la
6: que
2: chance.
6: J'ai la chance, il y a des chanteurs qui ont obligé de chauffer la voix. Moi, je monte sur scène et je chante. Et ma mère m'engueulait déjà quand j'avais 6 ans, arrête de chanter. Je chantais tout le temps. Et quand ma mère était une ancienne danseuse qui est devenue prof de danse, elle me dit, tu chantes aussi bien que tu danses mal. C'est un vrai compliment.
2: C'est un grand compliment.

0: grand compliment.
1: Donc vous dansez vraiment comme un manche.
0: On peut dire ça.
1: Ouais. Alors la voix de Dave, pour laquelle il ne travaille pas du tout, les amis, c'est quand même une voix, mais qu'on adore. Être capable de chanter ça sans chauffer votre voix, ça a toujours été facile pour vous? Vous n'avez jamais eu à apprendre à chanter?
0: J'ai pris des cours de chant il y a très longtemps, dans les années 70-80.
1: Au siècle dernier,
0: c'est vrai. Du lyrique, j'ai fait du lyrique, j'ai adoré faire ça. Mais j'avoue qu'à Vanina, je ne commence pas avec, parce que c'est vers la fin. En fait, un jour, je suis allé voir Michel Polnareff, vers 1920, je crois, et là, il avait un tube à ce moment-là qui s'appelle Je suis un homme, quoi, de plus d'intérêt d'ensemble. Et il n'a pas chanté. Donc, à la fin, les gens hurlaient pour qu'il chante cette chanson. Donc, moi, je ne chante pas Vanina jusqu'à ce qu'à la fin, ils font une autre. Voilà, c'est ma manière de rester.
1: Gardez Vanina pour le dessert. Alors, il y a des concerts qui sont annoncés, Dave, puisque vous êtes en tournée ce printemps 2026. Puis il y a d'autres dates qui seront annoncées. On vous annonce déjà à la rentrée, après les grandes vacances,
0: ah bon,
1: à Béziers.
0: Oh, j'adore, voilà. Béziers.
1: Ben oui.
0: J'aime bien dire ça. Mais je suis très naïf, très
1: Attendez,
0: jeune.
1: Attendez, on va la refaire. Qui aime Béziers ici? Ah, moi, j'adore Béziers.
0: Ça passe toujours bien.
1: Ça passe toujours bien.
0: Non, en fait, dans les dates que j'ai fait au mars, deuxième quinzaine de mars, c'est surtout étonnant pour moi, c'est aux Pays-Bas. Et j'ai quitté les Pays-Bas quand j'avais 21 ans, donc ça fait 61 ans. Ne comptez pas, c'est pas la peine.
1: Moi,
0: quand on me dit, vous faites pas votre âge, je dis, vous m'avez pas vu nu et je vous le déconseille vivement. Je peux pas être plus honnête. Mais, et donc, il y a 2 ans, une équipe de la télé néerlandaise est venue faire une émission qui s'appelle Les Chansons. Ils m'ont demandé de participer et ça a lancé mon truc. Et
1: alors,
0: donc, suite à ça, j'ai 5 concerts en mois de mars aux Pays-Bas.
1: Mais alors, quand vous jouez aux Pays-Bas, est-ce que vous chantez des chansons en néerlandais, en anglais, ou est-ce que vous chantez votre répertoire français?
0: Absolument pareil. Oui. Et je pense que les gens qui aiment, ils savent que je suis connu en France. Et ça a été, un jour d'ailleurs, dans un talk show, comme on dit en vieux François,
1: oui,
0: elle m'a dit, comment vous pouvez vivre dans ce pays, la France, avec ces gens nombrilistes, prétentieux et arrogants. Et j'ai répondu, je passe inaperçu. Donc, c'était très honnête.
1: Dave, comme un poisson dans l'eau chez nous depuis les années 60.
0: Moi, quand je suis arrivé en France, en 65, donc j'avais 21 ans, j'ai fait surtout la Manche. J'ai fait la Manche de 65 jusqu'à mon premier tube, qui était non pas Vanina, mais Sugar Baby Love en français et en anglais, en 74.
1: Ouais.
0: Mais j'ai fait énormément la Manche devant les terrasses, dans les cafés chantants, etc. J'adorais faire ça, c'est net d'impôts déjà. C'est une bonne raison.
1: Et alors, ça se passait comment? Comment réagissaient les gens? Et vous, comment vous viviez? Parce que si vous faisiez la Manche, j'imagine que c'était compliqué pour vous? C'était des années difficiles?
0: Non, c'était génial. Mais une de mes premières fois à Paris que j'ai fait la Manche, c'était un café qui s'appelle la Romerie sur le boulevard Saint-Germain.
1: Et il y a qui est toujours ouvert.
0: Oui,
1: ça existe toujours, la Romerie. Ouais.
0: Et il y a je venais de fêter une victoire, et il y en a un qui me verse un petit verre de rhum sur la tête, et ça ne m'a pas plu du tout. Et les autres étaient tellement gênés que j'ai rarement ramassé autant de blé que ce soir-là. Donc après, j'ai toujours d'accord pour les petit verre de rhum, si vous voulez payer après.
1: Le premier tube de Dave chez nous, c'est trop beau,
0: ouais.
1: Sugar Baby Love.
0: Oh là là, je chante même plus sur scène, celle-là.
1: C'est vrai, pourquoi?
0: Ouais. C'est pas parce que c'était vraiment... C'était un tube international par un groupe qui s'appelle Roubette.
1: Ouais.
0: Et moi, j'ai eu la chance de marcher en France... On a même failli se battre avec le Roubaix, cette station concurrente. Il est venu de main tendue pour me serrer les mains, mais en fait, c'était juste pour me faire une blague. Mais après, c'est de notes aiguës, là, c'est très très haut. Donc, je ne sais pas où je pourrais passer, mais je ne le fais pas.

0: Qui donc a pu écrire un aussi joli texte, Dave ?
1: Mon compagnon, Patrick Loiseau, qui porte bien son nom. Ah oui, toutes mes chansons sont de lui, sauf peut-être une, un truc comme ça.
0: Ouais. Ouais. Et là, c'est la première qu'il a écrite pour vous.
1: Ouais, c'est, oui, parce qu'il y avait un auteur très connu, et qui est toujours connu dans le métier, qui s'appelle Yves Desca, avec ses copains, qui habite à Lausanne, la plupart du temps, etc., qui se viennent quand même par la poste, je pense.
0: Ah oui, quand on est en François Suisse, on nous retrouve.
1: Oui. Et il avait fait un texte pas génial, et j'ai dit à Patrick, essaye. Puis le matin, en studio, ça marchait, ça était accepté. Et sa meilleure amie s'appelle Vanina, donc il a bien fait.
0: Incroyable. Mais alors, vous étiez déjà amoureux quand il a écrit la chanson pour vous, ou bien c'est ce tube-là qui scelle votre amour ?
1: Vous me traitez un peu d'une grosse pute, en quelque sorte.
0: Pas du tout, j'oserais pas, parce que vraiment, vous êtes si svelte.
1: Ah donc, pute vie, mais pas grosse. Merci.
0: C'est non, bien. Non, mais ça m'intéresse de savoir. C'est parce qu'il y a une raison pour laquelle on tombe amoureux de quelqu'un, et le talent, ça peut être une raison.
1: Moi, ça commence toujours par le physique. Moi, j'ai chanté à cette époque-là dans
0: ça, c'est un peu pute, hein, par contre.
1: Le vérité sur la bouche des enfants, vous êtes jeune. Mais j'ai chanté dans une boîte à rue Saint-Jacques, à Paris. Pour ceux qui connaissent Paris, c'est la 5e arrondissement, je crois. Et j'ai chanté là le vendredi, samedi soir, dimanche matinée. Et un vendredi soir, il y avait dans un coin un garçon, mais c'était mort à Venise, quoi. Sauf que moi, c'était drôle de dire Bogard. Et je trouvais tellement beau, en plus, très, très féminin. Pas féminé, hein, c'est une nuance. Hein. Et en plus, il avait une voix grave. Parce que s'il avait été féminin, et en plus avec une voix de folle, ça ne m'aura pas plu.
0: Mais là, donc, il était là, un peu mystérieux, sa voix grave.
1: Et donc, je dis à la sortie de cet endroit, et les garçons, ils me disent, on ne sait jamais. Ça ne veut pas dire non. Donc voilà.
2: Ça veut même dire...
1: Et c'était le 7 février 1971. Donc, ça fait quand même un bail.
0: Et Vanina,
1: c'était sa meilleure amie.
0: C'était 4 ans après.
1: Oui, donc...
0: Et il était auteur.
1: Mais il n'était pas du tout auteur, il était vendeur chez Saint-Laurent, c'est dans le droit de le citer. Ouais, ouais.
0: Oh, ben s'ils veulent nous envoyer un sac.
1: Non, il n'a plus, hein, il y a longtemps. Là, il est vendeur chez la SACEM.
0: Mais d'accord. Donc, il était vendeur, et parce que vous êtes tombé amoureux, il s'intéressait à la musique et il a commencé à écrire.
1: L'amour de sa vie, d'ailleurs, ça fait qu'il était en train d'écrire sur elle, c'était François Hardy.
0: Françoise.
1: Qui l'a connue comme fan à 16 ans, et il a fini par écrire pour elle. C'est ce que on reçoit déjà merveilleuses histoires, quoi.
0: Magnifique.
1: Ouais, ouais,
0: magnifique. Vous étiez copain avec Françoise Hardy, vous ?
1: C'était son amie. Ouais, absolument. Mais évidemment, elle me souvient, il m'a lu il n'y a pas longtemps, parce qu'il est vraiment en plein dans les souvenirs avec Françoise. Évidemment, ça s'appelle être en deuil.
0: Ben, c'est tellement triste. Ouais. Il y a beaucoup de gens à qui elle manque. Hein.
1: Ouais. Ouais. Et elle nous a envoyé, elle vit envahie. Je vous embrasse sur la truffe. Je trouve ça mignon parce qu'elle adore les animaux, quoi.
0: Ouais.
1: Ouais.
0: Oh,
1: c'est mignon.
0: Alors, c'est qui vos copains à vous du métier, si vous laissiez Françoise à votre amoureux ?
1: J'ai deux amis connus, j'ai aussi des amis non connus, c'est Daniel Auteuil, l'acteur, et Marc-Olivier Fogel, l'animateur chez une station Corance.
0: Oui, et journaliste.
1: Oui, journaliste. Ouais, ouais.
0: Ok, bon, ça va, ça fait un gang assez sympathique.
1: Oh oui, en plus, pareil.
0: Dites, j'ai trouvé une info sur Sugar Baby Love, la chanson qu'on a écoutée là juste avant. Elle a été recalée à l'Eurovision. En fait, à l'époque, pas votre version, hein, version des Roubettes, vous voulez partir à l'Eurovision avec. Ouais, les Anglais. Et les Anglais ont dit non, c'est pas assez bien, ça part pas à l'Eurovision.
1: Ah, dis donc. Ah,
0: c'est incroyable quand même, parce que vous avez une histoire un peu avec l'Eurovision aussi.
1: Oui, j'ai présenté 2 années justement avec Marco. C'est comme ça que je l'ai connu.
0: Ouais.
1: On nous a viré quand même au bout de 2 ans parce qu'on a dit tellement de conneries.
0: Alors, vous avez dit beaucoup de conneries, mais qu'est-ce que c'était drôle de vous entendre.
1: Oui, au moins. Ouais.
0: Ça, vous avez envie d'en refaire de la télé, pas forcément l'Eurovision d'ailleurs.
1: J'ai adoré, pendant 4 ans je crois que je fais une émission sur France 3 et qui s'appelle Du côté de chez Dave.
0: Ouais. Ouais.
1: Et j'ai adoré faire ça, vraiment, parce que il y a évidemment des animateurs qui sont bien merveilleux que moi, je suis un chanteur qui fait des animateurs, mais j'ai une chose que les animateurs n'ont pas, je sais de quoi je parle. Les joies, les peines d'un chanteur, évidemment, au bout de... J'ai fait mon premier disque quand j'avais 19 ans. Premier succès à l'âge de 30 ans, c'est bien plus tard. C'est d'ailleurs Michel Drucker qui un jour m'a dit, les gens pensent qu'à l'époque de Vanina, tu avais 20 ans. Mais j'avais 30 ans. J'étais déjà un vieux.
0: Vous pensez que si vous aviez eu cet énorme succès de Vanina plus tôt, genre à 20 ans, vous auriez pété les plombs?
1: Oh, c'est marrant parce qu'on est dans le lieu où, la dernière fois, que je n'ai pas duré longtemps, je suis arrivé à la maison de la radio à Paris. Et il y avait une barrière, et derrière, il y avait des voitures dégarées. Et donc, je sonne, et le mec a pas levé la barrière, et je suis sorti, et j'ai dit cette horrible phrase à ce monsieur. Mais enfin, vous voyez pas qui je suis. Et là, je me suis dit, ouh, tu tournes mal, tu vas faire une grosse tête.
0: C'est le seul moment où vous avez
1: oui, la... parce que je m'en suis rendu compte. Ouais, je me suis rendu compte. Mais le problème, c'est une forme de qualité d'être lucide, mais comme toute la qualité, j'ai décidé que la qualité, à un certain dosage, devient aussi le défaut. Même la lucidité. Il vaut mieux parfois ne pas l'être.
0: C'est vrai,
1: c'est
0: ça.
1: Profond. Hein.
0: Mais vous êtes sage. Vous devriez écrire un bouquin de développement personnel.
1: Non, là, si un jour je ferais, ça m'étonnerait, mais si j'ai raté un jour de chanter, je vais ouvrir un bureau de conseil matrimonial.
0: Oui, c'est vrai, ça fait combien d'années avec
1: 55
0: Patrick
1: ans.
0: 55 ans d'amour, ouais. Sans aucun nuage, ou au contraire, avec des nuages que vous avez chassés?
1: Oui, enfin, je sais pas, c'est le destin, ou Dieu, s'il existe, mais non, évidemment qu'il y a des moments difficiles. Mais moi, quand on me demande conseil, je déteste donner des conseils, mais j'ai dit quand même un mot, un peu comme pour un chanteur, qui veut durer. Surprendre. Il faut surprendre. Et quand tu vis avec sa femme ou son mari, etc., il faut la surprendre. Pas toujours, obligatoirement, mais de temps en temps, quoi. Ça peut être juste, allez, tiens, on va dîner à Deauville, ou ça peut être, je te paye un voyage à Naples, ce que vous voulez, mais il faut la surprendre. Il ou elle. Je crois.
0: Ça, c'est un drôle de bon conseil. Et c'est pas obligé de coûter cher. On peut faire une petite promenade. Oui. Rien que ça, changer, en fait, casser la routine.
1: Allez, manger une glace au Monoprix, hein. Ça peut surprendre.
0: Ah, ça, c'est très surprenant, effectivement. On s'assoit au milieu du monop et on mange notre petite glace. Eh ben, ça, c'est surprenant, les amis. Mais en vrai, c'est tellement rare, 55 ans d'amour. Vous, même parmi vos amis, dans votre famille et tout, vous devez être un des seuls à avoir une relation aussi longue. Donc, il n'y a pas que la surprise, il y a autre chose. Vous gardez la potion magique pour vous, ou vous nous le
1: non,
0: dites?
1: Non, je pense que c'est presque un peu, comment dirais-je, je manque de pudeur de raconter ça, mais quand ma mère m'a dit qu'elle avait un cancer, et que je l'ai pris dans ses bras, ce qui, on se prend pas dans les bras avec les parents au Pays-Bas, ben c'est assez froid, quoi. Et en le prenant dans les bras, malgré cette horrible nouvelle, j'ai dit, ah, je suis aussi bien dans ses bras que dans le bras de mon bien-aimé. Donc ça, j'appelle ça moléculaire. Donc si on trouve quelqu'un avec lequel on fait une entité qui s'appelle moléculaire, c'est que vous avez des atomes crochus, comme on dit en français, gardez-la, faites tout pour que ça dure. Voilà mon seul conseil aujourd'hui. Après, il faut payer.
0: Alors, franchement, moi, je crois que j'ai eu ma dose de bons conseils, et c'est très chouette ce que vous m'avez dit, Dave. Peut-être vous glisserez un petit billet, j'ai deux, trois autres questions à vous poser.
1: J'ai une fente, il n'y a pas de... Pardon.
0: Et oui, c'est la seule émission où on glisse des billets dans la fente de Dave. Vous écoutez ici.
1: Une carte Visa, ça va aussi.
0: Jamais sans contact, par contre. Hein.
1: Ça dépend de la personne.

0: que je le tente. Allez, oui.
1: Non, mais c'est bien. Mais
2: c'est trop difficile, Dave.
1: Non, pour une femme, ça va. C'est pas pour un homme. Non, c'est pas pareil. Vous êtes pas fait pareil.
2: Pour une dinde, en revanche, c'est très difficile, comme vous venez de l'entendre. Très compliqué, ce vanina. Il y a des gens qui
1: mais
2: font
1: non,
2: des
1: ma
2: reprises.
1: Poule. Mais non, ma poule.
2: Il y a des gens qui font des reprises ratées, qui vous, ah oui. qui vous les envoient.
1: Ah oui.
2: Qu'est-ce, comment
1: il y a des chanteurs qui font des reprises ratées.
2: Et qui veulent les chanter devant vous. Et vous, vous devez sourire poliment pendant qu'ils sont en train de ruiner votre chanson.
1: Oui.
2: Mais oui, mais c'est ça aussi, d'avoir une chanson aussi compliquée à chanter. L'avantage, c'est que ça, au concert, si vous avez envie de faire une petite pause pour respirer deux secondes, le public chante pour vous.
1: Absolument. C'est très, très agréable. Oui. Tant qu'ils sont encore en vie. Je l'ai dit il n'y a pas longtemps, et je ne le dirai plus jamais. Parce qu'il y a une chanson qui s'appelle Mon cœur malade, dans laquelle je cours dans la salle, je fais des conneries, je me saute sur les chaises, tout ça. Et en montant sur scène, j'ai dit cette phrase que je ne dirai plus jamais. Vous et moi, on a quelque chose en commun. On ne peut plus mourir jeune. Ça ne leur a pas plu du tout.
2: Ah, mais il sait mettre l'ambiance. Oui, effectivement.
1: Oui, tu sors pas le soir pour entendre que tu ne vas pas mourir jeune. Quoi.
2: Bah, en même temps, c'est vrai.
1: Bah, oui.
2: C'est vrai, c'est trop tard pour le club des 27.
1: La vérité, ils ne sont pas toujours bonnes.
2: Restez dans le coin, Dave va me donner un cours de néerlandais.
1: Entre
2: ça
1: autres.
2: Va être bien. Dans le cul.
1: Oh là là, elle l'a fait.
2: Alors, Dave... Il ne va pas m'apprendre à parler néerlandais parce que pour tout un tas de raisons.
1: Juste merci.
2: Juste merci. Non, mais c'est vrai, on dit dans le
1: cul. Oui, cool. Tout à fait. Oui.
2: C'est fou quand même ce pays.
1: Oui, c'est très libéral.
2: C'est très libre. Non, mais c'est dingue. Mais alors, vous, quand vous êtes arrivé en France, vous parliez quand même un petit peu français ou bien vous avez tout appris parce que c'est deux langues extrêmement différentes.
1: Oui, hein. C'est pas une langue germanique, une langue latine. Mais moi, j'ai fait 6 ans de 20 heures de latin en grec par semaine. Ça crée des gens très pedants.
2: Oui, c'est
1: très prétentieux.
2: Oh, ouais. Et tout blanc, avec des énormes têtes aussi, parce qu'il faut bosser, hein, mais on ne voit pas beaucoup jouer au ballon dehors.
1: Moi, je ne bossais pas beaucoup, mais j'ai très vite appris de bien être, d'écouter à fond quand j'y étais, pour ne pas perdre mon temps. Ouais, je ne faisais pas beaucoup de devoirs, j'avoue. Mais j'ai quand même eu mon bac.
2: Hein. Et ben voilà, les enfants, vous voyez, ça c'est un bel exemple à suivre. Ouais. Dave, quand même, il a eu son bac, il a fait latin-grec, et puis après, il a passé toute sa vie à chanter.
1: En chantant dans la rue.
2: Pas que dans la rue, heureusement. De toute façon, la scène, on est d'accord, c'est l'endroit que vous préférez, c'est le moment que vous préférez,
1: ouais.
2: Ou alors ça se bat un peu avec le studio.
1: En studio, on n'est pas vraiment maître des jeux, quoi. Donc c'est un peu un laboratoire. Donc c'est pas moi qui décide ce qui est bien, ce qui est pas bien. C'est le parolier parce que c'est mon ami depuis longtemps, il me dit la vérité. Par exemple, quand je fais une télé, tout le monde dit que c'était génial, je rentre à la maison, il me dit tu as encore fait le mariole, tu fais chier. Donc, ils disent ce qu'ils pensent. Donc, ça, c'est très bien. Mais non, évidemment, je viens d'enregistrer 4 nouvelles chansons du garçon qui a écrit du côté de ses soins, entre autres, et Laurent Le Vent, qui s'appelle Michel Suivi. Et c'est vraiment excitant aussi. Mais rien vaut d'essayer de conquérir un public.
2: Oui.
1: Moi, je voulais devenir pasteur parce que mon père et moi, on était les seuls. Vaguement croyant, protestant. Ma soeur, mes deux frères, ni ma mère étaient croyants. Et le pasteur était une femme brune, très protestante, donc très jolie. Et je voulais tout simplement être à sa place parce que c'était elle qui parlait. Et c'est nous qui écoutions. Donc c'était une démarche totalement narcissique.
2: Oui, c'est ça. C'est
1: égocentrique.
2: Être au centre de la scène.
1: Donc, bon, évidemment, j'ai quand même fond croyant, mais c'était surtout ça qui m'a plu. J'avais 14 ans. Donc
2: et alors pourquoi vous n'êtes pas devenu pasteur?
1: Ben, la vie n'a pas voulu. Puis l'autre pasteur m'a dit, quand il a su que j'étais, on va dire, joliment, légèrement bisexuel, il dit, c'est peut-être pas une bonne idée. Il connaissait pas encore l'abbé Pierre. Pardon.
2: Quelle horreur! Évidemment, on ne compare pas les méfaits de l'abbé Pierre, qui fait des choses atroces. D'ailleurs, on vous...
1: Mais pas que.
2: Oui, il a fait des choses aussi. Bah, oui. D'ailleurs, la Fondation Abbé Pierre, sachez-le, a changé le nom. Elle s'appelle maintenant très sobrement Fondation pour le logement. Et elle a changé de nom, mais pas de mission, c'est-à-dire mettre un toit au-dessus de la tête de celles et ceux qui en ont besoin.
1: Absolument.
2: Et n'hésitez pas à leur filer un coup de main. Ça, c'est très important. Dave, on fait les marioles, là, depuis tout à l'heure. Mais en vrai, quand vous montez sur scène, quand vous voyez ces gens qui sont toujours là, certains ont commencé à vous suivre au tout début des années 70.
1: Ouais.
2: Quel rapport vous avez avec ce premier rang qui, je pense, parfois, est le même qui a 50 ans.
1: Ça arrive souvent, oui. Ben, il y en a même une qui est quasiment presque devenue vraiment un ami, quoi, à force, elle me dit la vérité, à travers son affection qu'elle me porte. Elle travaille carrément pour TF1, elle est dans le métier, quelque part, et ça, c'est plutôt mignon. Je ne sais pas si elle me dit toujours la vérité, parce qu'elle n'est pas totalement objectif. Il est très difficile quand t'aimes quelqu'un d'être objectif,
2: c'est
1: n'est-ce
2: vrai.
1: Pas
2: Bah oui, enfin, vous venez de nous raconter le contraire. Vous nous dites que Patrick, votre compagnon depuis 55 ans, lui, quand il trouve que vous n'avez pas été très bon, il vous le dit.
1: Oui, il est misanthrope.
2: En fait, il se défoule sur vous. C'est horrible. C'est horrible.
1: Je ne lui dis pas écouter l'émission.
2: Non. Mais est-ce que c'est important quand même d'avoir quelqu'un dans sa vie, quelqu'un comme ça quand on est artiste, quelqu'un qui vous dit la vérité, quelqu'un qui vous dit, eh ben, t'as pris 4 kilos, ça se voit à l'antenne, tu devrais faire attention.
1: J'aime pas beaucoup cet exemple.
2: Non, en plus, c'est pas vrai, vous êtes gaulé comme un prince, donc ça n'a rien à voir. J'ai fait justement, je ne prenais aucun risque en parlant de la silhouette. Non, mais quelqu'un qui vous dit la vérité.
1: Oui, mais de vrais amis vous disent la vérité aussi, sinon c'est pas... Mais de vrais amis, on en a 2-3 maximum, il y en a plein de gens qu'on aime bien. Ouais. Mais un vrai ami, c'est autre chose. C'est plus qu'un frère, c'est rare, quoi. Et là, j'espère, on ne peut pas jurer, mais je pense qu'on me dit, on me dit à un moment, arrête, ça ne marche plus, quoi. Il y a certains chanteurs que je ne vais pas citer parce qu'ils ont choisi, c'est les jeux au téléphone, qui ont arrêté parce que leur voix n'est plus là. Ça doit être monstrueux.
2: Perdre sa voix, ouais.
1: Ouais, ça va être monstrueux. Ouais, ça, je ne m'imagine même pas. Mais ça peut arriver, quoi. C'est dans l'ADN, c'est qu'on perd les cheveux. Il y en a qui le perdent, il y en a qui le perdent pas. Ils y sont pour rien, plus les hommes que les femmes. Mais moi, je regarde bien partout. Je vois bien qu'il y a des femmes qui luttent aussi contre ces problèmes-là. C'est une question d'ADN. Donc, on n'y peut rien.
2: Et tant que vous aurez de la voix, vous montrez sur scène, il faut qu'on vous dise d'arrêter pour arrêter. Ah, vous n'avez aucune lassitude.
1: Non. Non, mon exemple, ça va être... On va dire Hugo Frey, parce que 96 ans, j'étais à son mariage l'année dernière, sa femme l'aime vraiment, c'est pas du bidon, Aznavour, qui voulait faire le palais de congrès, s'entend, il est juste pas arrivé, c'est des exemples extraordinaires, évidemment, on ne compare pas Aznavour et Hugo Frey, c'est des choses différentes, mais c'est deux chanteurs.
2: Oui.
1: Et c'est mes idoles, quoi, je veux dire, idole, c'est pas le mot, mais c'est mes exemples. Voilà, c'est mieux que moi. Ouais.
2: Et est-ce que vous aimez vous adapter aux nouveautés de votre métier, Dave? Je pense notamment aux réseaux sociaux, parce qu'il y a 50 ans, on pouvait vous écrire au bon soin de la maison de disques. Ouais. Aujourd'hui, c'est très différent. Vous avez un compte Instagram, vous postez, vous prenez des photos, faites des stories.
1: Pas vraiment. Je suis beaucoup sur le net quand même, évidemment. Mais disons que moi, quand mon père était prof d'anglais, d'ailleurs, ça vous concerne. Je sais tout, le fou. Yes. Je dis pas tout.
2: Mais non, mais l'anglais, c'est beaucoup moins embarrassant. Dire merci en anglais, c'est beaucoup moins embêtant que...
1: Thank you so much. Don't worry.
2: Voilà.
1: Mais mon père avait un endoscopie. Honnêtement, il faisait genre quasiment 2 mètres de large. Et déjà, très jeune, j'étais intéressé par la philologie. Donc, j'allais souvent voir l'origine, l'étymologie des mots. Et ça, avec le latin et le grec, on a bien servi très souvent.
2: Ouais.
1: J'ai des exemples absolument pas possibles à la radio, mais je vous fais hors antenne.
2: Allez, vous pouvez nous faire une. Vous savez, c'est le service public, on est très libre.
1: Non, j'en connais qu'une, ça passera pas.
2: À partir du moment où on apprend quelque chose, on n'a pas perdu notre temps.
1: Je veux dire, en latin, je ne donnerai pas le mot.
2: Okay.
1: Je me l'interdis, sinon je vais me faire frapper à la maison. Ça vient de Gaudio Mihi, je me fais plaisir. Elle cherche.
2: Elle ne l'a pas. Elle ne l'a pas. Mon Dieu, j'en ai perdu ma concentration. De quoi parlions-nous, Dave?
1: De Gaudio Mihi.
2: Non, certainement pas. Non, vous mentez. Mais non, on parlait de votre tournée. Ça nous fait plaisir de vous retrouver sur scène, Dave. Et ces 4 chansons là que vous venez d'enregistrer, quand est-ce qu'on va pouvoir les écouter?
1: On verra ça. Okay. Je vous tiens au courant.
2: Ok, ça marche. Merci, Dave.
1: Et je vous donne la réplication de l'étymologie.
2: Je me coucherai moins bête ce soir et peut-être un peu moins innocente.
1: Je ne dis rien là-dessus.
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Lola Bay est une chanteuse, autrice, compositrice qui mêle douceur, humour et spontanéité. Si vous avez pu la voir dans l'émission The Voice, ce qu'elle affectionne aujourd'hui, c'est sillonner le monde rural pour chanter dans les tout petits villages.

0: 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Un coup de cœur ici même. 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
1: Bonjour Johan.
2: Bonjour Manu.
1: Merci de nous accueillir dans cette boutique au garage à Issoudun avec une céramique bretonne. Exactement. Que l'on peut trouver, on n'est pas à l'abri de trouver ça sur une brocante. Hein.
2: Alors on n'est pas à l'abri, en revanche là on est sur une céramique de très belle qualité et tu sais que moi je suis un amateur de la céramique française des années 50, en tout cas du milieu du 20e. On ne présente plus évidemment les Caprons, les Rouellans, tous ces grands céramistes qui ont fait des pièces magnifiques qui font aujourd'hui des très gros prix. Mais aujourd'hui, dans une gamme de prix beaucoup plus inférieure, on peut se faire plaisir avec par exemple un grand plat de service comme ça. Tu vois cette couleur verte, elle est incroyable. Et figure-toi, mon cher Manu, que cette pièce vient de Bretagne. On pourrait dire qu'elle vient de Valoris, dans le sud de la France, dans les années 50.
1: On va se tromper.
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2: On est à Quimper, dans les manufactures de céramique de Quimper, hein, qui existent depuis la nuit des temps. Et là, on est sur une marque qui s'appelait Keraluc, qui a édité de nombreuses pièces de service, de vaisselle, des pièces qu'on peut utiliser encore aujourd'hui, évidemment, et qui amène une touche de déco un peu fantasy, un peu complètement en céramique des années 50. Elle a une forme complètement atypique et surtout un travail de décor qui est vraiment de qualité super. On est dans des couleurs improbables, tu
1: elle
2: vu,
1: est élégante, elle est magnifique, elle est resplendissante.
2: Elle est verte, elle a trois ou quatre teintes de vert différents. C'est vrai qu'on se croirait à Valoris dans le sud en 1950, mais on est bien en Bretagne et ce sont des pièces aujourd'hui qui sont recherchées par les collectionneurs de céramique.
1: Du coup, le prix ?
2: Bon, ça vaut une centaine d'euros, ouais. parce qu'il y a une grosse production. Donc, beaucoup de pièces aujourd'hui, on peut peut-être, si on a de la chance, en dénicher une sur une brocante. On reste raisonnable et on se fait plaisir, c'est de la déco très colorée sur une grande table dans la cuisine, c'est super.
1: C'est validé, merci Johan.
2: Merci à toi Manu.
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4: On ne fait pas un personnage sans que la personnalité ait validé son modelage.
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4: Bonjour, donc je m'appelle Stéphane Barret, je vais avoir 62 ans, créateur d'imaginaire, ça c'est vraiment mon truc, surtout dans ma partie personnelle.
6: Soprano, les lapins crétins, Kenji Girac ou Brad Pitt, c'est lui. L'un des sculpteurs de visage du célèbre musée Grévin est Tourangeau. Parlons hyperréalisme et expo perso avec lui.
4: Eh ben, je vous ai donné rendez-vous à mon atelier, rue des Landes, à Tours. Je suis très content de vous accueillir. Je suis originaire de Vierzon. J'ai un BTS de fabrication mécanique, donc ça n'a rien à voir avec la sculpture. Mes soirs et mes nuits à faire ma passion et aller travailler la journée. J'ai donc décidé de quitter Vierzon pour partir sur la région parisienne. C'était de faire de la sculpture, travailler pour des musées, travailler pour le théâtre. J'ai beaucoup travaillé pour Disney. Donc ça fait 30 ans et que je travaille sur commande. Et j'ai eu la chance en 2000 de pouvoir commencer à travailler pour le musée Grévin. Donc je suis indépendant. C'est mon principal client.
6: On est dedans avec le musée Grévin. Moi, je suis entourée là de personnages. J'ai Franck Dubosc, Benoît Poulevard, Stéphane Bern, Denis Brognard. Est-ce qu'il y a quelqu'un qui vous a donné du fil à retordre ?
4: À chaque nouveau personnage, c'est un nouveau challenge. Le plus difficile quand même, c'est le regard. Donc c'est ça, l'hyperréalisme, c'est un assemblage de plein de petites choses qui font qu'en finale, s'il y a une chose qui n'est pas là, il y a toujours un petit quelque chose qui va pas au niveau de la ressemblance. Le plus difficile quand même, c'est les personnages sans rendez-vous, dont les personnages qui sont décédés. J'ai fait Louis de Funès, j'ai fait Edith Piaf, j'ai fait Nelson Mandela. C'est plus compliqué puisque c'est photo de presse. Mais il y a 25 ans, quand j'ai commencé, mon premier personnage, c'était Bruce Willis. J'avais comme seule référence ces films sur VHS et les arrêts sur image. C'était des bougies pas possibles. Donc c'est vrai que mon premier personnage a été très difficile. Moi, pour ma partie, au niveau modelage d'une d'une tête, on s'est fixé entre 5 et 8 semaines de travail. L'hyperréalisme, il ne faut pas travailler 8 heures de suite parce que l'œil s'habitue des fois dans des directions qui sont fausses.
6: Ces visages sont vus par des centaines de milliers de personnes à Paris. Son travail plus personnel se voit lui bientôt à jouer les tours.
4: Alors je suis resté dans l'hyperréalisme, c'est mon truc, c'est quelque chose que j'adore. Hommes, femmes, avec des coiffures surdimensionnées, hippopotames, j'ai des crocos, masques humains et animaliers. J'ai envie aussi d'avoir une reconnaissance sur mon travail personnel.
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2: Arnaud Fromage, bonjour, bonjour.
7: Bonjour, bonjour.
2: Oh, ça fait beaucoup de bonjour, dites-moi. Bon Arnaud, aujourd'hui, quand le général de Gaulle vient en Franche-Comté?
7: Eh bien, il se passe toujours quelque chose. D'autant qu'il y est venu plusieurs fois dans la région, trois fois déjà à l'automne 1944, pour préparer la libération de Belfort, lors d'une réunion secrète avec le général Delattre de Tassigny et Churchill au château de Montalembert, à Metz, après la libération. Ensuite, quand de Gaulle est venu saluer les villes libérées, Besançon, Morteau, Grandcombe, Châteleux, mais ce n'est pas la dernière fois que de Gaulle va venir dans la région. En 1959, sur la route qui le mène en Alsace, il en profite pour aller faire quelques petites pauses dans le territoire de Belfort. À chaque fois, le grand homme descend de sa déesse noire et passe quelques minutes à discuter avec les habitants, stupéfaits de voir le général en vrai dans leur commune. À Rope, Saint-Germain, Felon, La Chapelle-sous-Rougemont, La Rivière, Fontaine, Foussemagne et à Angeau. Angeau, 206 habitants, où de Gaulle est accueilli par la foule dans l'unique rue ornée de drapeaux et de bandeaux bleu, blanc, rouge. Anecdote amusante, le village d'ailleurs, qui ne possédait pas autant de décorations, est allé les piquer chez les voisins de Delle.
2: Ah, bon, mais Arnaud, la grande tournée de Gaulle en Franche-Comté, c'était en 1962.
7: Oui, la tournée des Grands-Ducs même. Le 14 juin, il atterrit à la base aérienne militaire de Luxeuil, avant de se rendre à Vesoul, puis de filer vers Dole, à bord cette fois d'une Simca présidentielle. Ensuite, direction Arbois, puis Poligny, Lons-le-Saunier, où à chaque fois, il est accueilli en héros. Le lendemain, il continue sa tournée par le Haut-Jura, Saint-Claude, Morée, Morbier, Saint-Laurent, Grand-Vaux, Cise, un petit quart d'heure à Champagnole, et ensuite direction Équevillon, Onglières, Plénise et Sanzeau, avant de remonter dans le Doubs, un discours à Pontarlier, à Besançon. Bref, le marathon présidentiel se termine le 17 juin dans le territoire de Belfort.
2: Et bah dis donc, et pendant toute la durée de ce périple, il a eu un problème majeur.
7: Oui, pendant ces 4 jours en Franche-Comté, le général de Gaulle ne s'est pas contenté de prononcer des discours et de serrer des louches. Non, il a bien fallu qu'il dorme aussi. Or, Charles de Gaulle est grand, très grand même, 1m96 au garrot. Donc les préfectures vont galérer à chacune de ces étapes pour lui trouver un paddock à ses dimensions. D'ailleurs, l'Élysée a fait réaliser en avance des lits sur mesure. Alors, pour la première nuit de sa visite à Vesoul, l'on apporte donc à la préfecture le lit spécial du général. Sauf que l'année 1962 est très tendue. C'est la fin de la guerre d'Algérie. Une partie des accords d'Évian est d'ailleurs négociée en secret au Fort des Rousses pendant ce voyage présidentiel. De Gaulle a échappé de peu à l'attentat du Petit Clamart, alors son service de sécurité est sur les dents. Ainsi, il lui déconseille de dormir à Vesoul même et préfère l'envoyer à la base aérienne de Saint-Sauveur, jugée plus sûre. Mais si les hommes et les véhicules ont pu faire le transfert, le lit, lui, eh bien, il est resté à Vesoul, dans les appartements du préfet. Et il y est toujours, d'ailleurs, parce que l'Élysée ne l'a jamais réclamé. Alors, l'histoire ne dit pas si De Gaulle a bien dormi ce soir-là, mais en tout cas, c'était pas dans un lit à sa taille.
2: Non, c'est certain, ça. Merci beaucoup, Arnaud Fromage, et puis à demain.
7: À demain.

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1: Est-ce que vous avez déjà fait du vélo-rail à Beaumoreau-les-Mines? C'était quoi ce chemin de fer?
2: Daniel Bouer. Le parcours proposé, c'est sur la ligne qui vient de Vieilleville, Saint-Nizier, Beaumoreau. Et nous exploitons la ligne qui finit de Beaumoreau à Bourganeuf. C'est un vélo sur rail, tout simplement. Cette ligne de chemin de fer, elle date de 1883, le 5 août 1883. À l'époque, il y avait le transport du charbon. Il y avait sur Bourganeuf, c'est un site, un centre industriel à l'époque, assez important, sur la porcelaine, sur le transport de pierre, enfin bref. Il y avait beaucoup d'activités. Et puis aussi, cette ligne était une ligne dédiée aussi aux voyageurs. Le dernier train que moi-même j'ai vu, c'était à l'an 2000. Bon, très vite est venue l'idée qu'il fallait mettre en valeur le site minier. On a fait le musée, un musée de la mine, 2003. Et puis en 2009, on a ouvert ce vélo-rail.
3: Moi c'est Catherine.
4: Moi c'est Gaëtan.
5: Christophe.
6: Lucie.
7: Ving.
4: On vient surtout faire du sport en fait.
6: Pédaler.
8: On est en vacances pour 5 jours dans le coin. On a découvert ça par des prospectus un peu par hasard.
9: C'est moi hier soir qui ai trouvé ça une activité qui plaisait aux enfants. Donc je me suis dit ça va plaire à toute la famille. Et voilà, nous voilà là.
10: On va fermer le bâton. Après maintenant,
11: Joël. On est au départ du vélo rail.
1: Ça marche comment cette histoire?
11: Alors c'est un vélo 4, 5. Ils ont un appareil pour retourner au bout des 5 km. Une fois qu'ils sont là-haut, ils retournent, ils mettent leur vélo au fond, ils repartent après. Mais ils attendent que tout le monde soit arrivé là-haut avant de repartir. On ne peut pas, comme c'est un aller-retour de 5 km sur le même bois, on est obligé d'attendre. Voilà. L'histoire, c'est l'histoire de la mine, de Beaumoreau-les-Mines. Et c'est là qu'après, on a mis le vélo rail de la mine. 2009, depuis l'ouverture, celui-là. Voilà.
1: C'était comment l'ouverture?
11: Ah, c'était pas comme ça. On n'avait pas les mêmes vélos au départ. Non. C'était pas. On a changé de vélo entre-temps. Ben, ceux-là, ils sont mieux, ceux-là.
12: Venez par là, s'il vous plaît. Là, juste là, mettez-vous en haut où il y a le monsieur au banc.
13: Au revoir. À la prochaine.
1: Maintenant, vous savez sur quel rail vous allez glisser avec vos petits-enfants à Beaumoreau-les-Mines.
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14: Bonjour, je suis Flora Olivares, directrice du cinéma Le Félix de La Bouère depuis 2 ans et demi. Je suis arrivée dans le monde du cinéma un petit peu par hasard. À l'origine, j'étais médiatrice culturelle, j'habitais à La Bouère. Et un jour, je vois une offre pour devenir médiatrice culturelle au cinéma. Étant donné que j'ai une formation de médiatrice, je n'avais certes pas de connaissances spécifiques du monde du cinéma, mais je savais comment transmettre des informations sur une œuvre et faire le lien entre une œuvre et son public. J'ai tenté l'aventure et ça m'a tellement plu que j'ai souhaité passer en direction.
15: Comment gère-t-on une salle de cinéma de 230 places, donc ici, dans un cadre comme celui-ci?
14: On cherche à nouer des liens, des partenariats, à s'inclure au maximum avec le tissu local, que ce soit associatif ou structure partenariale, dépendant de la municipalité, de la communauté de communes. L'objectif, c'est de travailler avec les autres pour faire connaître ce qu'on met en place dans la salle et surtout ne pas rester replié sur soi. En venant en salle au Félix, vous soutenez la salle locale. Vous soutenez une salle en particulier, mais vous soutenez aussi toute la création cinématographique de manière générale. Ce qui est intéressant quand on est un cinéma de proximité, c'est qu'on a le temps et le contact avec le public. On peut discuter avec eux. Qu'est-ce que vous avez aimé? Qu'est-ce que vous n'avez pas aimé? N'hésitez pas à nous faire des retours. Qu'on construise ensemble et qu'on ne reste là encore pas seul dans sa tour d'ivoire à imaginer pour les autres. Et ces temps d'échange, ces rencontres, c'est extrêmement riche humainement et professionnellement. On va sélectionner les films en fonction de différents critères. Le film incontournable, bien sûr, on va le passer. On va le garder longtemps pour que un maximum de monde puisse le voir. Ensuite, qu'est-ce que aiment mes spectateurs? Je sais, par exemple, qu'à La Bouère, les comédies françaises plaisent énormément. Et enfin, nous sommes un cinéma labellisé Art et Essai. On a un public assez hétéroclite. Beaucoup de familles et de jeunes publics, parce qu'on a une programmation qui est très adaptée aux jeunes publics. Pour nous, c'est très important, notamment que les premières séances se fassent dans de bonnes conditions, avec un son adapté, des lumières baissées progressivement, une présentation et un atelier. L'idée, c'est que chaque tranche d'âge puis-je trouver un film vraiment adapté à ses spécificités et puis bien sûr que ça leur plaise. Notre cinéma est équipé d'appareils permettant de transmettre l'audio description ou de renforcer le son, mais j'aimerais notamment développer toute la partie accessibilité pour les personnes en situation de handicap psychique de façon à ce qu'ils se sentent à l'aise et pas jugés en venant en salle.
15: Vous avez passé une partie de votre enfance à Biscarrosse. La jeune Flora à l'époque, elle allait voir les films ?
14: La jeune Flora habitait à Biscarrosse-Plage et à l'époque on avait la chance d'avoir un cinéma. Ma mère refusait qu'on ait la télé. Par contre, on avait à côté du téléphone, sur le meuble du téléphone fixe, puisqu'à l'époque c'était comme ça que ça marchait, un carnet de tickets de cinéma, à volonté. Quand je vois un spectacle, quand je vois un film, quand j'assiste à un concert, ça me fait vibrer. C'est assez indescriptible.
15: Flora Olivares, directrice du cinéma Le Félix, avant de regarder le grand écran qui nous fait face, il faut que vous me donniez le nom de la radio qui vous a passé le micro aujourd'hui.
14: Ici Gascogne, bien sûr.
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3: La cabine minute sur Ici Picardie, votre chronique de la joie et de la bonne humeur. Comment ça va les amis? Est-ce que parmi vous, il y en a qui regardent des séries télé? Moi j'adore les séries. Aujourd'hui, je vais vous parler d'un fléau moderne. Un truc qui nous bouffe la vie, qui nous use la patience, qui nous fait vieillir plus vite que le temps qui passe. Les séries qui prennent trois plombes à sortir la saison suivante. Non mais sérieux, on vit à une époque où on peut envoyer une fusée sur Mars avec un drone qui filme en 4K. Et il filme en 4K la fusée sur Mars. On a des voitures qui conduisent toutes seules, des robots qui font le ménage. Mais on n'est toujours pas foutu de sortir la saison 2 d'une série avant que ton neveu passe le bac. À la fin de la saison 1, il avait 12 ans, le frérot. Les séries télé, comment vous faites? Vous disparaissez comme ça sans prévenir? Ils te mettent la tête dans une saison, dans une série, t'es à fond, tu attends la saison 2 pendant 4 ans. Et toi, comme un con, tu les attends vraiment pendant 4 ans. Il y a des gens qui meurent durant les 4 ans. Ils ne voient même pas la fin de la série, c'est dégueulasse. Et nous, la génération années 80-90, on a assez attendu. Par exemple, avec Beverly Hills, c'était un peu notre HPI à nous. Tout le monde regardait Beverly Hills. Et quand une saison se terminait, pendant 2 ans, TF1, ils te rediffusaient les vieux épisodes. Et ils mentaient sans honte dans les publicités. Ils te disaient, la semaine prochaine, des nouveaux épisodes inédits de Beverly Hills. Alors toi, t'es à fond, là. Le samedi, tu t'assois avec tes frites, ton hamburger, fait maison pour mater Beverly Hills. L'épisode commence, tu te dis, mais j'ai déjà vu ça. Ah oui, bien sûr. Après, ils vont embrasser Kelly. Des escrocs. Et de nos jours, ça recommence. Sur des séries sur Netflix, Amazon Prime, t'es là, t'es à fond, tu mates la saison 1, tu mates la saison 2, t'as pas dormi depuis 3 jours, t'as des cernes de panda en dépression, et là, boum, dernier épisode, gros cliffhanger, t'as le cœur qui bat à 200, et là, paf, l'épisode est fini. Mais il est mort ou pas le mec? Non mais à la fin de l'épisode, là, il est mort ou pas? Et là, Netflix te répond, rendez-vous en 2029 pour la suite. Il y en a marre, c'est beaucoup trop long. Moi, je vous dis la vérité. Aujourd'hui, on a 1000 plateformes, 1000 séries, mais on a toujours le même problème de lenteur. Les gars, on parle en ce moment d'intelligence artificielle, de deep learning, de robots qui écrivent des scénarios en 2 secondes. Moi, je vous le dis, si un jour, les séries faites par l'IA, elles sortent plus vite que les autres, je vous lâche.

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1: Je vous emmène dans un salon de thé andouillé qui a ouvert ses portes il y a quelques mois. C'était l'été dernier. Ça s'appelle Au coin de la tasse, un lieu tenu par Marie-Annick Vicard Coap. Et comme dans tout bon salon de thé, on peut aussi boire du café. Ça tombe bien, Marie-Annick m'en offre un. Bon, ben merci pour le petit café, Marie-Annick.
2: Eh ben de rien, avec plaisir.
1: Oui, parce que vous aussi, vous buvez un café. Oui. Vous ne buvez pas de thé, alors?
2: Je bois les deux.
1: Ben quand on vend les deux, c'est bien de connaître les deux.
2: Exactement.
1: Pourquoi vous avez créé ce lieu?
2: Parce que j'avais envie d'ouvrir un salon thé depuis des années. Pour moi, la commune d'Andouillé, ça a été une opportunité. Je suis arrivée sur la commune il y a 2 ans. Et je voulais monter un lieu différent, qui me ressemble, et dans lequel on pouvait accueillir des ateliers, où ce soit aussi un lieu de rencontre intergénérationnelle.
1: Mais vous aviez déjà tenu un commerce avant?
2: J'ai été libraire pendant 10 ans.
1: Je propose qu'on se lève, Marie-Annick. Comme ça, on va pouvoir aller faire le tour de ce salon de thé. Bon, c'est pas si grand que ça, mais il y a quand même plusieurs pièces. Là, on est dans la pièce principale. C'est là où vous proposez le thé, les cafés, il y a quelques gâteaux. C'est vous qui avez fait la décoration de ce lieu, parce que c'est très très joli. Hein.
2: Merci beaucoup. Oui, c'est moi. Donc, toutes les tables et les chaises, ça a été chiné dans les différentes recycleries Emmaüs de la Mayenne. Le buffet qui me sert à présenter les cafés, je l'ai acheté chez une dame sur Andouillé aussi. Donc, le meuble 100% local.
1: Il y a aussi un coin librairie. Et puis, nous entrons dans l'autre pièce de ce salon de thé où je continue à parler de décoration avec Marie-Annick. Je vois qu'il y a des photos d'Andouillé, de vieilles cartes postales. Je ne sais pas si on voit d'ailleurs votre commerce sur ces cartes postales?
2: Alors, on voit le bâtiment, effectivement, sur toutes les cartes postales, puisque fin 19e, début 20e, le bâtiment accueillait donc un hôtel, le Lion d'Or, qui ensuite est devenu dans les années 50-60 la Poste, avant d'être le cabinet notarial dans les années 90, et donc depuis la fin de l'été, un salon de thé.
1: Et c'est dans cette petite salle du salon de thé que sont régulièrement proposés des ateliers. Alors ça peut être des ateliers d'écriture, de dessin. Je retourne ensuite dans la salle principale où sur le comptoir j'observe de très très beaux gâteaux.
2: Je travaille avec la boulangerie d'Andouillé qui est la Tendresse, qui me prépare cakes et tartes, et moi de mon côté je fais le cheesecake et je fais des scones. Donc des scones, c'est des petits pains anglais.
1: Bah moi je vous prendrais bien un petit bout de gâteau, alors avant de partir. C'est cheesecake, vous faites le cheesecake?
2: Moi je fais le cheesecake, oui, je sers ça.
1: Marie-Annick, avant que vous alliez me préparer l'assiette avec du cheesecake, je vois quand même qu'il y a un nain au niveau de la caisse de votre salon de thé.
2: Oui, c'est un nain que m'a offert une amie pour l'inauguration, et j'ai trouvé qu'il avait toute sa place dans la décoration du salon de thé.
1: Mais je pensais que c'était un endroit où, vous savez, comme le petit cochon, on peut mettre sa pièce, mais non, vous n'avez pas prévu ça.
2: Si, mais c'est pas le nain.
1: Ah, c'est pas dans le nain. Ah oui, c'est à côté, on peut mettre une petite pièce.
2: Exactement.
1: Mais attendez, c'est quoi ça?
2: Ça, c'est un personnage des films Ghibli, Voyage de Chihiro.
1: Ça fait du bruit?
2: Oui, tout à fait.
1: Mais c'est trop génial. Il fait un petit rototo à la fin.
2: Exactement, c'est parce qu'il a bien digéré le pourboire.
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3: Dans la rue du Port, il y a la grotte du Puy-de-Dôme. Et oh, petit jeu de mots, allons tailler la bavette 2 minutes avec un tailleur de pierres précieuses.
4: Poussez.
3: Ça y est, j'ai réussi. Un peu archaïque cette porte. Enfin,
5: elle surprend tellement de gens qu'elle me rassure vis-à-vis de certains voleurs, par exemple.
3: Ah ben déjà, pour vous voler, vous, faut trouver comment marche la porte.
5: Exactement.
3: Et j'imagine que quand vous voyez quelqu'un qui ressemblerait à un voleur, vous lui dites pas pousser.
5: Ben, je me débrouille pour le dissuader.
3: Oh, mais qu'est-ce que c'est que ça? Mais qu'est-ce que c'est que cet engin?
5: Ça, c'est ce qu'utilisent les CRS.

0: C'est le flashball.
1: Ah, c'est un flashball.
2: Je suis venu tailler le bout de gras avec vous, mais je pensais pas être accueilli par un flashball.
0: Moi, c'est pas tellement le bout de gras que je taille, c'est surtout mes petits cailloux.
2: Qu'est-ce que vous taillez comme cailloux?
0: Tout. Toutes les pierres, à partir du moment où elles ont un intérêt bijoutier. Alors, ça peut être des pierres sans aucune valeur. Je travaille notamment pour une dame qui va à la pêche dans l'Allier. Enfin, dans l'Allier, pas le département.
2: Dans la rivière.
0: Dans la rivière.
2: Et qu'est-ce qu'elle pêche?
0: Eh ben, elle pêche de temps en temps des galets dont la couleur lui plaît. Et elle me fait faire du polissage sur des galets qui n'ont aucune valeur, mais qui lui plaisent, par exemple. Et puis, part du principe que je suis l'ébéniste du caillou. On travaille dans des matières nobles. Le bois, c'est noble. La pierre, c'est noble. Voilà. Et puis après, il y a le respect des styles, il y a le respect du goût de ces dames qui veulent telle couleur dans telle matière, mais dans telle forme et telle dimension.
2: Enfin, elles sont pas un peu pénibles?
0: Si, beaucoup. Mais on essaie de les satisfaire quand même. J'ai une jeune fille qui m'a amené du corail de Corse et elle m'a demandé de sculpter le zizi de son copain dans le corail. Ça surprend quand on vous fait la demande.
2: Eh ben, ça veut dire que dans votre vie, vous aurez fait des zizis.
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4: On peut encore partir à la chasse au trésor.
5: Oui.
4: On va partir à la recherche de pierres vieilles de 700 ans.
5: Exactement. Ces vieilles pierres s'appellent des bornes papales, cher ami. Direction donc Valgréas, au cœur de cette curiosité géographique, on va le dire. Un morceau de Vaucluse posé en plein milieu de la Drôme provençale, on en a déjà parlé. Ça s'appelle l'enclave des...
4: Papes.
5: Oui, bornes. Réponse.
4: Oh!
5: Ouais, j'ai un petit peu bossé. Celle qui donc délimite, eh bien, ces bornes papales, celle qui délimite l'enclave, ce sont donc ces bornes papales. Alors, à quoi ça ressemble? Imaginez un grand bloc de pierre taillé, planté verticalement dans le sol, un bon 1,20 m à peu près, avec, surtout des blasons, en fait, c'est ça qui est beau. Blasons sculptés, des armoiries, des seigneurs locaux, celle du comte à Venessin aussi, forcément, avec deux clés entrecroisées, symbole donc du pouvoir pontifical.
4: Ce sont donc de vraies frontières gravées dans la pierre, on peut dire.
5: Exactement. Ces bornes, elles datent du 14e et 15e siècle. Elles ont été installées lors de plusieurs campagnes de bornage en 1324, 1414, 1457. Ben, c'était simple, en fait. Hein. Tout simplement, elles étaient là pour dire ici commence la terre des papes en pleine Drôme provençale. Petit rappel historique quand même, quand les papes s'installent à Avignon au début du 14e, ils cherchent en fait à sécuriser et à agrandir leur possession. Il y a un pape qui s'appelle Jean XXII qui achète Valgréas, en fait, et puis d'autres villages autour. Mais le royaume de France bloque toute extension parce que, bien sûr, les papes, ils voulaient aller encore plus loin. Mais boum, Non, la France bloque tout ça. Et résultat, on a donc une sorte d'enclave figée donc, dans les frontières. Et donc, pour matérialiser tout ça, on plante donc des bornes solides, visibles. Et surtout, c'est indiscutable, quoi.
4: Alors évidemment, la question, c'est de savoir si on peut encore les voir aujourd'hui, ces bornes.
5: C'est ça, c'était au 14e siècle quand même. On en a encore 22, en fait, autour de Valgréas, en place. Vous en avez déjà une devant l'office de tourisme. C'est la plus facile pour la voir. Ils l'ont mise là pour qu'on puisse voir à quoi ça ressemble. Mais ensuite, il faudra quand même un peu de perspicacité pour les trouver. On nous dit à l'office de tourisme que c'est un peu compliqué. C'est un peu difficile parce que elles sont un peu cachées, en fait, dans des chemins, dans des vignes, dans des champs, des bosquets. Heureusement, l'Office de Tourisme a bossé dessus de Valgréas, qui propose aujourd'hui donc un plan, en fait, d'un circuit pédestre de randonnée, franchement hyper simple, accessible, qui permet justement d'en découvrir plusieurs à pied, autour de 2-3 heures à peu près en famille. Ça peut faire une belle idée de sortie. On marche dans les paysages de la Drôme provençale tout en étant dans le Vaucluse. C'est ça aussi qui est fun. Et ces pierres sont là pour nous rappeler donc cette chasse au trésor grandeur nature autour de l'histoire donc de l'enclave des papes.
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1: Et pour cette nouvelle saison, au parc Argonne Découverte où nous sommes aujourd'hui, quatre grands prédateurs présents naturellement dans la région sont mis à l'honneur. Bonjour Nicolas Villerette.
2: Bonjour Olivier.
1: Responsable zoologique et directeur adjoint du parc Argonne Découverte, quels sont ces quatre grands prédateurs?
3: Le loup gris d'Europe, le pigargue à queue blanche, le hibou grand-duc d'Europe et le lynx. Pourquoi ces quatre-là on les met à l'honneur? C'est parce qu'ils font leur grand retour dans notre secteur et que quand un prédateur fait un retour dans un endroit, souvent ça peut faire peur.
1: On parle de retour à l'état sauvage.
3: On parle de retour à l'état sauvage. Nous, ceux qu'on présente, ils sont en captivité, en volière ou en enclos, et ils resteront en captivité. Mais naturellement, ils font leur retour ici. Et nous, notre objectif, c'est de sensibiliser les gens, de présenter ces espèces parce qu'on a moins peur de ce qu'on connaît.
1: Donc, on peut déjà voir ici au parc Argonne Découverte des grands ducs d'Europe, des pigargues à queue blanche ou encore des loups. Le lynx, lui, arrivera plus tard, même s'il est déjà présent à l'état sauvage dans la région. Parlez-nous un peu du lynx, justement.
3: Alors, effectivement, ici au parc Argonne Découverte, nous n'avons pas encore de lynx, mais on y travaille. Le lynx est un animal très discret. Alors, c'est un bon prédateur, notamment de chevreuils. C'est un animal forestier, un peu comme les loups. Mais autant les loups, quand ils font leur retour dans un secteur, c'est compliqué parce que c'est un animal qui va, quand il s'approche des fermes, poser des problèmes au niveau des troupeaux de moutons, au niveau des veaux, par exemple. Autant le lynx, ça reste un animal très discret, qui va chasser des proies comme le chevreuil, qui va en plus manger sa proie jusqu'à la dernière bouchée. Et vraiment un animal solitaire, contrairement aux loups qui vont vivre en meute, donc on peut les repérer plus facilement. Dans les Ardennes, il y a eu quelques lynx observés, mais pour autant, nous, on veut quand même sensibiliser au fait que les gens, potentiellement, en rentrant d'une soirée, vont, pourquoi pas, croiser un lynx un de ces jours. C'est tout à fait possible.
1: Le lynx, c'est un félin, un gros chat. Décrivez-nous, pour ceux qui sont présents dans les Ardennes à l'état sauvage, à quoi il ressemble?
3: Alors, c'est un animal qui a les oreilles pointues, avec un petit pinceau noir au bout des oreilles. Vraiment, on va dire, un chat haut sur pattes. Alors, quand même de couleur marron, avec des petits spots de taches plus foncées, qui va faire 20-25 kilos. Et c'est un animal qui va volontiers, en fait, se cacher, se poser, laisser les gens passer. Même parfois, lorsqu'il y a des chasses, il ne va pas forcément s'enfuir. C'est pour ça qu'il est difficile à voir. Il va aller se cacher contre un arbre, attendre que la battue passe et sortir ensuite.
1: D'autant plus que des fois, pour dormir, il peut se mettre en hauteur.
3: Ah oui, c'est, on va dire qu'on en parlait, c'est un gros chat, on va dire ça comme ça. Donc il a
1: gros arbre à chat avec un gros arbre, du coup.
3: Exactement, c'est ça. Donc un arbre accessible dans lequel il va pouvoir trouver refuge. Et après, il ne va pas se réfugier uniquement dans les arbres. C'est un animal qui va volontiers aller se cacher. Un arbre tombé, une souche qui a soulevé un peu de terre, de roche, il va aller se mettre là-dessus. Surtout les femelles, quand elles ont des jeunes, elles vont aller trouver ce genre de petite caverne pour aller y mettre leurs jeunes en sécurité.
1: Une population qui avait totalement disparu, qui est en train de revenir. Pourquoi elle avait disparu?
3: Il y a une centaine d'années, les empoisonnements ont fait beaucoup de dégâts sur ces derniers maillons de la chaîne alimentaire. Les empoisonnements maintenant qui ont beaucoup, beaucoup moins lieu qu'avant. Et donc, du coup, petit à petit, ils commencent à regagner du terrain. Un animal discret, forestier, et donc les forêts des Ardennes s'y prêtent très bien pour son retour.
1: Et là où il y a de la forêt, les lynx sont de retour en Champagne-Ardenne. Merci Nicolas Villerette, responsable zoologique.
3: Merci Olivier.
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4: 6h20, c'est votre rendez-vous, les gens d'ici. Tous les jours, nous mettons en lumière une personnalité qui fait briller notre région. Elle se confie au micro de Romain Bruno. Et aujourd'hui, direction la Tour Eiffel, à la rencontre d'une guide qui propose une visite immersive avec l'aide d'un casque de réalité virtuelle pour redécouvrir l'histoire de la Dame de Fer. Et depuis cette semaine, cette visite a été réactualisée pour plus de surprises. Romain, vous êtes bien devant la Tour Eiffel, elle est belle, hein?
5: Oh, qu'est-ce qu'elle est belle. En plus, je la regarde, cette Tour Eiffel, face à moi, en effet. Et j'ai à mes côtés, c'est Vladina, les cofondatrices et guide chez Viality Tour, qui propose... Ah, j'en dis pas plus, tiens. Elle va nous expliquer. Bonjour, Vladina.
6: Bonjour, Romain.
5: Vous nous proposez une expérience immersive.
6: Absolument, puisqu'on propose une expérience au pied de la Tour Eiffel, mais à une autre époque.
2: On la connaît, la Tour Eiffel du 21e siècle, mais est-ce qu'on connaît la Tour Eiffel du 19e siècle ? Eh ben non, c'est ce qu'on vous propose de voir avec nos casques de réalité virtuelle.
5: Donc, on est avec vous, on enfile un casque, on s'arrête de temps en temps et on découvre quoi dans ce casque ?
2: Alors d'abord, on découvre le chantier, la construction, et après, on découvre l'exposition universelle et la Tour Eiffel dans son écrin d'origine, au cœur de cette exposition qui a marqué les esprits à l'époque.
5: Alors, si nous sommes aujourd'hui ensemble, c'est qu'il y a de la nouveauté.
2: Absolument, puisque c'est une visite qu'on a créée il y a déjà quelques temps et qu'on met à jour à chaque fois au fur et à mesure des remarques et des évolutions technologiques. Et là, c'est encore plus immersif avec des meilleures qualités d'image, avec plein de petits détails aussi qu'on rajoute au fur et à mesure. Pour les petits, pour les grands, pour les goûts de tous.
5: Et ce qui est intéressant, c'est que vous êtes à nos côtés, vous en tant que guide, pour nous expliquer ce que l'on voit à travers le casque.
2: Tout à fait, je vous explique un petit peu ce que vous voyez autour de vous, à quoi correspondent les différents bâtiments, ce que sont en train de faire tous ces personnages qui forcément ont des réactions très différentes de celles que nous on a au 21e siècle. Et les gens posent des questions, réagissent, interagissent. Donc c'est vraiment une visite interactive aussi avec le guide et avec les autres participants du groupe.
5: Vladina, elle vous est venue comment cette idée de visite immersive avec un casque de réalité virtuelle ?
2: C'est une idée qu'on a eue donc avec Michel, le cofondateur, parce que moi je suis guide à la base conférencière, je fais des visites plutôt traditionnelles. Et lui est une personne qui a toujours beaucoup de mal à se projeter. Comme il est plutôt à l'aise avec toutes les nouvelles technologies, on s'est dit qu'on allait combiner nos compétences. Moi, la guide, lui, voilà la réalité virtuelle. Et ça a donné Reality Tour.
5: C'est officiel, on peut voyager dans le temps grâce à vous et grâce à la technologie que vous avez mise comme ça à la portée de tous. Et je sens qu'on se reverra parce qu'au-delà de la Tour Eiffel, vous proposez une autre destination, ça s'appelle le Louvre.
2: C'est une autre aventure, voilà, c'est une autre histoire qu'on découvrira ensemble plus tard.
5: Merci beaucoup, Vladina.
2: Mais de rien, avec grand plaisir, et je vous attends sur le Champ de Mars.
5: Voilà, venez tous, franchement, visiter et découvrir, redécouvrir la Tour Eiffel autrement.
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13: 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Littéralement, ça voudrait dire avoir une bonne dent. Mais en français, on dirait plutôt avoir un bon coup de fourchette.
11: Ah.
13: 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Ce qu'on peut remarquer qui est amusant, c'est qu'en occitan, ce sont les dents, alors qu'en français, c'est la fourchette.
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13: De la même famille qui utilise souben à quelle expression. Surtout de l'omégrane paille, qu'on ait her hami qui vient de her et qui a toutes les assiettes. Dans la famille, on utilise souvent cette expression. Surtout mon grand-père pour moi, quand j'ai très faim, que je mange beaucoup et que j'ai fini les assiettes de tout le monde.
14: J'ai la dalle, j'ai faim, nourris-moi. J'ai la dalle, j'ai faim.
13: Mon petit frère qui est mince hair, qui est la pera mais il est où la chichangle. Pramou qui est magre, coup mieux chichangle. Mon petit frère ne mange moins. On l'appelle plutôt la chichangle, le lézard. Car il est maigre comme un lézard.
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13: La glace, qui est un coffre fort, une sorte de mesran pais.
11: Des glaces dans chez tes grands-parents.
13: Un coffre fort entier.
11: Merci, sœur.
13: Adieu.
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1: Nous sommes dans les années 1970. Un ovni se pose à Chasseneuil. Dans cette soucoupe volante, attention, pas d'extraterrestres, mais des gens en maillot de bain.
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1: Cette drôle de piscine en forme d'ovni est ce qu'on appelle une piscine tournesol. En fait, il s'agit d'un modèle qui a poussé en France dans les années 70 et qui a pour origine un programme lancé par l'État en 1969. Ce programme, nommé 1000 piscines, intervient dans un contexte marqué par deux événements. D'abord, le fiasco des nageurs français aux Jeux Olympiques de Mexico en 1968. Ensuite, plusieurs noyades tragiques impliquant des enfants. Résultat, eh bien, il faut apprendre à tous les Français à nager, vite et partout. Pour cela, un concours est lancé afin de concevoir des équipements innovants, économiques et facilement reproductibles. Et le type tournesol est l'un des plus caractéristiques. Il est l'œuvre de l'architecte Bernard Scholler. Alors attention, 1000 mètres carrés au sol, 6 mètres de haut, cette piscine était révolutionnaire à l'époque. Il faut imaginer 36 arches métalliques qui soutiennent un dôme de plastique en partie escamotable et pivotant afin de profiter au maximum du soleil, d'où son nom, hein, le tournesol. Dedans, on retrouve tout le nécessaire, un bassin de 25 mètres, des vestiaires, des douches, bref, un vrai vaisseau spatial aquatique.
3: Cette piscine tournesol de Chasseneuil-sur-Bonnieure était-elle le seul modèle construit dans notre région ?
1: En France, entre 1972 et le début des années 80, il y en a eu 183 construites sur les 250 prévues au départ, dont 18 en Nouvelle-Aquitaine. Mais attention, hein, la moitié a déjà disparu, à l'image de celle qu'il y avait à Châtelaillon-Plage. Il faut dire aussi que ces piscines tournesol, eh bien, elles ont tendance à mal vieillir. Maintenir ces structures à flot, sans mauvais jeu de mots, coûte cher et les rénovations ne sont pas toujours simples à réaliser. C'est pour cela que la piscine tournesol de Chasseneuil est un vrai petit morceau de patrimoine des Trente Glorieuses, toujours bien vivant avec près de 40 000 usagers par an. Les gens sont sensibles à son charme rétro-futuriste, à ses petits carreaux de faïence ou à ses grands hublots. Alors en cette fin d'été, eh bien, si vous passez du côté de Chasseneuil, n'hésitez pas à aller piquer une tête dans cet ovni.
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4: Vraiment dans l'ambiance. Hein. Voilà. Pour découvrir.
5: C'est par là.
4: Oh. Bonjour. Donc là, parmi les bruits que vous entendez, on est vraiment dans l'ambiance du début de vinification dans un domaine viticole en Bourgogne. Alors, Nathan Drouin, on est chez vous et on est un petit peu pas chez vous.
6: Exactement, ouais. On est chez Vincent Girardin. Donc, au 5 impasse des Lampennes, à Meursault. Et donc, j'ai la chance de pouvoir vinifier ici, dans cet espace, chez, du coup, mon patron.
4: Toi, t'as été mis en tonneau déjà ?
6: Oui, tout à fait.
4: De ce millésime 2025 ?
6: Exactement. Pour l'instant, seuls les aligotés sont en fermentation. Et les Saint-Romain et les Hauts-Cédurès, qui ont été récoltés un petit peu après, eh ben, eux ne sont pas encore partis en fermentation. Ah. Ils sont en demi-muit, en fait. C'est pas la pièce traditionnelle bourguignonne, mais c'est des fûts de 500 litres. Pour pas, justement, marquer trop le vin et donc avoir vraiment la fraîcheur de la ligotée sur ce que je recherche.
4: Le fait d'avoir son petit rond de serviette.
6: Oui.
4: Dans un domaine a priori assez gigantesque, hein, parce que là on est vraiment dans une forêt de tonneaux.
6: On est bien équipé, et c'est ça la chance.
4: C'est ça en fait, voilà, parce que le fait de démarrer une activité viticole aujourd'hui en Bourgogne, ça vous aurait demandé des millions d'euros, j'imagine.
6: Oui, beaucoup d'investisseurs, beaucoup d'investissements de ma part aussi. Et donc là, c'est vrai que j'ai la chance d'avoir les vignes et de me consacrer aux vignes et d'avoir cette partie-là pour vinifier. Donc oui, très chanceux et très reconnaissant aussi.
4: Parce que d'un point de vue organisation, ça ne doit pas forcément être facile non plus. Je me dis, vous partagez quoi, un calendrier, un tableau Excel sur « Attendez, je viens bosser tel jour pour moi, je viens bosser tel jour pour le domaine ?»
6: Non, je travaille au domaine et puis le soir, ben, je fais mes petites cuvées ou le matin en arrivant, je m'organise comme ça. Ou entre midi et deux aussi.
4: Sur vos temps de pause.
6: Exactement.
2: vigneron pour son domaine en dehors de ses horaires de travail, dans un autre domaine viticole. C'est le quotidien de Nathan à Meursault. 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
7: Qu'aimeriez-vous planter dans votre jardin ?
8: Dans mon jardin, j'aimerais bien faire un potager avec par exemple des tomates, de la salade, des melons, etc. pour pouvoir après les récolter et faire des petites salades. Et pour l'été, ce serait bien.
9: Moi, c'est pour les planter à, voilà, à manger illimité.
10: Et moi, je veux planter des fraises, des fleurs par exemple, et aussi des carottes et plein d'autres choses et des salades aussi.
11: Des framboises, des myrtilles. Parce que moi, j'aime les fraises, framboises et myrtilles parce que c'est incroyable.
12: Bah, moi, ce que je voudrais planter, c'est de la pastèque. Tout ce qu'il y a de nécessaire pour vivre, pour manger.
7: Et tu manges des fruits et des légumes ?
12: C'est presque mes aliments préférés. J'adore les légumes, les tomates, concombres, courgettes, carottes.
8: Oui, beaucoup de légumes et aussi des arbres comme des plantes, des tulipes, des roses, etc. Mais oui, les légumes, c'est trop bon aussi, les fruits.
7: C'est vrai, tu manges des légumes ?
8: Ah oui, j'en mange beaucoup. Je me fais plein de salades. Maman, elle m'a appris à tout faire. Je mets dans un petit bol, je mets de la salade avec de la vinaigrette, des tomates, je coupe des avocats. Quelquefois, je mets des fruits aussi pour donner un petit peu de sucré.
12: Moi, j'aime pas trop la salade et les avocats. C'est les seuls fruits et légumes que j'aime pas trop.
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0: 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Un coup de cœur ici même. 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
1: Nous sommes avec une des dernières et la plus ancienne fabrique de pâtes de fruits en Auvergne. Avec Anthony Vallat, qui est le directeur général. Merci de nous recevoir, Anthony. Nous sommes face à une vieille photo qui montre, je pense, le tout début de cette maison Cruzy, c'est ça ?
2: C'est pas le début historique, hein, puisque la maison Cruzy a été fondée en 1880, mais c'est effectivement une photo du site de fabrication ici, sur la zone du Brézé, telle qu'il était en 1956, au moment où la maison Cruzy a déménagé du centre de Clermont pour venir s'installer sur la zone du Brézé.
1: Construction de l'usine Goffredi, avenue Jean-Mermoz, sur le champ d'Angélique. Et on aperçoit des angéliques sur ce champ.
2: Et l'angélique étant un des produits un petit peu signature des confiseurs et de la confiserie. Et donc c'est un beau clin d'œil de l'histoire que de penser que voilà, notre site de fabrication ici est basé sur un ancien champ d'angélique. Voilà.
1: L'angélique, ces petits bâtonnets de couleur verte, hein, c'est
2: exactement.
1: Ça, je ne dis pas de bêtises.
2: Il y a beaucoup de particuliers qui ont aussi de l'angélique à la maison.
1: Voilà. C'est la tige.
2: On confie la tige, tout à fait.
1: D'accord, oui. Ok. Et aujourd'hui, vous en faites toujours. Vous avez toujours des producteurs d'angélique qui bossent avec vous.
2: Oui, tout à fait. C'est un agriculteur qui vient nous livrer en tracteur chaque année. C'est au mois d'août, quand la récolte est prête. On se met d'accord avec lui l'année d'avance sur les quantités dont on aura besoin. Et puis, il vient nous livrer. On la travaille, on la prépare. Et puis après, on va la faire confire. Donc, c'est un produit auquel on tient beaucoup.
1: Il y a toujours une grosse tradition autour de ça. Enfin, en Auvergne, on offrait des pâtes de fruits. C'était un incontournable.
2: Effectivement, la création de la pâte de fruits a été faite en Auvergne. Hein. À la base, la pâte de fruits s'appelait la pâte d'Auvergne. Et c'était vraiment une spécialité, on va dire, régionale. Ce qui a fait que l'Auvergne était une terre de fruits confits, c'est que, on va dire que la noblesse venait, descendait de Paris dans le 16e, 17e siècle et venait dans les cures, à Roya ou autre. Ils découvraient, ils dégustaient les fruits d'Auvergne. Et la méthode de conservation à l'époque, hein, puisqu'on n'avait pas toute la pasteurisation, etc., là, c'était de confire les fruits. Ce qui faisait que, du coup, les confiseurs auvergnats ont prospéré sur la base des gens qui venaient en cure et qui ramenaient leurs fruits à Paris en général. C'est comme ça que la confiserie et le métier de confiseur a démarré en Auvergne.
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1: Bonjour Olivier, vous nous racontez une expérience professionnelle aujourd'hui.
3: Oui, linguistico-professionnelle. Mais blé. Aujourd'hui, je vais vous raconter l'histoire d'une jeune kiné qui s'est installée à Saint-Étienne. Toute fraîche diplômée et persuadée que chez nous, tout le monde parlait comme dans les manuels de l'école de kiné. Le travail, pas de souci, elle en a d'abord, comme tous les kinés. Mais ce qu'elle n'avait pas prévu, c'était une aide pour les séances de traduction simultanée en gaga. Premier cas, un patient vient pour une rééducation à une prothèse de hanche. Il s'assied, soupire et déclare « Mon problème principal, c'est que j'arrive plus à m'acacasser. » « Ah, vous quoi ?» qu'elle lui rebique, perplexe. « Ben, à mettre